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Nous arrivons déjà à la fin de cette émission consacrée ce soir au gothic rock, death rock et autres post-punk. Pour conclure, nous allons écouter encore 6 morceaux. Le premier est de Beljars. Beljars est un groupe lillois et nous allons écouter un extrait de leur premier album. Le morceau s'intitule Plonge, c'est sorti en 2025, publié sur Araki, qui est un label basé à Reims, et Hidden Bay, qui est toulousain. Ensuite, nous allons écouter Silver Tears, qui est un projet constitué par les membres de Curses et Skelesis. Le titre s'intitule Remember, c'est extrait de leur premier album également, c'est sorti sur le label italien Avanti en 2025. Ensuite, nous allons revenir aux années 90 avec le projet américain Autumn et nous allons écouter le titre How It Came To Be This Way, c'est extrait de The Writing Tree, l'édition anniversaire des 20 ans de cet album qui était sorti initialement en 97, qui a été republié sur la page Bandcamp du groupe en 2017. Ensuite, nous allons écouter les Suédois de Zen Comes Silence avec le titre The Dead Cry for No One, extrait de l'album Blood, sorti sur Nuclear Blast, un des seuls gros labels de cette sélection de ce soir. C'était sorti en 2017. On continuera avec Strange Boutique, qui est un projet américain post-punk et gothic rock de la première moitié des années 90. Il s'était arrêté après la sortie d'un album, du troisième album en 94. On y retrouve la magnifique voix de Monica Richards. Et ils ont eu la bonne idée de réactiver le groupe il y a 5-6 ans pour sortir un album l'année dernière qui s'appelle Let the Lonely Heart Sing. C'est publié sur le label grec The Circle Music et nous, on va écouter le titre Jet Stream. Et on terminera avec le projet lillois Death by Fog avec une reprise de The Flaming Lips qui s'intitule Be Free Away. On la retrouve sur la compilation Bats for Palestine, sorti sur le Bandcamp du projet post-punk toulousain Trade Union. Ça a été publié en 2024. Voilà, ce sera tout pour cette spéciale Gothic Rock pour ce soir. Et vous retrouverez après l'émission l'interview du projet français emblématique de la scène gothique française. J'ai nommé Corpus Delicti, avec les 4 membres fondateurs de Corpus Delicti. C'est une interview qui date de 2022 déjà. Et par la suite, nous allons vous proposer les précédentes émissions sur les thématiques gothic rock et post-punk. Nous nous retrouverons dans 15 jours pour, si tout se passe bien, l'interview de Boris Volt, alias Mod Ingliani, autrement aussi connu pour son duo avec Gwen de Finglas qui s'appelle Okno. À dans 15 jours et bonne continuation de soirée à l'écoute de Radio Libertaire et du Tormentor Radio Show. Salut.

0: 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Bonsoir à toutes et à tous. Bonsoir à toute l'équipe.
1: Bonsoir.
2: Salut, salut.
0: Alors ce soir, je ne dirai que deux mots. Corpus Delicti, peut-être l'un des seuls groupes qu'on pourrait garder en mémoire hein, pour caractériser toute une période et qu'on a la chance d'avoir ce soir au bout du fil. Laurent, je te laisse les présenter.
2: Alors oui, Corpus Delicti, normalement, quand on écoute un petit peu de goth, on connaît déjà au moins deux noms. Groupe du début des années 90, qui a eu une fulgurance avec trois albums dont on parle encore aujourd'hui, qui viennent même en plus d'être réédités aux États-Unis pour certains d'entre eux, chez Cléopatra, pour les plus curieux. Donc il y a quand même pas mal de choses à raconter sur ce groupe. Je crois qu'on a Sébastien déjà au bout du fil, c'est ça, hein, Hugo? Tu es avec nous, Sébastien?
3: Oui, et je suis pas tout seul.
2: Salut, salut.
4: Salut.
1: Bonsoir.
2: Salut, salut, salut à tous. Alors, il y a ce soir, si ma mémoire est bonne, il y a Sébastien, il y a Chris, Christophe et Franck. C'est ça.
3: Ouais, c'est ça. Ouais. Roma aurait dû être là, mais elle est problème de Covid et donc elle ne sera pas avec nous ce soir.
2: Elle est qu'à contact. Bon, bah écoute.
3: Exactement.
4: On la salue en tout cas.
2: Elle se repose tranquillement, elle en profite, elle écoute la radio tranquillement chez elle. Elle a bien raison. En tout cas, on est ravis de vous avoir avec nous ce soir et on va commencer déjà par débriefer un petit peu ce qu'on a écouté, parce que ça nous évitera de l'oublier. Donc on a eu Obsessions, qui était donc sur l'album Obsessions, sorti en 95 à l'époque chez Nightbreed et puis réédité de nombreuses fois après. Absent Friends, Noxious the Demon Gate, donc ça c'est de Sirf, et le Absent Friends c'est de Twilight. Alors on va attaquer tout de suite avec vous. Vous allez nous raconter un petit peu comment vous vous êtes rencontrés, comment ça a commencé toute cette aventure Corpus, le tout début, alors vraiment
4: avant
2: les bases, avant le premier album.
3: Alors c'est Christophe. Alors moi je jouais déjà dans un groupe avec Romain, et puis quand on a splitté avec le groupe, on a cherché d'autres musiciens. Sur qui on est tombé en premier? Ah ben non, on a eu un chanteur guitariste pendant quelques temps, puis lui aussi est parti, et puis après j'ai rencontré Franck.
5: Ouais. On avait fait la première partie,
3: on avait joué ensemble,
5: et après exact. Tu m'avais demandé
3: arrête de jouer de la basse, joue de la guitare avec moi,
5: voilà.
3: et après Seb, on l'a rencontré à Hit
5: dans le magasin Hit Import dans lequel travaillait Christophe. Donc c'est comme ça qu'on s'est retrouvés ensemble. Avant ça, quand même, Christophe, Roma et puis Manu, qui est chanteur-guitariste, avait déjà sorti une première démo,
3: ouais,
5: que nous avons refaite après avec Franck lorsque nous avons intégré le groupe.
2: Et dont on peut trouver sur l'édition CD
3: C'est sorti chez Démonique, ouais, ils avaient mis ça en bonus tracks.
5: Voilà. Et là, maintenant, chez Cléopatra, il y a une compilation qui s'appelle Rarities qui est sortie pour l'instant en streaming, mais qui reprend au début justement quelques morceaux qui étaient donc enregistrés avec Manu à l'époque. Donc les tout premiers morceaux.
2: Donc ça, là, tu vous parlais des deux premières démos cassettes.
3: Ouais, tout à fait.
5: Ouais. Oui, il y en a donc eu une avec Manu et une avec Franck et moi. Après, on l'a refaite après avec Franck quand on a intégré le groupe. Mais on est reparti des mêmes morceaux.
2: Alors, l'aventure vers le premier album, ça s'est passé comment?
6: C'était un peu naturel. C'est-à-dire que on se trouvait, on répétait. C'est des morceaux que Christophe avait quelques lignes de basse aussi qui nous proposait. On les faisait tourner en répète et c'était surtout ça se montait comme ça. Il y a des morceaux qu'on a travaillé avec Christophe ensemble à la maison, et il y a des morceaux qui sortaient en répète, comme je pense Poison Dead Flowers ou quoi. C'est des morceaux qui sont nés en répète et c'était tout à fait naturel on avait fait une démo et le fait de composer d'autres titres ça devenait naturel de faire un album en fait.
3: Je me souvenais que dès qu'on avait de l'argent, on allait enregistrer.
6: Ouais.
3: On faisait un concert.
6: On faisait un concert.
3: On allait enregistrer un titre ou deux.
5: Les concerts nous servaient à financer l'enregistrement de l'album. Donc, on n'a pas enregistré l'album
6: d'un coup.
5: Genre d'un coup. On avait la première étape a été de reprendre les morceaux de la démo. Et puis après, au fur et à mesure qu'on avait avancé dans les compos et que on estimait que les morceaux étaient terminés, qu'on avait récupéré un petit peu d'argent, on allait au studio et en général, on enregistrait deux morceaux par deux. Hein. On les enregistrait par deux, les morceaux. Donc ça s'est étalé entre toute l'année 92 et puis début 93.
1: Et où c'était tout ça ? Tout ça, c'était à Nice ?
5: À Cannes-sur-Mer, en fait, oui. Juste à côté de Nice, dans un studio d'enregistrement qui s'appelait Studio Marilyn, qui était vraiment un des seuls studios vraiment pro du coin. Bon, pro du coin, bon... qui nous permettait d'enregistrer dans des super conditions en n'allant pas trop loin. Et on a d'ailleurs

0: boutique sur Nice quand même.
1: Et vous, vous êtes...
2: Il y avait du public, en fait.
1: Pardon,
2: il y avait du public.
1: Ouais.
2: Il y avait énormément de public pour ça, ouais.
1: Mais vous, vous êtes tombé dedans comment, en fait? C'était en écoutant quoi? En allant où? Enfin, comment on commence? Voilà. Comment on se dit, on va faire un groupe alors, je ne sais pas quand vous disiez à l'époque,
2: moi,
1: c'était God, déjà.
2: Moi, cette musique, j'ai été initié par le chanteur que j'avais dans mon ancien groupe, qui s'appelait Dazzle and Delight, qui était un ersatz raté de Bauhaus. Alors lui, il était complètement incompétent au chant, mais alors il avait une très grosse culture, il m'a fait découvrir plein de choses.
0: On le salue, s'il nous écoute.
2: Je dirais pas trop. Il y a des gens qui, voilà, ils achètent des disques, pas qu'ils chantent. Et donc lui, il m'a fait découvrir plein de choses. Ouais, je suis vraiment tombé dedans grâce à lui. Merci encore.
0: Franck.
3: Moi, c'était... Bon, j'ai toujours été un fan de Cure. Et après, c'est vrai que... J'ai beaucoup accroché sur deux trois albums de Christian Def à l'époque. Only the Altar of Pain, Ashes, c'était de très très bons albums. Tous les tout Bauhaus aussi, je suis assez gros fan de Bauhaus, Stones on Tail, Siouxsie, tout ça. Donc voilà, on s'est retrouvé quand même assez
4: Ouais, pour moi la porte d'entrée, ça a été plutôt Cure, comme plein d'ados de l'époque dans les années 80, donc quand j'avais 12, 13, 14 ans. Et puis Cure, après, m'a amené à écouter Cohen de Bunnymen, et puis voilà, après Joy Division, tout ça. Donc ça s'est fait jusqu'à 10, 12 ans, j'écoutais tout ce qui était à la radio et top 50. Et puis à partir de 12, 13 ans, quand on se rend compte qu'il existe autre chose grâce à des groupes comme ça, ben on va un petit peu piocher un petit peu ailleurs. Et puis c'est là que la culture un peu goth et dark s'est faite.
1: Oui, je crois que c'est l'histoire d'un peu beaucoup de gens par ici. Hein.
5: On a tous un peu commencé comme ça. Alors, ce premier album s'enregistre donc au studio Marilyn et donc est allé, comme vous le disiez, sur une longue période. Mais c'est aussi un truc que vous avez autoproduit au départ.
2: Oui.
5: Au début. On est d'accord.
2: Dès qu'on avait de l'argent, dès qu'on avait fait un concert, on avait de l'argent, on allait enregistrer un ou deux titres. On faisait comme ça, ouais.
5: Donc vous avez fait une petite édition maison et vous avez commencé à envoyer ça, j'imagine, à droite à gauche, magazine, label.
2: Alors en fait, on a la démo et marchait pas mal. Il y avait beaucoup de monde qui venait nous voir en concert. Moi, je travaillais dans un magasin disque qui avait sorti un disque pour un groupe niçois, rien à voir avec nous, du 60s. Quand ils ont vu que ça marchait bien, ils nous ont proposé un deal. Et donc ils ont produit l'album, enfin c'est-à-dire qu'ils l'ont pressé quoi. Et puis ils ont dit il faut l'envoyer à d'autres maisons pour essayer de trouver ce qu'on appelle une licence. Et on a envoyé ça en Allemagne, il y a plusieurs labels et c'est Glasnost qui a répondu tout de suite. Je m'en souviendrai toujours, ils nous ont envoyé un contrat par fax, un parchemin d'Égypte. Il faisait 5 mètres de long, c'était exceptionnel, c'était très drôle. Et puis voilà, comme ça, on a été tout de suite en Allemagne et en France.
4: Il y avait eu Sémantique aussi, non?
2: J'ai oublié Sémantique. Sémantique nous distribuait, ils nous ont jamais payé, on leur a menacé d'un procès, ils nous ont rendu les disques et un peu d'argent.
4: Ah, mais c'est eux qui distribuaient à la base l'album quand ils l'avaient produit, en fait. Quoi. Donc c'était pas complètement autoproduit. Ce que nous, on a payé de notre poche, c'était le studio, en fait. Quoi.
5: La première partie avant le décollage Glasnost, en fait, c'est ça qui a été le tremplin pour vous, hein, c'est Glasnost.
2: Ouais, à l'étranger, oui. Ouais.
4: À l'étranger, puis les États-Unis après, quoi. Mais oui, Glasnost, c'était la première porte d'entrée vers l'étranger, quoi. Mais,
2: C'est lui qui a voulu refaire la pochette d'ailleurs, parce qu'elle ne plaisait pas la pochette d'origine.
5: D'accord.
6: Donc un label d'ailleurs qui était assez orienté dark wave allemande. Alors on vous voit, mais il y a surtout un des gros groupes, c'était The Eternal Afflict, et d'autres un peu moins, on va dire, dont on peut moins se vanter, comme Fortification 55. Heureusement que vous étiez là, hein, finalement, pour un peu monter le niveau vers le haut, parce que il y avait quand même il y a Mortal Constraints qui était un groupe de dark wave un peu à la façon
5: dark ambiante
6: qui est emprunté à l'indus et à l'électro à la merde Laser Trip qui était pas trop mal. Voilà, et ensuite c'est d'autres groupes qui ont fait
5: Project,
6: les joies des

0: des compiles pourries de SPV. Ouais. Bah, vous n'étiez pas là-dedans.
1: Il faut dire que cette période-là en Allemagne, ça explose. Hein.
2: Ah oui, c'est vrai.
1: Les Français ne s'en rendent pas compte, mais début des années 90, c'est une explosion massive de tonnes de petits labels partout. Hyperbium, enfin il y en avait des tonnes de super.
0: Hyperbium, voilà, ouais, c'est le label de.
1: Super truc qu'on lançait.
2: D'Assiche, ouais.
0: Non, pas d'Assiche.
1: Ah, bah oui, mais bien sûr, un public énorme.
3: C'était la grande époque.
1: J'imagine que c'est là où vous avez fait vos premiers grands concerts, non?
3: C'était la grande époque des Groovetees, quoi.
2: En Allemagne, on a fait une première tournée, j'appellerais pas ça des grands concerts. c'était une expérience un peu surréaliste. On a joué le premier concert à Hambourg. Il y avait quoi, 7 personnes?
4: Ouais, assises.
2: À Dortmund, super salle, magnifique, une personne. Et on a fini...
4: On a fini dans un pub biker.
2: Bikers. Yeah. Ah, mais c'est quoi la ville?
4: Je ne sais plus dans quelle ville c'était. Mais...
2: Aux alentours de Hambourg et Dortmund, un bled, bon voilà, à 4 heures, il fait nuit noire, il y a 1m50 de neige, et devait y avoir 6 gosses terrifiés dans un coin... Et
4: que des bikers.
2: Une trentaine de bikers allemands, ça fait peur déjà, les deux mots associés. Mais c'était rigolo, quoi.
4: Disons que c'était une première expérience.
2: On a quand même raté l'avion au retour.
4: Ah oui, aussi. Ouais.
1: Ça va. J'ai appris à faire de la moto au moins.
0: Bah, si vous avez le film Green Room, j'espère que ça vous est pas arrivé.
2: Non.
3: Et vous tournez en France aussi ou pas à ce moment-là déjà ou pas mal ou...
2: Oui, on a fait notre premier concert hors de Nice, c'était à Roanne.
4: Qui avait failli être annulé.
2: Qui a failli être annulé parce que l'organisateur ne pouvait payer personne en fait. on a un souvenir fantastique parce que le câble du champ était trop court. Donc on avait dû emprunter une pédale à Franck. Ouais. Pour faire un relais. Sinon, le câble était tendu comme pour étendre du linge, tu sais. C'était fantastique. Mais moi, j'ai adoré. Hein. J'ai adoré parce que c'était...
4: C'était le jour de la sortie de Twilight. Ça faisait 2-3 jours qu'on avait reçu Twilight, donc on était quand même super contents. Et on partait avec l'album qui venait de sortir jouer dans une autre ville que la nôtre. Donc c'était quand même... C'était... Puis des gens qui nous avaient accueillis qui étaient super.
2: Ah, bah, adorable.
4: Et un peu de monde, hein, il y avait du monde.
2: Ouais, avait du monde.
4: Donc c'était finalement une première bonne expérience parce que tiens, on s'est dit on peut jouer à l'extérieur de Nice et on avait joué en Belgique aussi.
2: Ouais. La batterie était sur des caisses de bière.
4: Ouais.
5: Mais c'est super stressant, Rouen, pour moi, parce que comme on a dû passer, j'ai dû sacrifier une pédale pour Seb. Et sans délai.
4: Je l'en remercie. En
5: fait. Voilà, et sans délai, je peux pas jouer donc. Ça a été très, très, très tendu.
2: Moi et Romain, on avait dormi dans un château. Et vous avez dormi dans un HLM dégueulasse. C'était génial.
5: Ouais, ça fait des bons souvenirs.
3: Tiens, j'ai pas posé la question. Vous avez une formation musicale
2: Ah non.
5: Non,
3: du tout. Tout appris sur le tas, oui.
4: J'avais pris des cours de piano quand j'étais gamin pendant 6 ou 7 ans, mais... Bon, voilà, après, j'ai toujours chanté depuis que je suis tout petit, mais on a tous appris après, chacun dans son coin.
5: Ouais, moi, quand j'ai pris mon instrument, j'ai appelé le conservatoire. Ils m'ont dit il faut avoir 50 cours particuliers avant d'intégrer le conservatoire. J'ai un peu rionné, puis en fait, j'ai super bien fait parce que c'est pas du tout l'endroit où je voulais aller. Et ensuite, du coup, j'ai acheté un bouquin pour un peu la guitare pour les nuls. Et j'ai lu la préface et ça m'a gonflé. Et du coup, je voulais jouer tout de suite. Donc, je me suis mis à refaire tous les morceaux simples de Cure, Suxi. Par contre, je passais beaucoup, beaucoup, beaucoup de temps. Je passais 3-4 heures par jour à jouer. Quoi.
2: Ah, moi, j'ai la formation à la clash, quoi. Tout à fond. Mm-hmm.
0: D'accord. Donc, vous avez bien servi finalement l'héritage punk du gothic rock.
2: Bien sûr.
1: Donc là, on arrive sur le deuxième album. On va peut-être passer un petit tunnel de musique avant.
0: Ouais, ça serait bien, ouais.
1: Ça va nous permettre de découvrir justement certains de ces morceaux. On a eu juste avant, dans le tunnel d'avant, un Noxious qui venait du Maxi. Là, on va avoir Patient de Sylf, qui est donc la même période. Je suis fatigué ce soir, pardon. Et on aura deux autres titres que je débrieferai après, dont un autre, un second de Sylph. On se retrouve tout de suite après. Alors vous êtes toujours sur Tormentor Radio Show sur Libertaire. Et le numéro de téléphone, pour ceux qui ont des questions ou qui auraient envie de nous parler, peuvent nous appeler au 01 43 71 89 40. A tout de suite.

0: Retour sur l'antenne de Radio Libertaire, toujours en compagnie de Corpus Delecti, toute l'équipe. On vient d'écouter quand même quelques morceaux assez mémorables, des hits, hein, on peut appeler ça comme ça.
1: Oui, ouais, les morceaux parmi les plus connus, on est d'accord. Enfin, en tout cas, la Patient.
0: Ah, c'est pas tes préférés, toi. C'est quel morceau ton préféré, Laurent? Attends, ils sont à l'antenne, hein, ils écoutent.
1: Bah écoute, moi je les connais tous par cœur, les morceaux, je les ai écoutés quand même un paquet de fois.
2: Donc, alors vas-y, je t'en donne un, tu dois le chanter.
1: Je m'y risquerai pas là, je suis désolé. Non, en fait ça a été changeant au fur et à mesure de l'âge, je trouve, mon appréciation des albums. Et je pense que ça fait la même chose un peu pour tout le monde. Au début, j'étais très attaché au premier album. Et puis, après, beaucoup plus, évidemment, c'est en réécoutant les choses, beaucoup plus attaché au second. Et j'ai découvert sur le tard, en fait, que j'avais sous-estimé le troisième album, en fait.
3: Donc, il y a du bon partout.
1: Il y a du bon partout. C'est ce qu'on disait en off quand je te parlais un peu des questions que j'avais envie de poser. Et est-ce que la remarque que je te faisais entre le premier album et le deuxième album, on voit qu'il s'est passé
3: changement
1: beaucoup,
3: de son,
1: beaucoup
3: ouais.
1: de choses et que le groupe a quand même énormément évolué et pas que techniquement. Est-ce que ça c'est sur les répètes ou plus sur les concerts, l'expérience que vous avez ou tout simplement la volonté et l'huile de coude que vous avez passé ce cap?
2: Bah, faut dire que le premier album, on n'y connaissait rien aux techniques d'enregistrement. On savait même pas qu'on pouvait faire des re-re, enfin, on connaissait rien. On savait pas. Après, le deuxième, on l'a appris un peu plus. Donc, on a un peu plus travaillé. Et ainsi de suite, les connaissances des principes d'enregistrement, ça nous a quand même aidé, hein.
4: Après, je pense qu'il y a aussi le fait que c'est Thierry Duhamel qui travaillait au studio Marilyn, qui nous a enregistrés depuis le début. Pareil, quand on est arrivé, il avait jamais enregistré de groupe gothique, donc on était les premiers. Donc il a découvert vraiment ce style de musique. On lui a amené en fait des disques du mouvement pour qu'il écoute. Voilà, on disait tiens tel morceau, c'est on aimerait un peu avoir ce son-là, tout ça. Mais bon, il tâtonnait, il découvrait sur le tard, quoi, pendant qu'on était en train d'enregistrer. Et je pense qu'au fur et à mesure de l'enregistrement de Twilight, il s'est habitué à nous, comme nous on s'est habitué aux techniques du studio, et il a compris aussi le son qu'on voulait. Donc je pense que comme c'est lui qui a enregistré nos trois albums, il était certainement un petit peu plus affûté au niveau style gothique sur le premier. Bon, et puis après il y a eu aussi le départ de Franck après Twilight et l'arrivée de Jérôme sur Sylph, qui a fait que déjà le guitariste n'était pas le même, donc obligatoirement le son aussi change par rapport à ça, quoi. Et puis aussi après le fait que nous on s'est découvert sur Twilight, après on se connaissait mieux et puis il y a des habitudes qui se mettent en place aussi, et puis voilà, je pense le fait qu'on se découvre aussi quand on a appris à se connaître et à faire de la musique ensemble, à travailler ensemble, on était certainement plus à l'aise pour les compositions de Sylph, quoi.
1: Et c'est la même année d'ailleurs que vous avez fait la tournée. Ah non, c'est l'année suivante.
4: Aux États-Unis, c'est l'année d'après, 94.
1: Donc il a marché tout de suite, y compris là-bas.
4: Alors quand on a fait la tournée, quand on a été contacté par William Faison pour faire la tournée aux États-Unis, on revenait juste de notre superbe tournée dont Christophe a parlé en Allemagne. Donc c'était vraiment fin 93. Donc Sylph était pas du tout sorti encore. On était vraiment, on avait certainement dû commencer à enregistrer quelques titres. On avait sorti le maxi de Noxious, mais bon, c'est tout. Et par contre, Sylph est sorti au mois de mai, il est sorti au mois de mai 94, Et on est parti aux États-Unis au mois de juillet 94, en fait. Donc, quand on est parti aux États-Unis, oui, on avait des albums de Sylph à vendre, quoi. Mais quand on a signé pour la tournée américaine, en fait, William Faith, qui avait pensé à nous, n'avait entendu que Twilight, en fait, et pas du tout Sylph, quoi.
3: Et donc, sur ce pari-là, il vous a carrément invité à tourner avec lui, quoi. Pour mémoire, il y avait aussi Rosetta Stone et Dasich, hein, donc avec Faith and the Muse et vous. Ça a duré combien de temps?
4: 3 semaines.
3: Oui, intensive.
4: Oui, parce qu'on a traversé tous les États-Unis. Première date à Los Angeles, la dernière à New York. Donc,
2: 18 000 kilomètres.
3: Ouais. Eh ben, y a une vidéo de moments et de résumés hein, sur YouTube qui a été restaurée il n'y a pas longtemps.
4: Oui, en fait, on a un peu... grâce à Roma qui a tout gardé et qui avait... un petit peu des trésors chez elle, là, ces dernières années, on est allé un peu fouiller dans sa cave, et on a retrouvé plein de choses super intéressantes qui nous ont permis d'alimenter un petit peu les réseaux sociaux, de proposer aux fans quelques sorties un peu intéressantes. Notamment, on avait sorti un beau bouquin ultra limité, un bouquin de photos un peu d'art de toute notre histoire, et c'est en grande partie par rapport à ce que Roma avait gardé. Et puis justement, voilà, elle avait aussi toutes ces vidéos des États-Unis. Alors moi personnellement, j'en avais quelques-unes, mais de pas très bonne qualité. Et Roma avait les masters, en fait, VHS de l'époque, mais en tout cas qui était exploitable. Et donc on a remonté un petit film avec d'images qui n'étaient jamais sorties, justement sur la tournée, plus axé sur les coulisses, sur les moments où on s'emmerde dans les hôtels, moments où on attend dans les aéroports, où la vraie vie de tournée, où on voit qu'au début tout le monde est un peu sur la réserve avec les groupes les uns les autres, et fur et à mesure de la tournée, on apprend à se connaître et tout le monde se lâche un peu plus dans les backstage sur la fin. Donc voilà, on a réussi à monter un petit film d'une petite heure, je crois, plutôt sympa de cette tournée-là.
3: D'ailleurs, ils sont comment les autres? Enfin, par exemple, Bruno Kram d'Assich ou
5: Stéphane Ackermann.
3: Stéphane Ackermann.
2: Non, sur la tournée, ils étaient très sympa, et Bruno Kram, il parle français, donc ça va. Les plus froids, c'était Rosetta Stone.
3: Oui.
2: Ceux qui le sont restés le plus longtemps, c'était eux, mais vers la fin, ils sont quand même décoincés, quoi.
5: C'est british.
3: Oui, c'est parce que c'est des Anglais, c'est pour ça. Ouais.
4: Après, avec les Américains, on a facilement très vite bien accroché. Et personnellement, moi, je suis en contact encore très fréquemment avec certains de la tournée, notamment William Faith.
3: Oui.
4: On est toujours resté en contact. Glenn, qui joue dans Faith and the Muse aussi, par les réseaux, on communique assez fréquemment. Clovis, le photographe de la tournée aussi. Donc, on a gardé quand même des liens avec certains, essentiellement les Américains, mais depuis ce moment-là.
3: Ouais, William Faith, il lance pas mal de... Enfin, il provoque pas mal de carrières, hein, encore.
4: Hein. Ouais.
3: Des anciens de Faith and the Muse qui ont sorti... comment ça s'appelle déjà ? Christ versus Warhol, qui est... je sais pas si vous connaissez. Vachement bien. Bon, c'est du goth rock, death rock, quoi. Mais c'est classique et c'est bien fichu, quoi. Mais c'est... Je crois qu'il y a deux... Le guitariste, en fait, il a joué avec William Faith récemment.
4: D'accord.
3: Voilà.
2: Il a un studio, lui.
3: Oui.
2: C'est lui qui enregistre.
3: Et tout à l'heure, donc, vous parliez du livre de photos, hein, livre d'art. Il est assez gros, hein, dans mon souvenir. Vous avez été assez rapidement identifié pour votre image aussi, hein, parce que vous avez sur le plan de l'image, vous étiez assez assez fort. Bon, il y avait évidemment le look de Roma qui était à peu près le meilleur look goth de France. C'était emblématique, quoi, aussi. C'est un truc auquel vous faisiez attention, ou c'est
4: Déjà, ça nous plaisait. Enfin, on ne pensait pas à le faire. C'est-à-dire que c'était... on était chacun un peu dans notre délire, mais en tout cas, personne n'était obligé de se looker comme ça. Ça nous faisait... Voilà, c'était notre délire, ça nous faisait vraiment plaisir. Roma, il y avait tout le côté artistique qui allait avec, qui l'intéressait beaucoup. Roma, c'est elle qui s'occupait de tout l'artwork, de chercher pour les pochettes, c'est elle qui a trouvé le nom du groupe, et puis c'est elle-même qui manageait
2: un gros
4: boulot de management à l'époque, quoi, hein, c'est elle qui trouvait les dates, tout ça. Mais en tout cas, visuel, voilà, c'est sûr qu'elle se. Je pense que son, pour elle, son jeu de batterie était déjà. Elle prenait son jeu à la batterie comme une performance artistique, hein, plus qu'une. Voilà, c'était pas. Elle s'était mise, je crois, sauf pour confirmer, elle s'est mise à la batterie comme on peut se mettre à la peinture, voilà, pour exprimer son art de cette manière-là. Et son look faisait aussi partie pour elle d'une expression artistique, quoi. Donc les deux allaient ensemble. Mmh. Voilà. Après, nous, c'est vrai qu'on faisait attention aux photos, aux photographes qu'on choisissait, aux photos qu'on publiait, aux visuels qui étaient utilisés. Bon, je pense que c'est peut-être aussi pour ça que finalement ça a marqué les gens et que bah, 30 ans après, on se trouve encore à en parler parce que bon, il y avait la musique, c'est sûr, mais il y avait aussi l'image qui collait avec et qui, bon, qui était plutôt soignée.
1: Ouais, y a des photos qui sont devenues assez célèbres. J'en ai une parce que j'ai amené avec moi pour montrer aux comparses le livre qui est sorti chez Camion Blanc. On va en parler un petit peu après, mais j'ai une photo sous les yeux qui est dans
3: cette
1: une maison.
3: Cette photo-là, oui, j'y pensais aussi. Hein.
1: Qui est célèbre, tout le monde la connaît presque maintenant, dans ce couloir un peu abandonné avec tous les bouquins.
3: Les livres par terre. Comment vous avez fait ça? C'était. Enfin, vous avez pris des livres.
4: Oui. C'était tout fait, en fait. On n'a rien eu à faire. En fait, c'était... donc, la photographe est la sœur de ma compagne. Et elle connaissait, donc, elle nous photographiait depuis le premier album, en fait, hein, pratiquement. Karine Bizy, elle s'appelle. Et elle connaissait ce... Je crois que c'est elle qui connaissait, hein. Ouais. Le sanatoire... Elle nous avait parlé, donc on voulait faire des photos pour... Là, c'était pour Obsessions. Et elle nous avait parlé de ce sanatorium abandonné qui était dans une petite bled qui s'appelle Torrent, qui est sur un peu l'arrière-pays niçois. Et donc, on a demandé, bon, il y avait un gardien, on a demandé l'autorisation de prendre des photos. Et c'était vraiment complètement, vraiment défraîchi et à l'abandon. Et donc, on déambulait un petit peu dans toutes les pièces du sanatorium pour trouver des endroits sympas pour faire les photos. Et on est arrivé dans cette pièce qui était comme ça, en fait, hein, qui était avec tous les livres par terre. On a eu qu'à se poser et puis à prendre des photos là-bas. Et ce qui est assez drôle, c'est que j'y suis retourné. Bon, j'ai un fils qui est jeune adulte, qui est fan d'Urbex et qui avait envie d'y retourner. Donc, nous y sommes retournés il y a 2 ans et je suis rentré dans la pièce. Elle est pareille, quoi.
3: C'est fou.
4: Il y a toujours les livres. Il y a toujours les livres par terre. C'est incroyable. Alors, le lieu est un peu moins accessible. Il a été muré, mais bon, bien évidemment, comme tous ces lieux d'urbex, il y a toujours des endroits pour y pénétrer. Mais en tout cas, la pièce est toujours là avec les bouquins. C'est assez impressionnant.
1: Vous aviez fait toute une série de photos, hein. Il n'y en a pas qu'une. Hein.
4: Ah oui, il y en a plein.
1: Il y a beaucoup de, avec, comme tu disais, un maquillage extrêmement soigné pour Romain et pour tous d'ailleurs. Je fais passer le livre pendant que je parle à mes comparses. Magnifique série qu'on a vu rééditée d'ailleurs et mis dans beaucoup d'albums, cette série-là. Mais il y en a toute une série aussi tirée de la tournée américaine dont on parlait tout à l'heure. Effectivement, on voit que vous avez eu une attention particulière quant au visuel. Pour les pochettes, c'était la même chose, j'imagine, à l'époque.
4: Oui, c'était principalement Romain aussi, hein, qui s'occupait de l'artwork, des pochettes. Même avant, pour le Twilight, c'était le logo en fait de Twilight, c'était un logo qui était en papier mâché qu'elle avait elle-même réalisé quand elle était en école d'art et qui avait été pris en photo donc pour la pochette de Twilight. Elle avait fait des collages en fait, hein, pour la pochette de Twilight avec les typos, tout ça. Donc oui, après c'était. C'était essentiellement Roma qui était à la base de tout ça.
1: Excellent. Alors, on va probablement passer un petit tunnel supplémentaire. J'avais pas débriefé complètement le morceau, le tunnel d'avant, le passage musical. On m'interdit d'utiliser le terme tunnel.
3: Un tunnel, c'est quand on capte plus, ça vient.
1: C'est trop négatif, paraît-il. Donc, le passage musical précédent, on avait donc Starring, Patient, que j'avais annoncé, Starring de Twilight et Circle de Sylph, donc le second album. Cette fois-ci, on va voir Saraband, Dancing Ghost de Obsession, donc le troisième album. Et pour la suite, je débrieferai juste après. Je rappelle que vous êtes toujours sur Tormentor Radio Show, une émission de Radio Libertaire et le numéro de téléphone est le 01 43 71 89 40. À tout de suite.

0: Et on est de retour sur l'antenne de Radio Libertaire, Tormentor Radio Show, avec l'équipe, avec le groupe Corpus Delicti. Alors, on va leur demander s'ils nous entendent bien, tous.
1: Oui.
2: Et est-ce qu'on a Romain avec nous ?
3: Hello.
4: Ah, bonsoir.
0: Génial.
4: Yeah.
2: Génial. Eh ben, bienvenue à toi. Ça tombe bien parce qu'on parlait justement de ton jeu de batterie.
4: Ouais.
2: Juste pendant l'interlude musical.
4: Moi, je le trouve très, très budgy, enfin, des Banshees, hein, évidemment, au début, mais après, c'est à toi de nous dire un peu si. Comment t'as commencé, voilà, quelle direction t'as voulu prendre tout de suite à la batterie.
3: Alors, comment j'ai commencé depuis le début, j'ai pris des cours de batterie.
4: Oui.
3: Bon, ça ne m'a pas servi à grand chose. J'ai un peu entendu ce qu'on dit des autres, ça a fait la même chose pour moi. Et du coup, après, je suis repartie un peu à zéro en commençant avec le groupe. M'imprégner beaucoup de musique gothique que j'écoutais pas du tout non plus. La tête dans Virgin Prunes, Suzy, Baos, tout ça. Digérer, et essayer de retranscrire quelque chose. Et c'est vrai que j'ai particulièrement aimé le jeu de Budgie, oui. Ça, c'est évident. Avec quelques petites notes de Kevin Astin. Attends que je dise pas de bêtises parce que tout ça c'est très loin, le batteur de Baos.
4: Oui.
3: Voilà, et le minimalisme, l'idée de minimalisme avec beaucoup de percus, quelque chose d'assez tribal, comme une palette, du Seb le disait tout à l'heure, c'est ça, c'est un peu comme de la peinture, ma batterie c'est une palette quoi.
2: Toi, tu es là depuis le début. Vous aviez, Christophe nous en parlait tout à l'heure, monté votre premier groupe ensemble. Vous étiez ensemble à l'époque.
3: C'est ça.
2: Et donc, c'était quoi ce groupe-là? Parce qu'il ne nous a pas dit grand-chose sur ce premier groupe. C'était quoi comme style de son, vos origines, en fait?
3: Oh là là, alors là, il sera mieux à même de répondre, lui, parce qu'alors, moi, j'ai pas vraiment de souvenirs très précis de tout ça. Pour moi, si tu veux, ça a été très bien dit auparavant par les autres membres du groupe. Ça a évolué, en fait. C'était pas vraiment une question de son au départ. C'était le travail de l'ingénieur en studio. Mais nous, on était. C'est plus le guitariste qui va chercher du son. Moi, je vais avoir une espèce de palette au niveau de mes tomes et tout ça. Mais ça peut pas vraiment évoluer, si tu veux. C'est plus le jeu, la technique, l'osmose entre les membres du groupe, etc. Après, plus précisément, je pense que Christophe pourra répondre à ça. Je ne sais même pas si je m'en rappelle plus. Non, je m'en rappelle plus.
2: Alors, Christophe, est-ce que tu as entendu ?
1: Oui, j'ai entendu, mais comme je te l'ai dit tout à l'heure, le groupe qu'on faisait, c'était un ersatz raté de Baos. mais on se cherchait. C'est vrai que bon, nous... basse batterie, déjà, on était ensemble, donc on était assez d'accord sur beaucoup de choses. Et puis on a tenté, mais ça s'appelait Dazzle and Delight. Ça aurait pu, mais non. Il y avait trop de problèmes techniques et d'orientation musicale.
2: Donc on jette la copie à la poubelle et on recommence tout.
1: Ah ouais, complètement, ouais. Ouais.
3: Ah ben je comprends pourquoi je veux pas
1: souvenir. On s'est séparés lors d'une interview avec Rock & Folk, où la journaliste a été particulièrement odieuse avec nous. Parce qu'elle disait, mais comment vous n'avez pas honte de faire du gothique en 88-90 Alors moi, elle se foutait de notre gueule, quoi. Bon, on en a profité pour se séparer, puis comme ça...
5: on a continué à faire du gothique.
1: Voilà. Sans Rock & Folk.
4: On va reprendre là où on était tout à l'heure, on en était à la tournée américaine, évidemment. Et ensuite, qu'est-ce qui se passait?
2: Alors, déjà, il faut nous raconter un petit peu cette tournée, parce que 3 semaines, il a dû s'en passer sur la route des trucs. Vous avez des souvenirs marquants
1: des trucs qu'on ne va pas pouvoir dire, par contre.
5: Hein. Une histoire de chaussettes.
1: Non.
2: On laisse les histoires d'hôtel de fin de soirée. Non, juste au niveau du public, comment ça s'est passé
1: Sur les côtes, très bien. Au centre, pas du tout. Et finale en beauté.
2: Est-ce que c'est pas toujours un peu le cas aux States? ça ?
1: Peut-être, ouais, peut-être. Alors, je sais que sur la côte ouest, donc tous les groupes à guitare ont très bien marché. Après, c'était plutôt Dastige qui prenait la vedette dans le centre. Ils étaient plus branchés musique électronique. Mais par contre, après Tampa, Washington, New York, on s'en est très très bien sorti.
6: Et à New York, parce que je connais pas des masses les trucs, vous avez joué dans quel lieu à New York?
1: Oh, Lamplight.
6: Au Lime, ah oui, d'accord. Oui. Ouais, bah, je pensais au CBGB, mais peut-être c'était un peu cherché trop loin. Ouais.
1: Au pied.
6: C'est un peu un lieu un peu mythique, mais.
4: Non, mais le Limelight, c'est quand
6: aussi,
4: même...
6: Aussi, le Limelight aussi est connu, ouais.
5: Le Limelight était fabuleux, et puis c'était en plus... c'était vraiment une des rares dates, parce que, alors, je veux dire qu'aux États-Unis, quand on a joué, les gens ne nous connaissaient pas, pour la plupart. Et à part à New York, on avait au premier rang des gens qui chantaient les paroles des chansons, quoi. Donc, bon, c'est vrai que nous, venant du sud de la France, arriver à New York et voir des gens au premier rang qui connaissaient notre musique et qui chantaient les titres, bon, ça reste quand même un moment assez, assez incroyable, quoi.
2: Et alors, donc, quand vous êtes rentré de ça, vous vous êtes dit quoi après cette tournée?
5: Que ça y est, qu'on est fait.
2: Qu'est-ce qu'on fait après? Comment on
5: commence à chercher des maisons sur la côte, sur Saint-Jean-Cap-Ferrat. C'est-à-dire
2: changer la voiture.
1: Tu joues à New York, au Limelight, t'es quand même vachement content. Tu rentres, tu joues à Bourges dans la cave d'un bar. Devant 30 personnes, t'as pas de toilette, t'as rien à manger. C'est ça le rock'n'roll, mais bon, des fois c'est dur. Hein.
6: Non, c'est surtout le gothique.
1: Mais tu le perds aussi vite. Hein.
6: Surtout le gothique rock en France. Hein.
1: Ouais.
5: Non, après ce que ça nous a apporté, c'est sûr, c'est une ouverture vraiment sur l'étranger, parce que du coup, d'un coup, on était devenu un peu le. Alors, toujours dans cette niche qui était quand même le gothique, et il y avait le réseau de fanzines, tout ça qui existait à l'époque, mais du coup, on était devenu le groupe français qui était parti tourner aux États-Unis. Donc, c'est sûr que ça nous a apporté certainement une attention particulière, une plus grande notoriété. Et je pense aussi que l'impact qu'a eu cette tournée, alors même si, comme le disait Christophe, il y a eu des salles avec moins de monde, tout ça, mais le fait qu'aujourd'hui on parle encore du groupe, je pense que c'est aussi en grande partie grâce à cette tournée, quoi. Parce que on était le groupe français qui est parti jouer aux États-Unis. À l'époque, c'était pas non plus courant, quoi.
2: Non.
1: Mais on l'a ressenti quand on a joué au Marquis à Londres. Il y avait vraiment eu un avant et un après, quoi.
4: Oui. Ça, c'était quand, ça, le Marquis?
5: 95, l'année suivante.
4: Oui, oui.
5: L'été d'après, ouais.
4: Vous étiez seul ou avec d'autres groupes?
5: Non, c'était un festival, mais on était en tête d'affiche.
1: Avant-dernier.
4: Hein.
1: Mais, gros succès au Marquis. Beaucoup de monde, une grosse attente. Les groupes anglais qui nous disent ça va être dur de passer après vous, bon, c'était quand même... Non, il y a vraiment eu un avant et un après. Quoi.
4: Vous avez beaucoup de followers encore aux US et au Royaume-Uni ou...
5: Ah ben, on en a beaucoup plus qu'à l'époque. C'est ça qui est assez incroyable, quoi. Là, en ce moment, on a les statistiques, les streamings, tout ça, qui n'arrêtent pas de doubler d'une année à l'autre, en fait, ces dernières années-là. Et là, cette année, on est autour de 1 million de streams par an, quoi. Donc, alors évidemment, comparé à certains trucs, comparé à Beyoncé, c'est pas grand-chose. Mais pour nous, qui avons fait 3 albums il y a 30 ans, savoir aujourd'hui que nos titres ont été écoutés en 2021 un million de fois, c'est quand même assez incroyable.
4: Bah écoute, c'est le temps qui tamise les choses et qui garde les meilleurs trucs, hein, c'est tout. Vous êtes très bon, quoi. Bah, c'est écoute, tout.
5: Hein. Et la plupart, et pour répondre aussi à ta question, la plupart des plus grosses parties des auditeurs se trouvent États-Unis et Mexique.
4: Oui, au Mexique, c'est assez florissant, toujours, depuis.
2: L'Amérique du Sud. C'est explosif ces derniers temps. Hein. Ah, là, on vous a légèrement perdu.
5: Ah, on est là.
2: D'accord, ça y est. Donc tu disais États-Unis et Mexique.
1: Le Mexique, oui, pour le plus gros. Après, oui, Europe, Angleterre, évidemment, enfin Royaume-Uni, pas mal aussi. Mais le top en premier, c'est, je crois que c'est d'abord les États-Unis, ensuite le Mexique et après l'Angleterre, dans les plus gros auditeurs. Oui.
2: Et les États-Unis, je comprends, mais le Mexique, d'où ça vient? C'est Internet? C'est le phénomène Internet qui fait ça? Alors, pour
1: c'est
2: vous
1: complètement Internet, parce qu'on n'y a jamais joué à l'époque. Donc c'est complètement tout, c'est par Internet.
4: Après, ils ont une petite scène là-bas, enfin une petite scène.
2: Ah, ils ont une grosse scène
4: même, d'ailleurs.
1: Ouais.
4: Et alors, je ne me souviens plus, le deal avec Cléopatra, c'était quand? C'était juste après?
2: Ah, c'est plus tard, ça.
4: C'est bien plus tard. Hein.
1: Bon, non, c'était après la tournée aux États-Unis.
4: C'est ça, ouais, c'est ça que je me disais. Hein.
1: Et c'est la tournée qui a un peu déclenché ça aussi. Ils nous ont vus à Los Angeles, je crois.
4: Oui, oui. Et ils sont comment, Cléopatra? Parce que, bon, c'est un label qu'on connaît toutes et tous. Ils ont sorti des choses très bien, mais ils ont une réputation de, comment dire,

0: décidé pour les pochettes. Il nous laisse, il nous envoie tout avant pour validation. Bon, voilà. Ils ont fait une petite erreur sur la réédition vinyle de Sylph. En fait, ils ont fait une inversion sur le vinyle sur les deux derniers titres. Bon, ça, malheureusement, ils nous avaient pas envoyé le master avant, donc ils avaient le track listing, mais on n'a pas pu vérifier l'ordre des morceaux. Bon, voilà. Ensuite, mais bon, à part ça, là, on est en contact assez fréquemment avec eux depuis un peu moins de 2 ans là, et franchement, ça se passe bien.
1: D'accord.
2: Non, mais je retire ce que j'ai dit sur
1: oui, non, mais c'est peut-être une
2: la provoque.
1: C'est une réputation peut-être qu'ils avaient, pas forcément d'être d'arnaquer leurs leurs artistes, mais de.
3: C'est parce qu'ils ont sorti Motorhead que tu dis ça.
1: Non, pas du tout, pas du tout. C'est que moi, je les ai connus surtout parce que c'était un label qui sortait surtout des compilations, qui avait l'habitude de racler un petit peu les fronts de tiroir et de prendre des remixes ou de faire des tributes un tout petit peu, des fois un petit peu à la limite, quoi, un petit peu sur les crêtes. Mais après, maintenant, ça fait 20 ans, 25 ans qu'ils existent. Ils sont professionnalisés. Un label pourri ne résiste pas à l'usure du temps, de toute manière.
0: Exactement. S'ils tiennent depuis 25 ans, c'est qu'il y a quand même du sérieux derrière, j'imagine. Mmh, mmh.
1: Voilà, c'est un peu le Metropolis pour le gothic rock.
0: Ouais.
3: Bah c'est même plus gros, hein.
1: Oui, ouais, enfin, c'est l'équivalent, tu veux dire, c'est ce que je voulais dire, quoi. C'est une sorte de monopole un peu dans ces distributions de musique underground.
3: Ah ouais, aux États-Unis, ouais, c'est massif, Cléopatra. Il n'y a pas de doute. Je pense que d'ailleurs, quand on sera tous sortis de cette période, on entendra. Mais on va en parler d'ailleurs de tout ça, puisque là, on s'était arrêté à la fin du deuxième album et à la tournée américaine. On a le troisième album encore à attaquer. Donc, il s'est passé donc un gros changement. Comment vous attaquez, vous, en rentrant de tout ça? Comment vous dites qu'est-ce qu'on fait maintenant? Où est-ce qu'on va? Comment
0: bah. On était dans une, entre guillemets, une espèce de routine qui était notre quotidien. Et notre quotidien était de faire des concerts en même temps, parallèlement à ça, de continuer les répétitions, de travailler sur des nouveaux morceaux et d'aller enregistrer quand nous avions les nouveaux morceaux prêts, ce qu'on a fait dès Twilight et qu'on n'a pas arrêté jusqu'au bout. Hein. On était dans, pareil, Obsessions, on l'a... Alors peut-être qu'on a eu des séances de studio un peu plus longues pour Obsessions, je pense qu'on y allait peut-être... Pas au coup de deux titres à chaque fois, on est peut-être resté un petit peu plus longtemps, parce qu'on avait peut-être un petit peu plus d'argent pour le studio, mais en tout cas, toujours pareil en fait, on faisait des concerts, on composait, on allait en studio, on enregistrait, on retournait faire des concerts, ça a été ça pendant les 4-5 ans d'existence du groupe. Hein. Donc Obsessions s'est enchaîné naturellement après Sylph, de cette manière-là.
3: Oui, tout de suite aussi. Vous n'avez pas attendu un an ou deux, tranquillement dans votre coin, en vous reposant sur les lauriers. Vous avez enchaîné directement dès le retour, en fait.
0: Oui, ouais. Tout à fait.
3: Et qu'est-ce qui change, du coup, au niveau de l'album, en studio, sur la façon de travailler, sur quels sont les... Comment on se remet en question après Sylph, parce que c'est quand même un album qui a laissé des traces. Il y a toujours des albums qui sont difficiles à dépasser. Comment on se remet en question à ce moment-là?
0: Bah, peut-être en n'ayant pas envie de refaire la même chose, justement. Mais c'est inconscient, hein. C'est pas vraiment réfléchi. On tente d'autres trucs. Je pense que... Nous, on a jamais pris notre temps. Et peut-être que c'est une erreur. On aurait peut-être dû attendre un peu... De se poser, d'explorer d'autres univers, tout en restant corpus. Mais, non, mais c'est pas réfléchi, ça. Ça, c'est vraiment inconscient.
3: C'est l'âge aussi, peut-être. C'est l'âge aussi, au fait, peut-être aussi. Vous étiez jeune à l'époque.
0: Ouais. Bon, on l'est toujours.
2: Mais ils sont toujours jeunes, hein, qu'est-ce que tu racontes?
0: Non, après, je pense que, disons qu'il y avait une espèce d'euphorie quand on a fait Sylph. Voilà, moi quand je repense à cette période-là, entre les États-Unis, de la composition de Sylph, on sentait quand même, je trouve, quand on a composé Sylph, on sentait qu'on avait vraiment des bons morceaux, quoi. Des morceaux qui étaient forts. Moi, je me rappelle, mais hyper bien, de la répète où on a composé Sarah Band, que Romain a commencé son rythme, Christophe avait la basse. Moi, le chant est venu assez rapidement et je nous revois faire. Le jour où on a commencé à composer Sarah Band, je ne sais plus si tu avais la basse avant, Christophe.

0: Toff avait dû arriver avec, comme très souvent, avec la ligne de basse. Roma a collé la rythmique dessus. Moi, le chant est venu assez rapidement. Et on a senti tout de suite qu'on avait un truc, voilà, qui est accrocheur et qui sonnait très différent de ce qu'on avait fait sur Twilight, mais en tout cas, qui allait être important, quoi. Et ça a été un peu ça sur tout l'enregistrement de Sylph. Après, moi, je me rappelle ce qu'on s'était dit pour Obsessions, surtout, c'est que j'avais l'impression qu'on avait envie d'expérimenter un peu plus, quoi.
1: Oui, tout
0: donc,
1: à fait. Ouais.
0: On a cherché un peu le gramophone au début avec le vieux vinyle qu'on avait trouvé là où on répétait à Golfe-Jean dans un grenier chez les parents de Roma. On avait mis des samples tibétains à la fin de l'Ice Broken, la pluie aussi sur un morceau, The Drift sur Obsession, qui est un morceau aussi un peu particulier, la guitare 12 cordes. Il y a un morceau plutôt acoustique qu'on n'avait jamais fait avant. Voilà, j'ai l'impression que sur Obsessions, on a voulu expérimenter un peu plus, quoi.
2: Moi, j'allais dire, il y a une... Enfin, c'est mon ressentiment. J'ai l'impression qu'il y a une influence plus cinéma dans cet album que dans les deux précédents. Je me trompe ?
0: Alors, écoute, je sais pas. Alors, je sais que...
1: C'était pas prévu.
0: Non, c'était pas prévu. Après, je me rappelle que quand la petite musique qu'il y a au début dans l'intro d'Obsessions, la petite mélodie là qui joue au piano, c'est Jérôme, donc le guitariste qui l'a joué, et je le revois me dire qu'il avait pensé à cette petite mélodie en pensant à la musique d'Elephant Man. Mm-hmm. Donc là, comme tu me parles de cinéma, du coup, ça me fait penser à ça. Effectivement, il y a un petit côté musique, un petit côté Lynchien dans cette intro là et peut-être dans d'autres titres de l'album, je sais pas. En tout cas, on avait le sentiment aussi de faire un album un peu plus apaisé, hein. Il y avait moins de titres gothic rock qu'on pouvait trouver.
2: Et plus léché, non, plus habillé, plus habité même, j'ai l'impression, non.
0: Plus de travail de studio, oui. Oui, encore plus de travail en studio.
3: Et Roma, comment tu vois les choses ?
4: Moi, je vois ça comme l'évolution d'un processus créatif qui est fonction de beaucoup de choses. De nous, de notre état, de notre âge, de l'environnement, de ce que ça doit devenir, en fait, avec le temps. Voilà. Et ça, personne ne peut le dire avant. C'est difficile à décrire après, mais de l'extérieur, vos commentaires peuvent en donner le ton. Éventuellement, mais nous, je pense que c'était un processus créatif. On se posait pas trop de questions, on avançait, quoi. Mm-hmm. Et c'est intéressant d'avoir un point de vue extérieur aussi, apporter de nouveaux éléments. Mais on a nos albums préférés, certainement.
2: Ah bah ça, c'est une question qu'on peut vous poser à chacun. Quels sont vos coups de cœur ? Enfin, quels sont les trucs qui vous sont personnellement
3: les plus forts, peut-être.
2: Les plus forts, justement, dans toute cette discographie.
5: Oh, moi, pour moi, le premier. Hein. Mmh. Premier pour beaucoup de choses, parce que c'était le premier. Parce que c'est le genre d'album qui me plaît, quoi. J'adore Sylph. Mmh. Mais le premier, il a quand même plus de poids sentimentalement, quoi. Mmh. Je suis moins fan du dernier. Obsession. Je trouve que Obsession, il est pas assez long. Il aurait dû avoir oui, il manque 4 morceaux pour vraiment bien faire, pour bien l'amener quelque part. Je crois que c'était une erreur de le sortir en EP.
0: Parce que au départ c'était un EP. Après on l'a agrémenté. Quand on a sorti Nightbreed, on l'a agrémenté de 2-3 titres. C'est devenu finalement un album. Mais c'est vrai qu'au départ c'est un mini album. Mm. Et Franck, je pense que...
6: Ben, moi, forcément le premier. Parce que j'en ai fait qu'un. Mais après, c'est vrai que quand j'ai réécouté Sylph, tout ça, on avait déjà commencé à composer d'autres morceaux.
1: Ouais.
6: Donc, je retrouve quand même pas mal de parties de guitare que Jérôme a...
1: Nocturne, on l'avait fait avec toi.
6: Ouais, Nocturne, puis d'autres...
0: Duskophallows.
6: Qui est, je crois, un de mes morceaux préférés à jouer, en fait, live. Au niveau du ressenti, du jeu de guitare, tout ça, Duskophallows, je crois que c'est un de mes préférés. Mais ouais, il y a quand même 5-6 titres dans Sylph où j'avais mis ma patte au départ, avant de partir. et que je, lorsqu'on s'est reformé, de les rejouer, je retrouvais vraiment ce que j'avais fait à l'époque, quoi. Donc, effectivement, bon, le premier pour moi c'était important. En plus, faire un album à 19 ans, ça fait toujours plaisir. C'est ce qui a lancé aussi. En fait, moi, la première fois que je suis rentré en studio avec avec Corpus, dans ce gros studio, ben, je me suis dit de suite que c'est ce que je voulais faire de la production, et c'est ce que j'ai fait par la suite, quoi. Je suis devenu ingé son et j'enregistre et je produis, quoi. Donc c'était quand même très important à tous les niveaux, que ce soit musicalement et personnellement, ça a été aussi, enfin, ça m'a marqué, quoi, en fait, voilà. Voilà.
0: Et moi, je dirais que, alors, je dirais peut-être pas un album, peut-être en particulier, mais il y a des morceaux que je trouve qui sont, après, pour moi, plus importants que d'autres, mais ça, c'est vraiment un titre personnel, pour plein de raisons. Alors, ça peut être par rapport au texte, qui me rappelle peut-être que, voilà, mon état d'esprit ou mon ressenti de l'époque. Je pense à Dusk of Hallows, par exemple, sur le Sylph, Motherland, que j'aime beaucoup, sur Obsessions. Je trouve que c'est vraiment un beau morceau réussi. Dust and Fire, sous Twilight. Donc voilà, j'ai vraiment un petit peu des morceaux préférés sur, sur les trois albums.
3: Et toi, Romain?
4: Ouais, j'étais en train de réviser. Non, c'est, je voulais répondre à peu près la même chose que Seb. Je pense pas que j'ai un album préféré, c'est plus un plaisir à jouer certaines chansons que d'autres, et c'est vrai que j'aurais pu aussi parler de Saraband comme en a parlé Seb, parce que c'est exactement ça, c'est des morceaux qui se sont imposés à nous quand on a commencé à les jouer, et avant même qu'on sache qu'on faisait, on les faisait déjà. Donc voilà, c'est plus ce type de morceaux qui m'intéresse, et que, et d'ailleurs, quand j'ai recommencé à jouer 20 ans plus tard, 25 ans plus tard, Saraband, par exemple, est sorti tout seul.
2: Oui, parce qu'on n'en a pas encore parlé jusqu'à maintenant, mais comme tu lâches l'information, on va attaquer dans le vif du sujet. Depuis peu de temps, on reviendra après sur d'autres morceaux et d'autres projets, puisque, mais on va voir avant tout ça un peu de musique, non? Ça va, Hugo? On a encore un peu de temps?
7: Bah écoute, c'est bien qu'on écoute un peu de musique. Je pense que tu avais détaillé les titres qu'on avait écoutés. Alors, au précédent passage musical.
2: J'ai pas tout terminé, puisqu'on avait terminé par un morceau de Presgang, mais justement, je voulais en parler juste après.
8: Bah on verra après,
2: Tunnel, puisque il y a tous les projets. On va revenir là-dessus juste après. Donc, vous êtes sur Tormentor Radio Show, une émission de Radio Libertaire. Le numéro de téléphone est le 01 43 71 89 40, pardon, et on se retrouve tout de suite.
7: Ouais, on va laisser peut-être la ligne pour Roma, mais bon, quoi qu'il en soit, n'hésitez pas à appeler après si la ligne se libère. Merci.

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1: Alors, on a commencé à attaquer juste avant la suite de Corpus. C'est-à-dire que Corpus Delicti, après cet album, va partir dans un autre délire qui ne sera pas suivi par tout le monde. Il n'y aura qu'un album.
2: Et pas par nous aussi, d'ailleurs.
0: Ah bon?
2: Oui. Non, mais y a, souvent, les groupes font l'album qu'il ne fallait pas. Il fallait s'arrêter avant. Mmh. Et nous, on avait la tête dans le guidon. On n'avait personne pour nous dire qu'on était rincé, qu'il fallait qu'on s'arrête, qu'on prenne du recul, qu'on prenne notre temps. Et on a voulu travailler comme d'habitude, mais on a fait n'importe quoi, hein, sans réfléchir. Hein. On aurait dû s'arrêter et peut-être faire 2 ans de pause, qu'on aille voir chacun de notre côté ce qu'on pouvait faire.
3: Juste des tournées peut-être même.
2: Ouais, faire que des concerts et puis même pas, faire une grande pause. Mais là, on a fait n'importe quoi. C'est l'album qui nous a flingués, ça. Je sais pas, je comprends pas. Rétrospectivement, j'arrive pas à l'analyser autrement que voilà, on a fait n'importe quoi. On a dû avoir quelqu'un d'extérieur qui aurait dû nous dire... Les gars, arrêtez tout, vous êtes rincés, prenez votre temps, détendez-vous, passez à autre chose.
1: Ouais, vous avez quand même trouvé un gars pour le sortir, cet album.
2: Mmh. Bah, y a visiblement, ça lui plaisait. Mmh.
0: Donc ça, c'est le moment où Corpus Delicti devient Corpus tout court.
1: Voilà, voilà, y a cette petite période. Après, chacun monte son projet.
0: Ça vous a aussi aidé à aller vers d'autres voies, bon, parfois individuellement, mais on va faire des choses intéressantes aussi. Hein.
4: On a arrêté par la force des choses. Mmh. Après, c'est vrai que ça sentait, comme dit Christophe, on partait tous un peu dans des directions différentes. Ça aurait été bien, effectivement, qu'on arrête complètement, qu'on fasse un point pendant un an ou deux, puis qu'on voit après où on en était. Bon, après, c'est sûr qu'il y a l'humain aussi qui rentre en jeu, il y a plein de choses.
2: C'est quand même presque 4 ans tous les dimanches, oui. Toutes les vacances. Corpus Delicti, il doit quand même un peu son succès que... Moi, je dis toujours, Corpus, c'était un commando, quoi. Hein. Il y avait l'alarme qui sonnait, on sautait dans les voitures, on allait jouer. On pouvait nous prévenir le vendredi soir à 17h pour aller jouer à Milan le samedi. On partait, quoi. Hein. Et nous, on était vraiment tous ultra motivés. On était chauds. Mais honnêtement, ça peut pas tenir de 10 ans comme ça, quoi. Mmh. Au bout d'un moment, t'es rincé, t'es crevé, tu supportes plus la gueule de l'autre, il te dit un truc, t'as l'impression qu'il a agressé ta mère, ça devient du grand n'importe quoi. À un moment, il faut savoir dire, allez, on est fracassé, on n'en peut plus, reposons-nous, on se revoit dans 2 ans, si c'est possible, si c'est pas possible, voilà, mais au moins, on fait pas n'importe quoi. Et là, on a fait n'importe quoi. Je me jette la pierre le premier, mais... Je pense qu'aucun de nous n'a vu le danger arriver, quoi.
1: Bon, ça vous a pas empêché de faire, après ça, chacun vos projets de votre côté, de vous en tirer plutôt pas mal avec les projets que chacun a menés. Toi, tu as eu ton projet comme interne où tu as sorti des albums chez Enz. Sébastien a eu Kuta. Franck a eu Curl.
2: Ouais.
1: Pour Jérôme, il y a eu NKVD qui est parti lui aussi faire du mastering maintenant en Angleterre. Il y a que Romain en fait qui s'est arrêté. C'est le mystère Romain. Romain a disparu de la circulation pour réapparaître pour le fan il y a peu de temps. Sinon, vous, on vous a pas trop perdu de vue. Vous êtes resté plus ou moins dans les parages, on va dire ça comme ça.
4: Ah oui, on a tous continué après à faire nos trucs, hein, chacun de notre côté, oui, ça c'est sûr. Bon, après plus ou moins, Franck a enchaîné assez rapidement quand même avec tes groupes, non, Franck?
3: Ben moi, j'ai juste après, enfin quand je suis parti de Corpus, en fait, il y avait aussi une histoire de comment dire, musicalement parlant, j'avais peut-être envie de voir autre chose et d'expérimenter. Et la période, je pense qu'il y a eu un truc qui m'a coincé à l'époque, c'était la bascule vers un côté plus dark wave à l'allemande, mm-hmm. qui me touchait moins en fait.
1: Ouais, tout le débarquement de l'électronique.
3: Voilà, tout ça. Attention, je dis ça, mais par la suite, j'ai fait des trucs avec beaucoup d'électronique, mais c'était la façon d'utiliser l'électronique. Voilà, enfin, l'ambiance, tout ça, c'est tout ce que la dark wave allemande, ça me parlait pas, quoi. J'y trouvais pas mon compte, en fait. Et c'est pour ça que j'ai monté Curl un an et demi après. Je me suis un peu cherché aussi. J'étais anti-machine, anti-ordinateur. Et puis, par la force des choses, j'ai dû m'y mettre. Et j'ai appris à aimer ça. Et après, j'ai développé mon projet. Et jusqu'à aujourd'hui, d'ailleurs, on a fait 5 albums. On va en sortir un autre l'année prochaine. Voilà, j'ai des belles rencontres aussi. Avec les Cranes notamment et John qui est devenu notre batteur. Voilà, après c'est la vie, c'est comme ça, mais on s'est recroisé avec Christophe et Sébastien. J'avais fait des guitares pour Sébastien sur ses projets perso. Sébastien avait même fait un morceau pour Curl dans le deuxième album. J'avais mixé aussi. On était toujours plus ou moins en lien. Mmh. J'avais mixé, masterisé les commentaires. Voilà. Après, on s'est retrouvé dans Presse Gang aussi. Après, voilà, chacun a resuivi son chemin. Et après, après quelques années, on se retrouve pour Corpus. Donc finalement, c'est un peu une vie où on s'est pas lâché finalement quelque part. Mmh. Et je trouve ça important aussi, ça.
1: Donc le retour au Corpus était inévitable d'une certaine façon.
3: Pas forcément inévitable, mais je vais laisser Sébastien en parler parce que c'était assez rigolo parce que j'étais en Angleterre avec Earl et mes potes quand il m'a envoyé un message. Est-ce que j'étais intéressé de reformer Corpus et évidemment, ça m'a pris une seconde pour répondre. Et voilà, je vais le laisser parler de ça. Mais ça a pris une seconde. J'ai pris une seconde pour répondre, à peine, quoi. J'étais trop content, quoi. Donc, voilà.
4: Non, ça c'est... Là, on en est quoi au moment où on s'est retrouvés pour rejouer ensemble, c'est ça?
1: Alors, on a parlé un petit peu de Presse Gang, mais très, très, très rapidement, succinctement. Mmh. Vous avez quand même, vous êtes tous retrouvés pendant 4 ans, un peu plus même, dans Presse Gang.
4: Non, moins.
1: Un peu moins.
4: Ouais, 2 ans, je crois. Mais bon.
1: C'est quoi, 2011, 2014,
4: ouais, deux ans, je crois, à peu près. 2011-2013, ouais. Je pense, oui, c'est ça.
1: Et donc, ça a sûrement aussi. Aider au rapprochement, j'imagine, de Corpus actuel.
4: Il y a eu plein de choses. Alors après, c'est vrai qu'à la fin de Corpus, on s'est plus vu pendant de longues années. Alors moi, effectivement, je reste en contact avec Franck et pour mon projet perso pour Kuta ou pour pour Curl. Enfin, bon, avec Christophe, on ne s'est pas vu pendant vraiment pas mal d'années. Avec Roma, pareil, chacun vivait sa vie de son côté, faisait ses projets, ses trucs de son côté. Ce qui a été un premier rapprochement pour moi, c'est la biographie écrite par Tony. Hein, quand oui, Tony a écrit la biographie qui est sortie sur Camion Blanc, quand il nous a contacté, c'était qu'il nous a parlé de son projet. Du coup, il fallait qu'il contacte tous les membres du groupe. Donc ça a déjà été pour moi un premier pas qui a remis un peu de lien entre nous tous. On a dû se rappeler en tout cas, je crois, à ce moment-là. Non, Christophe? Tu sais plus?
5: Non, pour moi c'est Presse Gang, mais
4: je sais pas si c'est lui ou pas. Je crois qu'avant, voilà, pour moi, le premier moment où on a raccroché un peu ensemble, c'était par rapport au livre de Tony.
5: Quand même. Tony faisait le lien.
4: Tony faisait le lien aussi entre nous. Je pense que le livre aussi a permis de mettre au clair certains trucs qu'on avait voilà, des ressentis, des ressentiments qu'on pouvait avoir les uns par rapport aux autres, par rapport à certains trucs qu'on avait, comme toute histoire de groupe, hein, c'est la chose la plus banale de la terre.
2: Ouais, classique.
4: Mais voilà, mais après des ressentis les uns les autres. Je pense que le livre aussi de Tony a permis à chacun, en tout cas, de donner son point de vue. Et puis
2: oui, avec le recul.
4: Avec quelques années de recul.
2: Le temps, on s'est aussi peut-être compris les uns les autres. Parce que la communication, c'est important.
4: Analyser toutes ces années passées ensemble. Et puis après, effectivement, quand Christophe et Franck on se sont retrouvés pour jouer dans Press Gang, ils m'ont proposé de venir chanter une fois, deux fois, je crois. La première fois, je ne sais plus, j'étais pas.
2: Ouais, tu savais pas trop.
4: Je savais pas trop. Ouais. La première fois, je crois que j'étais pas sûr de moi. Moi, quand j'ai quitté Corpus, j'étais sûr d'un truc, c'est que je voulais plus faire de groupe. voilà, ça, j'en étais persuadé. Après, je savais pas si j'allais être capable de faire de la musique seul, mais en tout cas, la fin de Corpus a été quand même un moment assez compliqué, assez douloureux pour tous, hein, de toute manière. Ouais, et puis donc évidemment, bien évidemment aussi pour moi. Et puis c'était mon premier groupe important, enfin le groupe important dans lequel j'avais joué. Donc ça a été douloureux. Donc je m'étais dit que je voulais plus refaire de groupe. Et donc j'ai quand même mis 3-4 ans pour me mettre à faire à travailler sur Kuta, quoi. Donc bon, donc je pense que c'est ça qui me faisait un peu peur aussi quand Franck m'a proposé de venir jouer avec eux dans Présent. Je me suis dit, est-ce que j'ai vraiment envie de me retrouver dans un groupe? Et puis bon, ils m'ont envoyé des morceaux, et c'est vrai que les morceaux qu'ils m'avaient envoyés m'ont vraiment vraiment emballé, quoi. Et puis donc on s'est retrouvés pour répéter. Et bon, après c'est vrai que quand on s'est retrouvés dans le local avec Christophe, Franck et moi, il y a quand même
2: une alchimie.
4: Il y a une alchimie qui est quand même assez évidente.
2: Il y a un truc qui marche naturellement.
4: Voilà, c'est vrai que je pense que quand on est musicien, quand on fait de la musique, il y a vraiment certaines personnes avec lesquelles musicalement tu peux t'y retrouver, tu peux accrocher, et qui t'inspirent, qui te motivent, et là c'est vrai que du coup il y a eu une espèce d'évidence qui était plutôt agréable, et je trouve qu'on a fait un album qui est plutôt réussi, avec des morceaux dont je suis quand même vachement satisfait, quoi. Ouais.
0: Et Roma, pour toi aussi ça a été naturel, cette idée de revenir, de reprendre de...
6: Ça a été une curiosité.
0: Oui,
1: oui, parce que une toi, tu es la seule qui n'a pas repris du tout la musique entre-temps.
6: Non.
0: Et donc, tu dis curiosité.
6: Oui, c'était une curiosité. Je voulais voir où j'en étais, mm-hmm. et si j'étais capable de refaire ce que je faisais 25 ans avant. Et si bien physiquement que revivre tout ça, quoi, aussi. Mm-hmm. Avant de... plus du tout pouvoir le faire. Oui. C'est arrivé assez vite, d'ailleurs. Et il fallait absolument que je le fasse. Voilà. Donc, ça s'est fait. J'ai posé la question à Sam un jour où il est venu prendre des masters, là, de vidéo. Et je lui ai dit, tiens, ce serait peut-être pas mal qu'on se voit. Et puis, ça s'est fait comme ça.
1: Et ça, on s'est vu. Ça t'avait pas manqué pendant autant de temps? Pas du tout. Tu n'as jamais rejoué?
6: Alors, manquer, si je n'avais fait que de la musique, ça aurait pu me manquer. Mmh. Mais j'ai toujours plus ou moins créé par-ci, par-là. Donc à partir du moment où j'étais dans un processus créatif, ça ne me manquait pas puisque je créais par ailleurs, quel que soit le type de création.
0: Tu faisais quoi d'ailleurs?
6: Pardon?
0: Tu faisais quoi d'ailleurs pendant cette période?
6: Bon, ça, j'ai pas envie d'en parler.
0: D'accord.
6: Et ce sont des études, c'est faire travailler ma tête, c'est m'enrichir, c'est me cultiver, c'est apprendre. Toujours une forme de curiosité pour tout, tous les mécanismes, quels qu'ils soient, je vais le dire comme ça. Et du coup, voilà, ça, à un moment donné, ça a été le moment de demander si c'était possible de recommencer, quoi. Mmh. Voilà.
1: Et donc vous avez repris il y a quoi? Il y a un an à peu près?
4: Non, il y a deux ans, oui. Bon, après,
2: juste avant le Covid.
4: Ah oui, voilà. Avant le Covid, on a commencé à répéter. Alors c'est vrai que les premières répétitions se sont très bien passées. Alors c'était assez étonnant, émouvant. comment dire, motivant de nous retrouver tous les quatre à rejouer ensemble. Donc on a répété pendant quand même presque un an, je crois même. Hein,
3: Non, c'est arrivé très très vite.
4: 5-6 mois, ouais, bon. À un moment, on répétait assez régulièrement. Bon, malheureusement, Roma elle va pouvoir peut-être le dire, elle a dû arrêter de jouer parce qu'elle a développé un problème d'arthrose aux mains qui l'empêchait de jouer davantage. Hein. Si tu confirmes ce que je dis, Roma.
6: Oui. Donc on a répété pendant un an. Ça m'a permis de me remettre à peu près à niveau. Si j'avais pu continuer, je serais reparti comme avant, j'ai envie de dire. Mais il a bien fallu que je me rende à l'évidence que c'était terminé. Mmh. Parce que mes mains ne suivent pas. Et qu'il faut surtout pas que je les use davantage parce que je sais pas comment je pourrais continuer après. Mais c'est vraiment un crève-cœur. Voilà. Et je l'illustrerai en disant que c'est marrant quand même ce nom de corpus delicti qui, quand on s'attache à sa signification, des années après, prend tout son sens. Je vous laisse traduire. Et voilà. Donc, c'est un petit peu mon... Ouais, enfin, voilà. C'est un peu mon malheur, quoi, on va dire. Hein. Mais sinon, ça aurait été avec grand plaisir pour moi, pour tout le monde, pour les membres du groupe, de pouvoir reprendre tout ça, mais je peux pas. Voilà. Donc, il faut que je fasse cette idée-là et je ne le souhaiterais pas à mon pire ennemi.
1: Vous avez pu garder des traces de vos répètes ou pas?
4: Oui, on a filmé, on s'est un petit peu filmé, on a un petit peu enregistré, mais oui, on avait posté quelques petites vidéos de moments de répétition justement sur Instagram, sur Facebook, sur les réseaux. Donc oui, on avait gentiment un petit peu filmé ce qu'on faisait en répète, oui.
1: D'accord. Donc il y a quand même des archives qui pourraient, malgré cette mauvaise aventure, au moins illustrer cette tentative de...
4: Ouais, en fait, on en a discuté avec Roma. Alors, on essaie de trouver des solutions, évidemment, parce que Corpus, c'est nous quatre, et puis c'est évidemment avec Roma. Donc, on a vu que c'était évidemment compliqué, et puis que c'était, comme elle le dit très bien, un crève-cœur pour elle, hein, de pas pouvoir continuer. Alors, c'est vrai que nous, on avait annoncé, justement, avant... Bon, parce que ça s'est fait progressivement, en fait, hein, ce souci de santé pour Roma, oui, ça c'est venu petit à petit. Donc finalement, on a annoncé qu'on rejouait ensemble et très peu de temps après, en fait, Roma s'est aperçu qu'elle allait plus pouvoir jouer. Bon, mais finalement, c'est tombé exactement au moment du confinement, du Covid. C'était en février 2020. On a annoncé qu'on rejoue ensemble en février 2020 et au mois de mars, on était tous confinés, quoi. Donc, du coup, quelques mois après, il y a eu le confinement. Donc là, on a complètement arrêté. L'état des mains de Roma ne s'est pas arrangé pendant le confinement alors qu'elle ne jouait plus. Et donc, c'est là qu'elle nous a dit, après le confinement, elle nous a dit qu'elle ne pouvait plus jouer, malheureusement, quoi. Donc, nous, on en a discuté ensemble, on en a discuté avec elle. On s'est dit, qu'est-ce qu'on fait? On s'est dit, est-ce qu'on ne fait pas de concert? Est-ce qu'on fait rien parce que, malheureusement, Roma ne peut pas les faire? Ou est-ce que on réfléchit à faire quelques dates quand même en live et puis avec un autre batteur? Donc du coup, on s'est posé cette question-là et on s'est dit, ça faisait un an presque qu'on répétait. Nous, on prenait beaucoup de plaisir à rejouer les morceaux, à retrouver en fait vraiment cette envie de rejouer ces titres ensemble. On voit très bien que avec les réseaux, avec les écoutes, il y a de plus en plus de gens qui nous écoutent et à qui ça ferait plaisir de quand même nous voir en concert. Donc on s'est dit, qu'est-ce qu'on fait? Est-ce qu'on arrête tout et que on fait pas de concert et tant pis, on n'en fait pas? Ou est-ce que on essaye quand même de faire quelques dates avec un autre batteur pour remplacer Romain à la batterie? Donc on a réfléchi si on pouvait trouver déjà un batteur qui pouvait jouer ce que joue Romain, parce que son jeu n'est pas du tout traditionnel et n'est pas évident. Et on pensait avec Franck à un batteur qui vers chez nous qui s'appelle Laurent, qui a joué avec pas mal de groupes, notamment il avait joué en live avec M83 pour des gros concerts avec Depeche Mode, tout ça. et qui a un jeu très percussif, un petit peu comme peut avoir comme Roma sur certains titres. Donc on a fait des essais avec lui et ça s'est très bien passé. On l'a présenté justement à Roma. Roma est venu à certaines répètes avec Laurent, donc pour une espèce de passation, on va dire, où pour lui montrer, en tout cas, lui était très demandeur de voilà que Roma lui montre un petit peu les particularités de son jeu et puis voilà. Et on s'était dit si ça fonctionne, eh ben on fera quelques dates. Comme ça avec Laurent donc à la batterie. En fait, c'est vrai que les répètes se sont très bien passées et que il s'est avéré que vraiment il arrivait quand même à refaire bien sûr peut-être pas à l'identique mais avec vraiment l'état d'esprit et l'énergie des morceaux de Corpus et du jeu de Roma. Donc on s'est dit qu'on allait quand même faire quelques dates avec donc Laurent à la batterie. Alors c'est vrai que depuis donc du coup un an maintenant on répète avec lui, donc on a posté quelques petites vidéos, alors très très courtes hein, de répète cette dernière année sur les vidéos qu'on postait. La batterie était jouée par Laurent et donc bon l'idée c'est ça, c'est de on s'est dit bon on a pris plaisir à rejouer ces morceaux ensemble, on va pas tout arrêter parce qu'on a quand même envie de les jouer sur scène et que on sait que ça fera plaisir à pas mal de gens de venir nous voir et les entendre. Donc on fera quand même quelques concerts avec Laurent à la batterie.
1: Super. Et donc ça veut dire que vous êtes en planification ou encore en répétition?
4: Alors, on est en répétition, on aimerait bien planifier. c'est très compliqué de planifier des dates parce que, par rapport au Covid, là, surtout que l'idée, nous, ce qu'on a en tête, c'est de, on va pas repartir faire 15 dates en France, 20 en Allemagne et 12 en Angleterre. On aimerait faire une ou deux dates par pays. Donc, c'est-à-dire vraiment cibler sur peut-être une capitale ou, voilà, un week-end pour permettre aux gens de, éventuellement se déplacer s'ils savent qu'on joue un samedi soir à Londres, qu'ils puissent venir nous voir à Londres, même s'ils habitent à Manchester. Donc l'idée, c'est ça. Donc pour faire ça, il faut que les gens puissent circuler librement sans se poser de questions. Est-ce que je peux prendre un billet d'avion pour aller voir Corpus à Londres? Est-ce que je peux, j'habite Barcelone, est-ce que je peux prendre un billet d'avion dans 3 mois pour un week-end pour aller voir Corpus à Madrid? Voilà. Et c'est vrai que, alors on était déjà en contact avec pas mal d'organisateurs. De toute manière, dès qu'on a annoncé qu'on rejoue ensemble, on a eu beaucoup de demandes d'organisateurs pour des concerts. Alors, on avait commencé à prévoir quelques dates, malheureusement, on en a communiqué aucune parce que on sentait bien que on n'allait pas pouvoir les tenir. Donc, évidemment, tout ce qu'on avait prévu jusque-là a été annulé. Là, on a l'impression que ça recommence un peu à, voilà, on peut recommencer peut-être à envisager, quelques dates pour cette année-là. Mmh. Ouais, alors il y aurait une date éventuelle qu'on peut déjà annoncer pour l'instant, ça serait peut-être donc à Cannes le 7 mai avec les Tétines Noires.
1: Ah oui.
4: Voilà, à la MJC Pico. Mmh. Donc c'est une date qu'on a bloquée depuis un petit moment. Bon, on attend les dernières confirmations donc mais on va dire que c'est plutôt bien parti. Et très certainement une date à Berlin pour l'automne, donc sans doute autour du mois d'octobre. Voilà, fin d'année peut-être aussi Barcelone.
7: Une date à Londres aussi. Moi,
4: une date à Londres aussi qui devrait arriver. Voilà, l'idée c'est ça. Donc on va dire que ce qui semble se profiler, c'est au mois de mai à Cannes et puis une date à Berlin en octobre, parce que les organisateurs ont repris contact en nous disant qu'ils pouvaient prévoir quelques concerts à partir de là. Mais l'idée, en tout cas, voilà, Roma ne pouvant plus jouer en live, l'idée, c'est quand même de faire quelques concerts, très peu, on va pas en faire beaucoup. Donc, si vous voulez, ceux qui veulent nous voir, il faudra pas louper la date parce que, à mon avis, il y en aura pas deux.
1: Suivre la page Facebook.
4: Voilà, mais bon, on prévoit de faire quelques concerts et on a hâte, on a envie quand même parce que ça fait un moment. Et puis, on est confiant, voilà, par rapport au jeu de Laurent. Voilà, on est confiant parce que ça va pas dénaturer les morceaux et on sait que les gens vont retrouver quand même l'esprit des morceaux de Corpus. Quoi.
0: Et Romain, est-ce que tu t'investiras différemment dans le groupe ou alors pour toi c'est une histoire de l'histoire ancienne quoi. Par exemple, tout à l'heure les garçons disaient tu avais un grand rôle en termes de management, évidemment en termes d'image, ça on l'a dit pour le groupe, comme un ciment un petit peu. Est-ce que pour toi c'est encore envisageable?
6: En fait, j'ai des projets actuellement qui court-circuitent un peu cette idée, mais cette idée n'est pas complètement exclue de mon cortex, on va dire. Et effectivement, oui, pour ce que je pourrais produire, ça ne me déplairait pas. Au moins pour tout ce qui est la partie artistique, tout ce que je peux encore faire. Je ne sais pas encore quoi exactement, mais ça me plairait beaucoup. Seulement, pas pour l'instant. Voilà. Et après, peut-être ce sera trop tard. Mais oui, ça me... M'investir par un autre biais, oui, ça m'intéresserait.
1: Mais parce que les garçons en parlaient tout à l'heure, c'est toi qui t'es occupé de tout le graphisme et tout, ça serait logique qu'il y ait l'esprit corpus delicti continue dans les événements qui seront à l'avenir proposés. Enfin, ça semble logique, quelque part.
6: Ah oui, mais c'est pas infaisable.
0: On a parlé de concerts, de tournées. Alors, est-ce qu'il va y avoir aussi des pressages, des albums, des EP? C'est pas encore.
4: On l'avait envisagé éventuellement quand Roma jouait. Bon, pour l'instant, c'est quelque chose qu'on n'envisage plus. Voilà, on s'est dit, Roma ne jouons plus là. Bon, on s'est dit, on va se concentrer sur.
3: Déjà bien fallu.
4: Voilà, bien jouer les concerts, s'approprier les morceaux avec Laurent à la batterie. Voilà, disons que c'est quelque chose dont on avait parlé, qu'on avait évoqué, tous les quatre, donc avec Roma quand elle jouait. Mais bon, du coup, qu'on a mis de côté là pour l'instant, voilà, c'est pas à l'ordre du jour en tout cas. L'idée, c'est vraiment de faire des concerts. Après, si on peut trouver, on en a beaucoup parlé avec Roma aussi, si on peut trouver d'une manière ou d'une autre une façon pour qu'elle soit là pour les concerts, rencontrer les fans. Parce que je pense que même si elle ne joue pas, il y a une grande partie du public qui serait ravie de la rencontrer, tout simplement d'échanger avec elle. Donc voilà, tout est possible, quoi. Bon, après, c'est sûr qu'elle ne pourra pas être derrière la batterie, mais être avec nous, elle pourra l'être d'une manière ou d'une autre, quoi.
1: D'accord. Bah, écoutez, c'est un bon planning en fait. Donc on va suivre ça sur votre page. Vous avez pas de, à part la première date, les autres, il y a aucune précision qu'on peut annoncer ce soir.
4: Non, on va faire un petit concert privé sur Nice, mais ça sera plus pour nous, pour nous chauffer un peu et nous habituer à rejouer devant. Devant du public. Alors ça, on fera ça uniquement sur invitation. Alors on discutait peut-être éventuellement du fait de faire gagner quelques places pour ce concert privé, mais qui sera dans une toute petite salle. Par le biais de notre page Facebook et Insta, on verra. Mais en tout cas, bon, voilà, la première date qui semble plus officielle, c'est donc celle de Cannes. Après, c'est sûr qu'en France, il y aura deux dates, hein. Il y aura Cannes et il y aura certainement une date à Paris. Alors on avait eu des gens en contact, un ou deux promoteurs pour Paris, mais bon, c'est sûr qu'une date à Paris, on la fera. Bon, par contre, là, pour l'instant, on n'a pas de date à annoncer de cet ordre-là, mais bon, en France, voilà, c'est sûr, il y aura Cannes et Paris, très certainement. Mais bon, la seule date qu'on peut annoncer vraiment, si elle se maintient, c'est celle du 7 mai à Cannes, du coup à la MJC Pico de Cannes avec les Tétinois.
0: Super. Est-ce que vos aventures extérieures, est-ce que ça a changé votre manière de jouer, de chanter, est-ce que ça a apporté des choses, est-ce que vous l'avez senti, ou est-ce que...
2: Non, parce que dans Corpus, on refait du Corpus. Justement, on a essayé de retrouver l'esprit original, vraiment... pas du tout, sinon on ferait autre chose, ça s'appellerait pas Corpus. Mais là, on reprend les anciens morceaux et on joue dans ce style-là. Et si d'aventure on se mettait à faire des nouveaux morceaux, ce serait vraiment dans l'esprit Corpus.
3: Moi, j'ai même racheté mes pédales que j'avais à l'époque. Non, mais c'est vrai, hein, en 20 ans, j'ai changé beaucoup de matériel. Mais. J'ai essayé de reprendre un setup de pédales que j'utilisais déjà à l'époque.
2: sur le son de Corpus avec les chansons de Corpus.
4: Moi, j'ai dû quand même m'entraîner un peu à rechanter. Parce que bon, ce que je fais pour Kuta, c'est quand même assez différent. Ma manière de chanter est différente aussi. Donc, c'est sûr, quand on s'est revu, qu'on a émis l'hypothèse de rejouer ensemble, je me suis entraîné un peu. Bon, alors Roma, disait elle a pu jouer pendant 25 ans, elle se demandait si elle était capable de jouer. Bon, elle s'en est très bien sortie. Mais moi, pareil, je me disais, il va falloir que je retrouve un peu l'intensité et puis le son, la manière de chanter qui est très différente de ce que j'ai pris l'habitude de faire depuis 20 ans, quoi. Donc, ça a été aussi pour moi une réadaptation. Mais le fait après de se retrouver ensemble en live à jouer les morceaux, voilà, on a des automatismes. Roma disait, c'est vrai que quand elle s'est remise derrière la batterie, a joué Sarah Band, c'est parti tout seul parce qu'elle a tellement joué que les automatismes, son corps avait enregistré les automatismes d'il y a 25 ans. Bon, moi, au chant, c'est un petit peu pareil. Il y a ce côté instinctif qui revient. Je les ai tellement chantés, ces morceaux, que voilà, les intonations, la manière de chanter, elle revient quand même assez rapidement.
1: Bon, bah écoutez, on a encore un petit tunnel musical.
7: Hugo. Oui, un passage musical.
1: Un passage musical, oui, pardon. Je fais toujours la même erreur. Le petit passage musical suivant avec Suffragette City, la reprise de Bowie. On a un Press Gang, on a un Curl, October. Press Gang, c'est Parade. Et on a même un titre de Kuta, un petit peu pour que tout le monde puisse découvrir un petit peu les projets dont on parlait, annexe des membres du groupe.
2: C'est pas le meilleur, October. Hein.
1: Bah, écoute.
2: J'ai envie
7: de.
2: Non, mais je plaisante.
1: Non, moi, j'aime beaucoup en plus.
2: Alors vas-y, fais ton plaisir.
0: Donc oui, on va passer la reprise de Suffragette City. Vous avez fait beaucoup de reprises. Il y a celle de Headcut, enfin de Banshees.
2: Ouais, j'adore.
0: Ouais, qui est super vraiment. Et puis la troisième, c'était
2: John Dillon.
0: Ah oui, bah oui, effectivement.
4: Ah, moi c'est celle-là que je préfère.
0: D'accord, oui.
2: Ouais, elle est bien aussi.
4: Ouais.
2: La reprise de Bowie, c'est pas la meilleure. Hein.
1: Non. Ah, je trouve qu'il se démerde bien. Bon, bah écoutez, merde. Hein.
2: Un avis personnel. Hein.
4: Bah, disons que la reprise de Bowie, elle est peut-être un peu trop collée à l'original, ouais. Et donc elle manque un peu de notre patte à nous, quoi. Alors que ce que j'apprécie dans celle de Joy, justement, on l'a vraiment changé par rapport à l'original, et je trouve qu'on a vraiment réussi à la faire sonner Corpus. Et d'ailleurs, on la rejoue là, et je sais que c'est un morceau que les fans aiment beaucoup. Il revient souvent dans les morceaux un petit peu phares que les gens écoutent de nous, et je trouve qu'on a vraiment réussi à bien se l'approprier, celle-ci. Quoi. Alors que Suffragette City, on est quand même resté assez proche de la version de Bowie. Quoi.
1: Donc ça veut dire que celle de Joy, on aura le droit de l'entendre en live et pas le morceau de Bowie.
4: Si vous êtes gentil, celle de Joy, il y a des chances. Celle de Bowie, je pense pas.
0: En tout cas, on sera là.
7: Vous auriez quelque chose à rajouter, Roma, peut-être ?
6: Non, pas forcément. Je vous remercie de m'avoir invité.
0: Ah bah, c'est nous, c'est normal.
7: C'est
1: ça fait un grand plaisir, ouais, de vous avoir tous les quatre.
0: C'est drôle d'interviewer un groupe voilà, qu'on a beaucoup écouté. Moi, j'étais pas ado, j'étais un peu plus vieux déjà, mais c'était.
1: Quand on n'avait pas de news depuis pas mal d'années. Surtout que je pense que la dernière interview de Corpus, ça remonte quand même à il y a pas mal de temps. Je pense que pour beaucoup d'anciens.
4: Alors, radio, oui, hein. Radio, oui, ça fait longtemps. On avait fait une interview pour le webzine de Post-Punk.
0: Oui.
4: L'année dernière, là. Mais pour Obscur.
1: Ah oui, pour annoncer la reformation du groupe, oui. Dans Prémonition aussi, il me semble, non ?
2: Prémonition.
1: J'ai vu ça.
4: Ok. Mais t'étais pas là,
1: j'étais en vacances. Bon, en tout cas, je vous remercie tous les quatre.
4: Merci à vous.
1: Voilà. De nous avoir donné ce temps. Et puis, on espère évidemment, et on sera là, voir à Paris.
0: Évidemment, là, oui.
1: Très rapidement. J'espère même avant la grande coupure de l'été, ça serait génial. Parce que
4: ça me semble un peu ambitieux, mais à l'automne, peut-être, à l'automne.
7: Ah ouais, allez, espérons cela, on croise les doigts très
2: fort. Avant la 8e vague.
1: Voilà, c'est ça. Sur ce, je vous souhaite une bonne fin de soirée à tous. et à tous.
8: Merci. Merci.
1: Et pour nous, on se retrouve dans 15 jours.
7: Dans 15 jours, émission voilà. Surprise.
9: Avec un nombre surprise d'animateurs, on sera au minimum 2, au maximum 4.
0: Et peut-être un invité.
7: Surprise.
0: Voilà. Surprise.
7: Qui a été cité,
0: qui a été cité dans l'émission, mais peut-être pas, on va
7: peut-être
0: voir.
7: Peut-être pas, on espère. Pareil. Tout est incertain en ce moment.
1: Voilà. Merci, malades, merci encore. On va essayer de chercher le nom, tu vois.
7: Et à bientôt.
0: À bientôt.
1: Dans 15 jours, salut à tous. Au revoir.
7: Au revoir.
10: Bonsoir.
7: Ciao.

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0: Eh bien, Bobby Lapointe est lui aussi à sa façon un virtuose du verbe, un sprinter de la syllabe, un coureur de mots. Bobby Lapointe.
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0: 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Un peu d'air frais, l'atelier du documentaire, le jour de gloire est arrivé. C'est le jour de notre émission. Et aujourd'hui, on va vous parler de queer. Non pas d'une veste qui coûte 5000 euros, non. Mais de cette interrogation, ce questionnement sur les genres, sur l'identité. Et on va concentrer notre émission et sur la banlieue, et notamment et le 93 Saint-Denis. Et Amanda, tu es allée avec Marilyn faire des reportages là-bas et rencontrer les gens de la communauté et queer qui se forme, qui est formée à Saint-Denis, et notamment dans la bourse de travail, un lieu qu'on va découvrir tout de suite. Et tu es allée à la rencontre de Félix et de Jason Félix, un artiste et queer qui vit à Saint-Denis, et tu l'as visité dans son atelier, et tu as écouté Anaëlle qui t'a raconté son parcours de transgenre. Et Anaëlle, qui on va écouter quelques fois pendant l'émission parce qu'elle est la fondatrice et de Queer Lieu. Et bonjour César Taillefer, et tu prépares une thèse. Et bonjour.
1: Bonjour.
0: Nos invités en direct sont très très matinaux, matinales. Et tu prépares une thèse sur les minorités sexuelles et des genres dans les banlieues populaires.
1: Tout à fait, oui. Une thèse à l'université Gustave Eiffel en géographie.
0: Très bien, on va écouter, tu vas nous raconter tout sur, ta recherche. Bonjour Xavier.
2: Xavier Hero,
0: tu es journaliste, tu es photographe et tu accompagnes depuis des années et des années la communauté queer.
2: Ouais.
0: Et tu vas nous raconter tes projets et ton engagement auprès de cette communauté en direct. Et on commence tout de suite avec un reportage qui a préparé Amanda avec Marilyn, et sur les queer lieux. Les queer lieux est un café partagé, autogéré, et à la Bourse de travail de Saint-Denis, et qui accueille les gens de la communauté queer, et qui est ouvert à tous. Voilà ce qui caractérise ce lieu, et qui n'est pas ouvert seulement à une communauté, et qui trouve sa liberté et son expression dans ce lieu, mais aussi à tous les habitants et tous les gens qui veulent partager ces lieux. On écoute.

0: Alors on est avec Marilyn à la Bourse du Travail de Saint-Denis. Et depuis quelques mois maintenant, il y a le queerlieu qui s'est installé au rez-de-chaussée. Gwen plus Anaël vont nous parler un peu de la création de ce lieu. Comment ce lieu s'est créé et pourquoi ici aussi. Alors donc Gwen.
1: Oui, il y a eu un collectif qui s'est monté et progressivement en fait l'envie d'ouvrir un café s'est affirmée. Et puis à ce moment-là, Anaël en fait s'est rendu compte que le café ici était ouvert et qu'il était non utilisé. Donc après des demandes faites à la mairie et à la vie des la vie associative, on a obtenu l'autorisation de faire des permanences ici le jeudi, le samedi et le dimanche. Et puis plein de gens se sont rajoutés pour proposer des ouvertures un peu plus tard dans la soirée, et puis aussi pour proposer des différents événements.
0: Et alors pourquoi c'était nécessaire de créer un queer lieu ?
2: Moi, ce qui m'a donné cette envie, c'est mon parcours de femme trans à Saint-Denis. Je me suis rendu compte dans le cadre de ma transition que j'avais des échanges vraiment hyper chouettes avec plein d'habitants, plein d'habitantes, mais que souvent on manquait d'espace, on manquait d'interface pour se rencontrer. Et en même temps, je pense que ça répond aussi au besoin d'avoir un espace safe, un espace sûr pour les personnes LGBTQIA+. Mais ce qui est assez intéressant, c'est qu'en fait, quand on crée un espace sûr pour les personnes queer, on crée aussi un espace sûr pour plein d'autres personnes qui peuvent rencontrer des discriminations. On voulait que le lieu il soit ouvert à toutes et à tous. Donc c'est comme ça qu'on a développé là une bibliothèque partagée, une boîte à dons, et qu'on a aussi une philosophie de gestion du café qui est autogérée. C'est-à-dire qu'en dehors des événements où il y a beaucoup de monde et où les bénévoles, parce qu'on n'est que des bénévoles, assurent le service au comptoir, sur les temps un peu plus courants, en fait, chacune est invitée à servir, à laisser une pièce dans la tirelire, et on fonctionne comme ça en autonomie.
0: Peut-être tu peux nous dire, Gwen, en fait, qu'est-ce qui vous réunissait au départ ? Enfin, vous étiez déjà un collectif constitué pour créer ce queer lieu ?
1: Alors, on n'était pas un collectif constitué, ça s'est fait au fur et à mesure des réunions. Moi, j'ai trouvé l'information sur Instagram qu'il y avait un café, en fait, qui était en phase d'ouverture. Du coup, je me suis présentée à une réunion et puis on s'est rencontrés à ce moment-là.
0: Et toi, qu'est-ce qui t'animait personnellement sur ce projet ?
1: L'éloignement à la capitale, en fait. Les lieux queer que je connais sont éloignés. Pour prendre le RERD, en fait, c'est relou. Rentrer le soir en RERD, c'est fatigant. Et puis, ouais, il y avait une envie de trouver des lieux de joie et des lieux sereins.
0: À Saint-Denis, vous n'avez pas l'impression qu'il y a des lieux où on peut se sentir bien malgré nos différences ? Enfin, je ne sais pas.
2: Oui, mais il y a justement une grande richesse, je trouve, à Saint-Denis, parce que on est une ville où il y a une diversité de parcours, d'horizons, qui est vraiment chouette, et ça donne lieu justement à des échanges. Il y a des lieux qui existent, et puis moi je pense que c'est un territoire où il y a beaucoup de projections négatives de l'extérieur, hein, qu'on empathie, alors qu'en fait c'est vraiment pas pire qu'ailleurs, et que c'est même chouette qu'il y ait une belle solidarité, qu'il y a des beaux lieux, et aussi des assos qui proposent déjà des programmations, des événements LGBTQIA+, mais on n'avait pas vraiment, en tout cas moi quand j'ai un peu lancé l'idée, il n'y a pas vraiment de lieu qui était affiché comme étant un lieu safe pour les personnes LGBTQIA+. Notre rôle justement de bénévole, et ça colle aussi assez bien avec le côté autogéré du café, c'est de s'assurer de ce lien, de s'assurer de ces échanges, s'assurer de la sérénité, et donc être aussi là pour pouvoir expliquer à certaines personnes qui arrivent pourquoi c'est important de demander le pronom d'une personne, pourquoi le mégenrage c'est quelque chose de violent.
0: Le quoi, pardon ?
2: Le mégenrage, donc par exemple le fait de dire il à une personne qui préfère qu'on dise elle, ou y'elle, ou d'autres. En fait, je pense qu'on a énormément à s'enrichir de nos vécus respectifs, qu'on soit une personne queer, qu'on soit une femme trans, qu'on soit une personne racisée, qu'on soit etc, etc. Tout ça au queer lieu peut s'incarner aussi parce que il y a ce cadre qui est annoncé comme un cadre d'échange et de rencontre.
0: À Saint-Denis, est-ce que c'est une ville où justement on peut rassembler beaucoup de monde autour de cette idée d'un queer lieu ?
1: J'aurais tendance à dire oui, on est une personne queer. Alors déjà, être une personne queer, c'est être plein de choses. Il y a plein de variétés dans la queerness et on n'est jamais que une personne queer. Et c'est ça qui est assez fou à Saint-Denis, c'est que on peut être une femme et queer, on peut être un homme et queer, on peut être ni un homme ni une femme queer, on peut être une personne racisée queer. Et en fait, du coup, ça ouvre aussi à d'autres communautés. Et c'est ça qui est extrêmement riche, en fait. Moi, ce que je ressens comme de l'intersectionnalité. J'ai rencontré des gens qui n'étaient pas de ma classe sociale, qui n'étaient pas de mon genre, qui

0: un regard où il n'y a aucun, on sent pas du tout qu'il puisse y avoir un regard particulier sur une apparence, quelque chose, enfin, ce qui n'est pas forcément évident.
1: À travers cette notion d'espace sûr, d'espace safe, comme on dit souvent dans la communauté en utilisant cet anglicisme, je pense qu'il y a l'envie d'avoir des espaces. Venez, vous pouvez être vous-même, venez, vous pouvez être libre, vous pouvez être libre d'exprimer, vous pouvez être libre de tester aussi. Parce qu'en fait, une construction d'une identité, d'une manière d'être au monde, ça ne vient pas forcément, ça ne tombe pas non plus du ciel, et c'est aussi des fois des apprentissages, des tests. Et c'est en ça que moi je pense que, à la fois quand on est dans une forme de communauté au queer lieu, on peut se faire du bien en s'entraidant, en échangeant, en se sentant libre aussi de parler de notre vécu, de nos problématiques, etc. Et en même temps, moi, je suis convaincue qu'à travers le fait d'être ouvert et d'accueillir justement des gens qu'on n'aurait pas forcément croisés, ou en tout cas où il n'y aurait pas eu forcément d'accointance ou de discussion, je pense que ça fait aussi du bien à des personnes qui ne se considèrent pas de prime abord dans ce groupe queer, dans ces gens bizarres, et qui en fait peut-être vont être amenés à réfléchir, à se poser des questions, à se dire « Ah, c'est vrai que moi, je suis en décalage là-dessus. Ah, c'est vrai que j'aimerais bien pouvoir, je ne sais pas, par exemple, pour un homme cisgenre, j'aimerais bien pouvoir exprimer une part de ce que je ressens comme ma féminité. » Et moi, je suis convaincue que cet espace de liberté qu'on crée pour nous, il est utile pour énormément de personnes. Et je veux juste préciser, c'est aussi pour ça qu'on fait des activités pour les plus jeunes, pour les enfants.
2: Et toi, Anaëlle, tu faisais partie d'un collectif avant de lancer cette idée du queer lieu ?
1: Moi, j'ai un parcours associatif au sens large. J'ai un parcours associatif et militant depuis longtemps. Puis j'ai vraiment un parcours façonné par l'éducation populaire. D'ailleurs, le queer lieu, il a pu aussi émerger et exister aussi rapidement parce qu'il y a eu un accueil favorable, très favorable, de l'écosystème dionysien. Et je pense notamment au service de la ville, la maison de la vie associative, mais aussi les associations qui ont tout de suite voulu travailler avec nous. Je trouve aussi qu'on est pas dans une ville comme les autres, parce qu'en fait, porter cette idée-là, dire on a envie de créer un café partagé queer, et en fait recevoir un accueil mais hyper chaleureux de partenaires aussi divers et variés que le Secours Populaire, que des assos d'écologie urbaine, que je trouve qu'il y a vraiment une richesse et une solidarité qu'on doit chérir et qu'on doit préserver et amplifier à Saint-Denis, dans le lien interassociatif. Contribuer à faire vivre cet espace à la Bourse du Travail, qui est un lieu historique par le syndicalisme, et c'est important l'histoire syndicale dans la ville, dans le département et aussi pour nos droits, dans les combats qui sont ceux des syndicats aujourd'hui. On le voit sur la précarisation du travail, on voit sur les discriminations, on voit sur les questions aussi de pouvoir vivre dignement avec son emploi. En fait, ça, c'est des questions qui touchent de plein fouet la communauté LGBTQIA+, et qui touchent aussi de plein fouet beaucoup d'autres travailleurs et travailleuses. Et en fait, on a tout intérêt à se serrer les coudes et à essayer d'avancer ensemble sur ces domaines-là. Le queer lieu, parce qu'on vient voir une scène ouverte, qu'on vient à un atelier ou qu'on vient boire un verre, que ça soit aussi une porte d'entrée pour faire valoir ses droits au travail.
2: Toi, t'as vécu des discriminations ou pas ?
3: Au boulot ?
2: Ou ailleurs, enfin...
3: Oui. Il y a une présomption d'être cisgenre, il y a une présomption d'hétérosexualité, et en fait, c'est un coming out qui est à faire à chaque fois qu'on rencontre quelqu'un d'autre, si on a envie. Ça m'est aussi arrivé de me rendre compte qu'il y a des personnes auprès de quelles je croyais que j'étais... J'étais out et ça ne l'était pas, en fait. Et du coup, il y a ce truc-là de... Oui, il y a eu des discriminations au travail, même si elles ont été extrêmement légères, on va être très honnête. Et dans la rue, oui, ça m'est arrivé aussi.
2: Et à Saint-Denis, est-ce que toi, ça fait longtemps que tu habites à Saint-Denis, est-ce qu'on est plus touché à Saint-Denis qu'ailleurs par éventuellement le harcèlement de rue, enfin les problèmes de rue ?
3: Ça, je ne saurais pas dire. Honnêtement, je ne saurais pas dire. Je peux vous dire qu'en tant que femme, j'ai plus subi du harcèlement de rue en termes de genre qu'en termes de non-hétérosexualité, et ça en fait ça s'est calmé parce que je commence à vieillir. Mais
2: qui vous accueillait en fait ici, des Dionysiens, des gens, des artistes qui viennent de Paris?
1: On a quand même, nous, l'impression qu'on a, alors sur des gros événements, la Boom, c'était vraiment notre premier gros événement, donc forcément que ça attire un peu plus largement. Moi, j'ai quand même l'impression, en tout cas sur la moyenne de ce qu'on fait, qu'on a principalement des personnes de Saint-Denis, des environs, donc on a quand même une influence qui est assez locale. Après, sur des gros événements, voilà, on est ravis aussi de faire découvrir à d'autres personnes notre ville. Pour les artistes, on a vraiment envie de donner à voir la richesse artistique et culturelle qu'on a localement. En plus, aujourd'hui, on n'a pas de subvention, on fonctionne comme ça avec un peu les moyens du bord.
2: Merci. Bonjour Yoann, donc là on est revenu à l'intérieur du café qui s'appelle le Queer Lieu. Donc toi, tu es chargé de la programmation.

0: On organise les différents événements qui ponctuent la vie du lieu, en fait.
1: Alors, est-ce que tu peux nous décrire un petit peu ce lieu? Moi, quand je suis arrivée, je viens régulièrement à la Bourse du Travail, c'était tout blanc, très sombre. Et là, il a pris des couleurs, ce lieu.
0: Quand on nous a proposé ça, au début, on était un peu sceptiques parce qu'on se disait, c'était pas très chaleureux. On s'est dit que c'était quand même, l'opportunité était trop belle. Le fait de ne pas avoir de salaire à payer, de ne pas avoir de charges, ça ne pouvait nous aider à faire une carte à prix libre. Enfin voilà, ça nous permettait aussi pas mal de liberté. Et on s'est dit qu'on allait s'approprier les lieux. Et pour s'approprier, on a décidé de mettre nos couleurs. C'est des dessins qui représentent ce que nous, on a envie de défendre, c'est-à-dire l'inclusivité, le combat aussi. Il y a une graffeuse qui est venue et qui a fait des pochoirs.
1: Quand vous avez fait le bingo, vous avez occupé l'entrée de la grande salle au premier étage. Et là, maintenant, vous commencez à occuper le jardin là, pour la scène ouverte.
0: Ce qui est très chouette, c'est que la bourse nous accueille à bras ouverts.
1: Et alors toi, qu'est-ce qui t'anime personnellement? Enfin, je veux dire, pourquoi tu t'es investi dans des questions LGBT, QI+, pourquoi c'est important pour toi la question queer?
0: Alors moi, c'était une question d'investissement de manière générale associative, c'est-à-dire que moi, j'étais à Aubervilliers avant, je me suis installé à Sony, maintenant ça va faire 3 ans. Et en fait, j'ai eu un petit coup de choc quand il y a eu les élections, quand il y a eu la dissolution, les élections, etc. J'ai eu un coup de choc sur les résultats de l'extrême droite, comme beaucoup de gens, qui étaient très élevés avec un nombre de députés à l'Assemblée maintenant qui est énorme. Et j'ai eu un coup de choc et je me suis dit, j'habite dans le 93, au courant qu'il y a un tissu associatif qui est fort, que c'est un département qui vit par ce tissu associatif. Et en fait, moi, avant, j'avais un travail en CDI qui me prenait énormément de temps. Et en fait, j'ai arrêté mon travail en fin 2024, pour pouvoir m'engager dans des associations.
1: Et alors, est-ce qu'on se sent bien à Saint-Denis quand on est concerné par les questions queer?
0: Oui. Je suis à Saint-Denis, je suis une personne gay. Après, faut dire aussi, moi, je suis une personne cisgenre, je suis blanc, je suis quand même privilégié. Mais en tout cas, moi, je n'ai jamais vécu ni d'insultes homophobes, ni de remarques. Et pourtant, je suis déjà sorti dans la rue avec mon copain et de manière explicite et je l'ai montré. Et je ne l'ai jamais vécu, donc je touche encore du bois. Mais je me dis, en fait, malheureusement, j'ai l'impression, et j'en parle autour de moi, les insultes homophobes, on peut être dans le Marais, en Paris, et on peut les vivre. La parole homophobe est très, très, très relâchée, trop libre. Et aujourd'hui, on a beau être dans n'importe quel département, dans n'importe quelle région, on peut la subir, en fait. Donc, on a organisé une scène ouverte dans le cadre de la quinzaine des fiertés, qui est hostée. Donc, hostée, c'est-à-dire qu'il y a 2 drag queens qui vont venir présenter donc, toute cette scène ouverte. Il y a 7-8 personnes qui se sont inscrites et qui ont des talents à démontrer ou qui ont des choses à dire. Justement, il y a une des drag queens qui s'appelle Azurée de la Badass, qui habite apparemment à 2 rues d'ici. Et en fait, je me rends compte qu'il y a pas mal de drag queens et drag kings à Saint-Denis. Pour moi, c'est important aussi de faire vivre les artistes locaux.
1: Merci.

0: Bonjour Tatiana, donc on est toujours au queer lieu. Là on est dans le lieu transitoire entre le bar et le jardin, c'est une petite terrasse. Tu t'es impliquée depuis le début dans la création du queer lieu ?
1: Je connaissais pas vraiment en fait l'association à part par la page Instagram. Et du coup je suis passée voir ce qu'il en était et c'est comme ça que je suis devenue bénévole en fait dès ma première venue.
0: Et tu étais déjà investie dans des associations queer ou est-ce que c'est la première fois ?
1: C'est la première fois. Moi, je suis très investie dans des associations de bibliothécaires puisque c'est mon métier. Mais sinon, non, c'était la première fois et je trouvais que ça manquait un peu à Saint-Denis. Il y a toujours l'association Saint-Denis LGBT qui est assez intéressante où il y a beaucoup d'adhérents. Mais c'est vrai qu'un lieu à taille humaine, ça manquait aussi à Saint-Denis. C'est ça qui m'a plu dans le queer lieu.
0: Et alors, qu'est-ce qui t'a intéressée dans le queer lieu, toi ?
1: Moi, c'est l'espace café, d'abord, où on peut faire plein d'ateliers. Moi, je suis très dans la couture, le tricot, etc. Donc, ça m'a beaucoup intéressée de pouvoir organiser des ateliers ou alors se mettre spontanément à broder avec quelques potes au café quand il n'y a pas trop de monde. Et aussi le fait de pouvoir avoir un lieu où on peut se retrouver les jours où ça ne va pas trop, les jours où, justement, ça va très bien, qu'on a une très bonne nouvelle, avoir la partager avec des gens, ça m'a vraiment beaucoup plu, ce côté un peu famille qu'il y a entre les bénévoles, en tout cas.
0: C'est différent ici, par rapport à d'autres lieux parisiens ?
1: Ah bah oui, c'est différent parce qu'on a d'abord le prix libre, donc ça nous permet de s'adapter à tous les budgets. C'est beaucoup plus associatif, on peut chacun proposer des idées, créer des événements. C'est ça qui me plaît aussi comparé aux événements parisiens où c'est toujours difficile de se faire un peu sa place.
0: Comment est la vie à Saint-Denis quand la question queer est importante pour soi, quoi ?
1: Moi je suis lesbienne et j'ai jamais eu de problème, comme dans ce qu'on entend dans les médias où les gens sont pas tolérants, etc. Il y a vraiment des choses non-dits et des non-dits du type Saint-Denis c'est pas tolérant, Saint-Denis c'est pas ouvert, c'est vraiment faux. Et donc c'était important pour moi aussi de porter ces valeurs-là avec le queer lieu.
0: Merci beaucoup.

0: Alors maintenant, je suis avec Azuré de la Badass. Toi, tu fais partie d'un collectif?
1: Moi, je fais partie d'un collectif, d'une house, comme on dit, qui s'appelle Maison Chérie. C'est une très vieille house. Les performeurs et performeuses les plus connus sont passés par là il y a quelques années.
0: Vous êtes appelés régulièrement à faire des spectacles, c'est ça?
1: Oui. Moi, en fait, j'ai un parcours un peu étrange là-dedans où je l'ai fait de façon assez personnelle, individuelle et artistique. Et puis, j'ai trouvé mon chemin et là, j'ai besoin de beaucoup plus de communauté en ce moment. Je trouve que c'est le bon moment de communautariser ça, je ne sais pas comment le dire, mais rendre ça en commun en tout cas. Surtout avec les élections qui arrivent, les lieux queer qui commencent à fermer de plus en plus dans tout Paris. Donc moi je trouve qu'il faut qu'on réinsuffle de la communauté et du lien dans des espaces qui vont commencer à être en désertion malheureusement.
0: Alors tu peux nous décrire ta tenue?
1: Ma tenue?
0: Et ta coiffure?
1: Ah oui, alors je suis toute de noir vêtue. J'ai une coiffure qui ressemble à Blade Runner dans les années 80, un peu déstructurée.
0: C'est pas une perruque, c'est une coiffure.
1: Si, c'est une perruque. Et j'ai une robe strassée, très moulante et proche du corps. Voilà.
0: Et le maquillage?
1: Très discret.
0: Oui. Moi, je me maquillerais pas comme ça.
1: Un maquillage de drag queen.
0: Un peu papillon, parce que tu disais que finalement ton nom c'est un nom de papillon.
1: Azuré de la Badass, c'est le nom d'un papillon. Un vrai papillon, la Badass c'est une fleur. Se peinturlurer, comme j'aime bien le dire, pour les drags c'est quand même une forme de message, pas de guerre, mais c'est des peintures de guerre quand même, d'une certaine manière. On va quand même, d'une certaine manière, au front. On se met en avant, en tout cas, dans nos identités de genre, voire sexuelles éventuellement. L'intérêt, c'est de montrer ce que d'habitude on a envie de taire. Voilà. Donc oui, c'est pas un maquillage petit ni ridicule.
0: Comment tu as découvert cette identité et aussi comment est venue cette envie de t'exposer, quoi?
1: Moi, je viens d'une famille d'artistes et en fait, j'ai tout lâché. Et récemment, moi, j'ai eu la mort d'un frère il y a 10 ans. Ça faisait à peu près une dizaine d'années, voilà, un tout petit peu avant sa mort, que je voulais faire du drag. Et le drag est venu comme une sorte de traversée du deuil. L'art de l'enfance revenait. Et en fait, ça a été assez évident. Je trouve que l'identité se découvre pas. Elle se trouve au fur et à mesure du chemin. Ce que j'aime dans le drag, c'est la métamorphose permanente, d'où le papillon aussi.
0: D'accord. Et donc, ça fait combien de temps que tu es drag, alors?
1: Là, ça fait 3 ans et demi, je dirais.
0: Comment ça se passe dans ton quotidien? Tu changes de look
1: Comme de chemise. Ou de chemise comme de look, je ne sais pas. Hein? C'est pas mon métier principal. J'ai 2 autres métiers à côté. Je travaille dans un cabinet d'avocat. Je fais l'accueil, en gros. Et à côté, je corrige des romans. Je change de personnage, de tenue. Je porte toujours le même nom. Mais mon intérêt, c'est vraiment... d'avoir un autre regard poétique, moi la poésie est très importante pour moi, un autre regard poétique sur le monde et de proposer aux gens d'emporter quelque chose avec eux à la maison. Pas que ce soit seulement un moment narcissique pour moi ou pour les autres, mais vraiment qu'ils aient quelque chose à emporter à la maison et que ça fasse réfléchir. Et je trouve que l'intimité est beaucoup plus réflexive en fait que la socialité.
0: Et du coup, c'est quoi alors toi ton identité?
1: De genre ou personnelle? Ouais.
0: Les deux.
1: Moi, dans la vraie vie, je m'identifie comme un garçon, mais c'est pas si évident que ça. Le drag vient comme une interrogation et un questionnement permanent. Et c'est, je pense, en tant que tel que ça m'intéresse. Non pas en tant que réponse narcissique ou sociale ou que sais-je, ou identitaire même. Mais justement en tant que questionnement artistique. Et jusqu'où on peut pousser une lèvre pour qu'elle devienne belle ou difforme. Jusqu'où on peut pousser un œil pour qu'il devienne effrayant ou beau. Je trouve que ça interroge les structures même de la socialité ou même de notre rapport inconscient au social.
0: Dans ta vie quotidienne, tu t'habilles comment alors?
1: Comme ça, non.
0: À Saint-Denis, mais pourquoi pas ailleurs d'ailleurs?
1: Non. C'est drôle parce que les drags souvent, pas toujours, mais on se rend compte qu'on s'habille assez mal en civil, on s'en fiche. Alors que le drag, c'est comme un enfant, on en prend soin. Là, il fait tellement chaud en même temps, donc un string et un rêve.
0: Tu disais qu'il y avait une dimension politique, en fait, tu as envie d'affirmer quelque chose quand tu fais ce... quand tu es drague. On peut dire que tu es drague tout le temps ou tu l'es juste au moment où tu montes sur scène?
1: C'est une vraie question. Moi, je considère que le drag, c'est juste une extension de ce qu'on fait déjà dans la société. C'est-à-dire, si on met des chaussures qui font 5 cm de trop parce qu'elles sont trop compensées, on va beaucoup regarder. Donc, c'est un espace de difformité, d'informité qui joue entre le social et l'intime.
0: C'est quelque chose que tu disais qu'enfant, déjà, tu le faisais, c'est ça? Enfin, tu l'étais déjà?
1: Drag?
0: Ouais. Bah, à ta manière, en tant qu'enfant, quoi.
1: L'enfance permet beaucoup cette malléabilité imaginaire, en fait, où on se rêve monstre, on se rêve prince, et puis 10 secondes après... Et je trouve que cette malléabilité-là, elle fait du bien, en fait, dans la vie de tous les jours.
0: Et est-ce que tu dirais que c'est une manière d'exprimer ta féminité?
1: La féminité, oui, en partie.
0: Je ne sais pas si c'est le bon mot, hein, mais...
1: Non, je l'entends. Je pense que oui, la féminité, c'est ce que j'ai en partie envie d'exprimer. Moi, je pense que c'est surtout une sorte de personnage qui a besoin d'exister sans s'arrêter à une identité propre. Donc la féminité, mais il y a d'autres choses. Des fois, j'ai fait des personnages masculins aussi. On a fait récemment avec Mycélium le roi et l'oiseau. Je faisais le roi.
0: Quand tu es drague, tu es un autre personnage. C'est un peu comme un acteur, c'est ça?
1: Ah oui, mais c'est très proche en fait. Moi, je considère que le drague, c'est un peu de l'opéra. On fait tout ce qu'on veut à l'intérieur. C'est une assiette vide, comme dit Soa de Muse, et tu mets tout ce que tu veux à l'intérieur. Juste, tu crées un numéro. Voilà, ça peut être du cirque, ça peut être de la danse, que sais-je.
0: Dans ta vie quotidienne, est-ce que tu affirmes une féminité ou finalement tu redeviens autre?
1: Mon plaisir et mon bonheur à moi, c'est de ne pas penser à ça. C'est-à-dire de ne pas penser, d'avoir une sorte d'inscience ou d'inconscience de ce que l'on renvoie. Et je pense que c'est là qu'on peut vraiment danser, comme les enfants qui dansent au milieu des gens, sans même s'en rendre compte. On fait beaucoup plus corps avec le monde lorsqu'on est inconscient de qui l'on est. Et je trouve que c'est bien cette extension de soi qui est le personnage drag, parce que des fois, on rentre dans la fantaisie.
0: On peut avoir envie d'être inconscient de ce qu'on est, et après, c'est le problème du regard de l'autre qui nous empêche de l'être, quoi, d'être libre dans notre manière d'être, quoi.
1: Oui, c'est le regard de l'autre que l'on pense et que l'on reflète sur soi. Et quand on rentre dans le miroir des alouettes, ce miroir qui fait un miroir, qui est un miroir, qui est un miroir, on sort jamais du miroir. Donc c'est pour ça que des fois je trouve que c'est bien de fermer les yeux, de s'imaginer d'une certaine manière. Et voilà. Je sais pas si ça fait sens, mais...
0: Eh ben, en tout cas, c'est un beau moment de poésie, en tout cas. Une approche poétique de ce que c'est que d'être drague. Merci.

0: Yeah, Radio Libertaire 89.4, un peu d'air frais, l'atelier du documentaire. On accompagne aujourd'hui la communauté queer de Seine-Saint-Denis. Et on vient d'écouter Marlène Dietrich et toute l'idée de cabaret, de la performance, est une idée d'avant-garde qui était toujours présente et qui est très liée à l'expression artistique et scénique des membres de la communauté queer, et comme on a entendu dans ton reportage, Amanda. Et avec nous est César, qui va nous parler de sa recherche académique en cours.
1: Oui, bonjour César. En fait, on s'est rencontrés justement au Queer Lieu la semaine dernière, dimanche dernier, puisque tu faisais partie des invités qui allaient donc s'exprimer sur la question des queers en banlieue. Voilà, c'était le sujet du débat. Donc toi, ta thèse, t'es en train de préparer une thèse, hein, tu es géographe à l'université Gustave Eiffel, et donc tu prépares une thèse sur les minorités sexuelles et de genre dans les banlieues populaires de France.
2: Exactement, oui. Plus particulièrement sur trois terrains, des terrains à Saint-Denis, à Pantin et à Villeurbanne, et je me suis intéressé à des initiatives associatives qui sont portées dans ces villes-là. Et je me suis intéressé aux personnes qui portent les projets également, mais aussi aux personnes qui sont attendues par ces initiatives associatives et qui ne sont pas rencontrées en réalité par celles-ci. Donc j'ai un double volet dans ma recherche et je m'intéresse, voilà, aux initiatives associatives et aux expériences minoritaires en banlieue populaire.
1: Alors moi, je me posais des questions sur les mots, parce que c'est très important aussi, les mots. Je trouve que les micros résonnent. Il y a trop de micros d'ouvert, il y a quelque chose un peu...
0: Non, tout va bien.
1: Non, tout va bien. Bon, alors, c'est moi.
0: On adore.
1: On adore. oui, en fait, toi, donc, tu utilises... moi, je suis toujours un peu... gênée par, je sais jamais quel mot
0: utiliser. La terminologie.
1: Voilà, c'est ça. Et alors toi, tu utilises minorité sexuelle et de genre. Donc voilà, moi je me posais la question, nous on a fait le choix d'utiliser le terme queer, notamment parce qu'on est allé au queer lieu, mais moi personnellement j'ai l'impression que le terme queer permet de regrouper tout le monde. Toi tu utilises aussi le terme LGBTI. Donc je voulais savoir un petit peu pourquoi tu avais fait ces choix.
2: Ouais, alors en effet, moi j'utilise plutôt l'idée de parler de minorité de genre et sexuelle, en fait, qui permet, moi, à mon sens, de regrouper bien plus de personnes, puisque, en fait, ça désigne toutes les personnes qui sont prises dans des rapports sociaux liés au genre et à la sexualité. Donc c'est toutes les personnes qui sont ne se retrouvent pas dans la binarité de genre et ne se retrouvent pas dans les normes hétérosexuelles, notamment puisque, en fait, on voit, en termes de terminologie, une évolution dans les manières de se désigner. On pourrait remonter très loin dans le temps pour faire une généalogie de ces manières-là, mais en fait, LGBT, LGBTQI, queer sont plus que des manières de se désigner, sont des identités politiques, et notamment le terme queer qui désigne, pour moi et dans la recherche, notamment anglophone, c'est un rapport aux normes de genre, et c'est un rapport aussi aux normes capitalistes, puisque c'est se situer en dehors du norme de genre et en dehors du capitalisme. Donc c'est vraiment un rapport anticapitaliste, notamment. Donc c'est pour ça que moi j'évite de manier ces terminologies, que je considère plutôt être comme des terminologies tout à fait légitimes, mais des terminologies plutôt militantes. Et je préfère retourner sur une terminologie plus de base, qui va permettre de regrouper beaucoup plus de personnes. Notamment, on a une autre terminologie plutôt médicale, mais les HSH, donc les hommes qui ont des relations sexuelles avec des hommes, et qui en fait vont regrouper des personnes qui ne se reconnaissent pas dans les termes gays, lesbiennes, ou ce genre de choses. Donc voilà, c'est une terminologie de base, moins militante, notamment.
1: Et la question de l'identité, parce que moi j'ai l'impression qu'on parle peu... Enfin, moi je parlerais plus facilement d'identité de genre... Mais toi, tu fais le choix de ne pas trop utiliser le terme identité, j'ai l'impression, non ?
2: Non, en effet, moi je m'intéresse vraiment juste aux personnes qui sont prises dans les rapports de pouvoir. Et c'est être pris dans ces rapports de pouvoir qui fait qu'on a une position sociale particulière dans l'espace social, que l'on n'est pas dans une position dominante, puisque on a des rapports de pouvoir qui nous sont défavorables, parce que l'on n'est pas, on ne se retrouve pas dans... dans la binarité de genre, où on ne se retrouve pas dans la norme sociale dominante en termes de sexualité et de pratique sexuelle. Donc il y a vraiment, moi j'essaye de m'appuyer vraiment sur ce point-là de base, et j'évite de toucher au vocabulaire plutôt militant, pour l'instant en tout cas.
1: Et une dernière question sur les mots, après peut-être Christelle aura des questions aussi là-dessus. Donc toi tu parles de LGBTI+, alors on a l'impression que le Q et le A ont disparu. Et moi, est-ce que j'ai... En tout cas, au queer lieu, ils utilisent LGBTIQA+.
2: Alors, tout à fait, parce que après, les manières de nommer vont évoluer. Mais effectivement, dans l'article cité, j'ai repris la terminologie de l'association sur laquelle je travaille. Et la disparition du A... Parce que ça dépend en fait qu'est-ce que ça va désigner. Il n'y a pas une chose tout à fait certaine sur ce que ça désigne. Ou bien ça va désigner la position d'allié, ou bien ça va désigner la position de personne dite asexuelle. Donc il y a vraiment une forme d'instabilité autour de ce A, et moi j'ai préféré l'éliminer. Voilà.
1: Et Q, c'est pour queer ?
2: Tout à fait, oui.
1: Donc c'est pour ça que tu l'as enlevé, parce que... Enfin, non, tu dis que c'est pas pour ça, c'est par rapport au terme de l'association, mais...
2: Oui, tout à fait.
1: D'accord, ok.
0: Est-ce qu'il y a si on parle de terminologie, une volonté, en s'affirmant, d'échanger aussi la vieille terminologie qui dominait le discours, la terminologie que je peux appeler hétérosexuelle, qui domine le monde? Par exemple, hier, je suis allée avec une amie proche qui fait partie de la communauté LGBT, dans un café qui aussi fait partie de ça. Et donc, dans le menu, il y avait un croque non-genré. Il n'y a plus de croque, madame, croque, monsieur, c'est fini, mes chers compatriotes. Hein? Alors, est-ce que cette nouvelle terminologie a comme volonté aussi d'effacer la vieille, en fait, pour se définir de nouveau?
2: Je pense qu'à partir du moment où on met des mots et d'autres mots, c'est aussi une manière de ne plus se laisser nommer. Et du coup, comme quand, au tournant des années 80-90, le mouvement était à la récupération des termes PD, des termes Gwyn, qui était une manière de retourner le stigmate, on reprend l'insulte et on en fait un outil d'affirmation de soi et d'affirmation politique. Trouver des nouveaux mots, c'est une manière de se nommer et de sortir des catégories normatives et nominatives des groupes dominants. Et c'est aussi des fois simplement ne pas être satisfait des manières qui existent de se nommer. Et je pense que pour beaucoup de gens, effectivement, le terme queer est utilisé parce qu'il y a une forme de... En se disant queer, on se distingue aussi des personnes LGBT parce qu'on va considérer que les personnes LGBT ont moins de... un rapport politique moins conflictuel aux choses, par exemple. Et du coup, choisir ce terme queer, c'est une manière de se distinguer vis-à-vis des autres LGBT aussi. Donc il y a une double distinction vis-à-vis du langage des catégories dominantes et des populations dominantes, mais aussi au sein même de la communauté, entre différents groupes, selon leur positionnement politique, leur rapport conflictuel aux choses, notamment.
1: Et alors, une dernière question peut-être, voilà, pour... Oui, après on va passer... un autre enregistrement. Une impression que j'ai eue, parce que je ne fréquente pas spécialement les communautés queer, enfin LGBTI, QI, enfin bon, tout ça.
0: Enfin oui.
1: J'ai l'impression, enfin en tout cas, par exemple, dans l'interview que j'ai fait d'Anaël, il me reprend quand j'utilise le terme de sexe au lieu de genre. Mais en réalité, moi j'ai l'impression que parler de sexualité, enfin, c'est pas que physique en fait. Enfin, c'est-à-dire que c'est pas que les rapports physiques. Pour moi, j'ai l'impression que dans ces communautés, en fait, c'est les rapports entre les sexes ou qui sont au cœur en fait des préoccupations. Peut-être plus que dans d'autres mondes, enfin, dans d'autres communautés. Et je me posais la question, voilà. Enfin, je sais pas ce que vous en pensez, vous tous les deux d'ailleurs. Est-ce que c'est pas ça qui est au cœur des préoccupations, quoi, les relations de séduction entre les sexes, quoi?
2: Vaste question auquel je pense que j'aurais un peu de difficulté à répondre. Là, il y a une distinction entre la question d'ordre biologique et la question du social et de toute la construction politique et sociale d'une différence de genre et de toutes les représentations qu'on associe au masculin, au féminin notamment, remettre au cœur du débat la question du genre, c'est aussi parce que, et là je pense qu'il y a une forme d'erreur qui peut être faite, c'est que beaucoup des discriminations que vont vivre les minorités de genre et sexuelles sont d'abord des discriminations liées au genre. Lorsque dans la rue, par exemple, on insulte une personne, c'est parce que on fait la présomption de son homosexualité, de son lesbianisme, en lien par rapport à la non-conformité de genre. Mm. C'est pour ça que le genre a une place aussi très importante dans la communauté, puisque c'est aussi la source presque des violences qui peuvent être vécues, des discriminations aussi, c'est cette non-conformité au genre et cette performativité du genre, pour reprendre les termes de Judith Butler par exemple, qui conduisent à faire un travail sur soi-même pour passer pour, notamment.
0: Mais si... C'est vrai qu'il y a, beaucoup de difficultés, beaucoup de violences et d'harcèlement qui sont faites aux gens à cause de leur genre. Et on a entendu, on va entendre parler de ça dans le prochain reportage. Mais est-ce que faire passer l'identité par la violence, par ces aspects-là, est-ce que ce n'est pas une vision très négative du sexe, justement ?
2: J'aurais du mal à répondre encore à la question.
0: C'est-à-dire que, si tout passe par cet aspect-là de violence, des douleurs et des traumatismes, ouais, je ne veux pas dire la joie, le gay.
3: Alors je vais me permettre de répondre, oui. Peut-être. Alors tout ne passe pas par un prisme de violence de victime. Après, la violence, si on parle de la violence qui est faite aux personnes LGBT, aux personnes trans en particulier, elle est bien réelle. Et notamment vraiment les personnes trans, toutes les études montrent qu'elles sont soumises, subissent un harcèlement, des violences au quotidien. Il y a une journée mondiale tous les ans, la journée du souvenir des personnes trans assassinées, il y a des chiffres, c'est insensé. Donc cette violence, elle est bien réelle et elle est très présente, mais en revanche les personnes ne se définissent pas uniquement par ça, c'est, on parlait d'un queer lieu justement, voilà, on est heureux ensemble, on partage des moments ensemble, j'étais hier à la Pride des banlieues, c'est aussi un moment très festif, très joyeux, enfin festif, voilà, c'est un moment, ça peut être joyeux aussi, donc c'est pas... Déjà, on reconnaît une violence et on la dit et on la partage et on la fait connaître et on la combat, mais il y a aussi cette joie d'être en communauté, d'être bien comme on est et de s'affirmer qui est bien réelle et qui est bien présente pour peu qu'on y regarde de près. Hein. Et les gens, personne n'a envie de se définir comme victime tout le temps et personne ne le fait d'ailleurs. C'est juste que bon, on a des points de revendication là-dessus. Tout comme les femmes sont harcelées au quotidien, tuées au quotidien, voilà, avec, je ne sais pas, encore une centaine de féminicides peut-être depuis le début de l'année en France. Bah, cette violence, elle est très réelle chez les personnes LGBT+. On la dénonce parce qu'il faut continuer à la dénoncer, mais encore une fois, vraiment, si on s'intéresse de près aux personnes, personne ne se définit que par ça, bien sûr.
0: Et Amanda, tu es allée à la rencontre d'Anaël. Anaël, la fondatrice du Café Queer Lieu. Et Anaël qui va nous raconter son parcours de femme transgenre. On écoute.
4: Bonjour Anaël, on est au Queer Lieu, donc un café qui a ouvert il y a 3 mois à la Bourse du Travail de Saint-Denis. On s'est rencontrés donc dans ce lieu et puis c'est l'occasion de discuter avec toi en fait de la question trans, puisque bah, du coup c'est ce que tu vis au quotidien.
5: Bonjour, oui on est au Queer Lieu, c'est encore tout calme. Personne n'est arrivé. Oui, effectivement, moi, je suis une femme trans. je vis à Saint-Denis et j'ai lancé il y a maintenant un peu moins d'un an l'idée de ce projet de café partagé queer et ouvert à toutes et à tous. Et après il y a tout un collectif qui s'est formé et donc maintenant ça dépasse totalement l'idée ou en tout cas les idées que j'avais posées sur la table, et chacune a pu se l'approprier, en tout cas on espère, et ça fait un lieu qui est chouette.
4: Et toi, donc cette problématique trans, comment tu l'as ressentie à un moment donné en toi, je ne sais pas si c'est au moment de l'enfance, de l'adolescence.
5: C'est complexe cette question-là, parce que oui, ça date d'il y a très longtemps, ça date certainement de l'enfance, où j'ai toujours senti un décalage, où j'ai toujours senti que finalement je n'étais pas dans la même façon d'être au monde et d'être à mon genre, en tout cas au genre qui m'était assigné depuis que j'étais née, parce que c'est comme ça que ça se passe en fait, on nous assigne un genre en fonction de caractéristiques que les médecins voient à un moment, enfin, donc j'ai toujours senti qu'il y avait un décalage. Après moi je suis née dans les années 90 et on manquait vraiment de représentation, on manquait vraiment de modèles pour se construire, donc je pense que j'ai pas pu mettre de mots tout de suite dessus. Je ne me le suis pas dit, mais je l'ai toujours senti que j'étais pas vraiment un garçon. En tout cas, je me rappelle de plein de moments dans ma vie où j'ai l'impression de pas du tout avoir le même corps que les autres, et en même temps, dans tout ce que la société me renvoyait, dans tout ce qui pouvait être aussi les injonctions, je me rendais compte que je pouvais pas non plus me dire que j'étais une fille, enfin, en tout cas dans la manière dont dont la société me le renvoyait. Donc je pense que je me suis construite un peu comme ça, de manière complexe, et aussi du coup avec beaucoup de frustration, beaucoup de douleur, et je pense que la transition c'est aussi un chemin d'émancipation, de connaissance, d'affirmation de soi, et c'est en ça que c'est une petite révolution. Et peut-être juste pour dérouler un peu plus mon parcours, moi j'ai commencé à me questionner, à poser des mots autour de la vingtaine je pense, donc assez tard par rapport à d'autres, et j'ai transitionné autour de la trentaine, en tout cas j'ai amorcé ma transition. Et j'ai pris conscience de cette nécessité pour moi de transitionner dans la trentaine. Et ce qui est fou, c'est que j'avais pas souvenir d'en avoir parlé autant. Et j'ai quand même beaucoup d'amis de longue date qui m'ont dit « Ah ben, on n'est pas surpris, on n'est pas surprise. » Donc je pense que c'est un sujet qui me traversait et qui me travaillait quand même depuis longtemps.
4: Et moi, la question que je me pose, mais après, on est dans une société avec ses particularités, ses normes, et du coup, on fait pas ce qu'on veut. Mais moi, par exemple, en tant que assignée femme, enfin voilà, j'ai toujours aussi du mal à accepter, enfin, d'être dans une norme de femme que la société nous donne. Mais j'ai plutôt eu envie de développer en moi tout ce qu'il y a de féminin, de masculin. Voilà, même peut-être qu'il y a eu des moments où j'aurais eu envie d'être un homme, mais j'ai voulu être moi-même en fait. Et je me pose la question par rapport aux trans, parce qu'on a tous du masculin et du féminin en nous. Et est-ce que c'est la société qui fait que tu décides de choisir de changer de sexe, ou est-ce que c'est toi qui veux vraiment...
5: Juste petite précision, on parle plutôt maintenant de transition de genre. Moi, je me questionne des fois, est-ce qu'on n'attacherait pas autant d'importance au genre dans la société ? Est-ce qu'on ferait les transitions de la même manière ? Est-ce qu'on serait... Enfin voilà, effectivement, il y a tout ça qui nous anime. Moi, je pense que ce qui est important, c'est que chacun, chacune puisse cheminer, se développer, et en fait... Ce qui fait aussi, ce qui est aussi compliqué dans la dysphorie de genre, et c'est aussi pour ça que un certain nombre de personnes trans ont besoin de transition médicale, c'est quand notre propre corps nous renvoie à des choses qui sont douloureuses. Peut-être qu'une idée reçue, ça serait de voir la transition comme un espèce de chemin tracé avec un début, une fin, et puis une série, voilà, ça va, les hormones, enfin, la transition sociale, les vêtements, les hormones, l'opération, etc. etc. En fait, chacun, chacune va piocher dans les différents possibles qu'offrent la vie et la société pour essayer de cheminer vers ce qui nous rend bien. Moi, par exemple, il y avait des choses dans mon corps qui étaient douloureuses pour moi. Et en fait, tout le monde a des complexes, tout le monde a des choses. Mais quand c'est au quotidien, quelque chose qui nous renvoie sur de la douleur, sur qui nous renvoie à un genre assigné qui a toujours été vecteur de souffrance, et ben en fait, ça passe, pour moi en tout cas, par une hormonothérapie, par le fait du coup d'avoir un corps qui change, d'avoir un corps qui se rapproche davantage du féminin, qui me permet d'être mieux au quotidien. et dans mon rapport au monde. En fait, je pense qu'il y a plein de manières et qu'en fait, une personne trans, ça d'être un peu une dissidente ou un dissident du genre et de dire je ne veux pas vivre selon ce qui m'a été assigné et ce que je n'ai pas choisi, et je veux vivre selon ce que je suis.
4: J'ai l'impression que la société, elle laisse plus de place aux hommes, plus de liberté. Ça me questionne d'être attiré plutôt par tout ce qui est féminin et d'avoir envie justement de passer de l'autre côté. Alors que moi, peut-être que j'aurais été plutôt attiré par l'inverse. Du coup, je me dis, mais pourquoi on peut ne pas avoir envie? Enfin, qu'est-ce qui est douloureux dans cette attribution, quoi?
5: Mais c'est ça, c'est justement, je pense que ça met le doigt sur quelque chose de fondamental, c'est que ce n'est pas un choix. En fait, tout comme on ne choisit pas son orientation sexuelle et affective, on ne choisit pas son genre. Pour tout ce qui concerne l'état civil et la manière dont on se construit au tout début de sa vie, ça nous est assigné, ça nous est posé dans une identité qui ne nous correspond pas forcément et on ne choisit pas. En fait, que ça soit aujourd'hui d'être lesbienne, gay, bi, mais également trans, ou toutes les lettres que peuvent comporter LGBTQIA+, et la communauté, c'est en aucun cas un choix. En fait, quand on creuse le sujet, on se dit, oui, effectivement, c'est pas un choix. Moi, c'est que je me suis toujours sentie comme ça. La question du choix, elle est de se dire, et encore que c'est pas non plus un choix, de se dire, en fait, est-ce que je m'autorise à vivre ce que je suis? Est-ce que je m'autorise à explorer ce que je veux être, celle que je veux être? Ou est-ce que j'obtempère et que je me résigne à être ce qu'on attend de moi, à occuper le rôle qu'on m'a assigné? S'il y avait un choix, et encore que je pense qu'arrive un moment, c'est même plus un choix, parce que c'est une telle souffrance que t'as, c'est un besoin. En fait, on s'exposerait pas non plus autant si c'était pas un besoin et si c'était pas... Enfin, quand on voit les statistiques du taux de suicide chez les personnes trans, il y a un taux de suicide qui est énorme. Par contre, je pense que moi, là, je fais le choix d'en parler. Je fais le choix d'avoir une sorte de visibilité. Je fais le choix parce qu'en fait, c'est aussi... moi, je veux pas me résigner et je veux pas qu'on soit condamné à une forme d'invisibilisation et d'être réduit au silence et d'être un peu de gentilles petites personnes qui on existe, mais alors faut pas trop qu'on revendique d'exister. Et ça, moi, par contre, je fais le choix maintenant de stop. Enfin, on existe, on a le droit de le dire, on a le droit de rayonner au monde. Il y en a marre que ça soit toujours les mêmes personnes qui aient les droits, quoi, je crois.
4: Et en plus, j'ai l'impression que pour toi, c'est d'autant plus politique que tu rentres dans la norme féminine. Je pense que tu peux passer complètement inaperçu dans la société, quoi. Donc du coup, c'est vraiment un choix politique.
5: Effectivement, il y a une forme de choix là-dedans, hein, ça, c'est indéniable. Mais quelque part, je pense que c'est un besoin aussi pour moi. Quand on a créé le projet du café, le queer lieu avec le collectif, moi, je me suis posé cette question dans les premiers passages médias, de se dire, est-ce que j'en parle ou pas? Parce qu'effectivement, au quotidien, je passe relativement inaperçu, paraît-il, et donc c'est très confortable. Et en même temps, je me suis dit que moi, j'avais cruellement manqué de représentation, et je me dis que peut-être une personne qui, à mon âge, se posait des questions ou se sentait en décalage, ou savait pas trop ce qu'elle vivait, et ben ça m'aurait certainement fait du bien de voir une personne comme ça poser, dire bah oui, je suis une femme trans à Saint-Denis, ça va, on fait des projets, c'est chouette, on en lien avec plein de gens. Donc je pense que je suis un peu animée par ce besoin aussi de me dire si ça peut être utile à d'autres personnes et si surtout ça peut rentrer dans une forme de banalisation.
4: Est-ce que du coup être trans c'est encore une autre identité, comme on parle des hommes, des femmes et des trans, ou est-ce que c'est quelque chose d'autre ou pas, quoi?
5: Je pourrais pas répondre à cette question. Je pense qu'il y a des gens qui étudient le sujet et qui... En tout cas, ça dépend aussi beaucoup des personnes. Là aussi, c'est très culturel. Enfin, tu vois, c'est quoi qui fait qu'on se sent homme, qu'on se sent femme, qu'on se sent... Moi, je développe aussi quelque chose en moi où je dis que je suis une femme trans parce que moi, de plus en plus, je me dis, ok, en fait, c'est culturel, je me construis par rapport à tout ça. Est-ce que ça fait de moi une personne non-binaire? Sans doute un peu. Est-ce que... Tu vois, c'est aussi... on est beaucoup dans une fluidité de genre maintenant, je pense... Donc voilà, moi j'ai envie de dire, faut qu'on soit bien comme on est. Et puis, tu vois, il y a un truc de... Après, on met les mots qui nous conviennent. Moi, c'est pour ça que je suis très attachée au mot queer, parce que ça veut dire bizarre. Et que moi, je crois que des fois, ça m'aide de me dire, ouais, je suis bizarre. Je suis bizarre par rapport à ce qu'on entend de moi. Je suis bizarre par rapport à comment la société s'est construite. Il y a mis un besoin d'émancipation, de construction, d'affirmation de soi, mais aussi d'acceptation. C'est aussi des chemins d'acceptation, je pense. et mis dans le côté politique l'envie de taper dans la fourmilière et de dire en fait il y en a ras-le-bol, soyons toutes et tous comme on veut être, vivons toutes et tous ensemble. C'est un peu bisounours, hein, ce que je dis, mais en fait c'est quand même de ça au fond les parcours queer. Et ce qu'on construit, ce qu'on essaie de construire au queer lieu, c'est aussi cette chose-là d'avoir un lieu où les gens se rencontrent, où les gens se connaissent, où les gens peut-être font tomber des barrières, des a priori, des peurs, et où on se rend compte que ce qui nous relie, c'est l'humain. Là, je vois des commentaires un peu facho, agressif, transphobe sur Internet suite à des vidéos où j'apparais. Je me dis, mais c'est fou, qu'est-ce que ça va brasser chez les gens pour développer cette espèce de rejet, tu vois? Qu'est-ce que ça va toucher chez les gens pour avoir ce besoin, quelque part, d'annihiler l'autre, hein, parce que quand des commentaires qui disent « Non, mais en fait, vous êtes un monsieur, hein, mais en fait, en quoi ça vous gêne? Qu'est-ce que ça vient toucher chez vous pour générer ça ? » Au-delà de tout ce qu'on se prend dans la tronche, c'est cool de travailler sur soi et de parcourir un chemin d'émancipation et de liberté. Franchement, ça couvrait, c'est une belle base d'humanité, hein, je trouve, de faire ça.
1: Finalement, c'est aussi un parcours corporellement qui peut être difficile, enfin voilà. Tu peux nous parler de ce que c'est que ce parcours?
5: Moi, c'est un parcours finalement assez classique, hein, avec une sorte de ce qu'on appelle le coming in, donc le fait de prendre conscience, d'être révélé à soi-même de sa transidentité. Et après, c'est des premiers rendez-vous médicaux pour en parler. Moi, je souhaite dire aussi que c'est pas un peu ce fantasme qu'ont certaines personnes de dire oui, un jour on se réveille, on se dit qu'on est trans parce que c'est la mode, et puis après on va chez un médecin qui nous donne des hormones. Non, c'est beaucoup plus complexe que ça, c'est aussi beaucoup plus encadré, et d'ailleurs il y a encore trop souvent des parcours qui sont des parcours psychiatrisants, il y a encore beaucoup trop. Alors moi j'ai pas vécu de la transphobie dans le milieu médical, mais des regards bizarres, des questions déplacées, enfin je veux dire, c'est pas du tout un parcours qui peut être fantasmé par certains, hein. C'est pas du tout. Déjà, c'est des rendez-vous qui sont parfois compliqués à avoir parce qu'il y a peu de soignants qui nous acceptent. Juste un chiffre, les médecins spécialistes des hormones, ce sont les endocrinologues. Il y a eu une étude faite par l'association Outrance que je salue, et sur 60 endocrinologues interrogés en Île-de-France il y a quelques années, seules 5 médecins acceptent les personnes trans. Donc déjà, c'est dur d'avoir accès à la santé. Et ensuite, c'est des délais d'attente. Et ensuite, il y a des délais de réflexion. Donc, par exemple, moi, j'ai vu ma médecin et après, il y a plusieurs semaines de réflexion avant de pouvoir avoir un traitement hormonal. Après, il y a le traitement qui se met en place. Il y a des contrôles médicaux, des bilans sanguins pour voir si tout se passe bien. En fait, c'est très encadré en France. Et pareil, après, si on ressent le besoin d'avoir des opérations, soit de féminisation, soit de modification, enfin, c'est des parcours qui sont très longs. Et en plus, il y a seulement 10%, je crois, des personnes trans qui vont jusqu'à des opérations de réassignation. Enfin, je veux dire, faut vraiment sortir de ces stéréotypes-là. Voilà, pour moi, ça a été un parcours assez classique de traitement hormonal qui a fait que mon corps a changé petit à petit. Donc, c'est aussi, je me réapproprie mon corps, il y a des choses qui changent. Et c'est aussi un parcours qui est douloureux. Douloureux dans le regard des autres, ça, voilà. Ça, on pourrait le changer. Mais même douloureux physiquement. Il n'y a pas une pilule magique où on se réveille le lendemain dans le genre, dans la manière d'être qui nous correspond. Enfin, moi, il y a eu des moments où c'était dur. Et en plus, un peu au tout début, quand on a un passing, donc quand on ne ressemble pas exactement à ce qu'on voudrait au début, quand on a un passing au début qui est un peu dans un entre-deux, c'est aussi. Moi, ça m'est arrivé deux fois. En allant faire mes courses, des personnes m'arrêtent dans la rue pour me dire mais vous êtes un homme ou une femme ? Deux fois dans la rue. Alors je me dis, mais c'était là encore, moi je sais pas si je suis plus empathique que les autres, mais je me dis, mais bon sang, mais c'est terrible pour ces personnes qui rentrent chez elles si je leur réponds pas toute la journée, pour se dire, bon sang, mais c'était un homme ou une femme, je ne sais pas. Enfin, bon sang, mais il y a quand même un truc de dingue, hein. Donc tu te fais arrêter dans la rue, comme ça, des gens qui ont besoin de savoir, ou des gens qui se mettent à te draguer, enfin bon, bref, parce qu'il y a aussi beaucoup de fétichisation. Voilà, donc c'est des parcours un peu bizarres, un peu queer, de toute façon, on en revient à ça. Et en même temps, petit à petit, on se rend compte que. On gagne en liberté, que le regard qui est posé sur nous est un regard qui nous correspond mieux, qu'on se sent plus libre, qu'on se sent mieux, qu'on se sent bien. Donc c'est aussi chouette, c'est aussi beaucoup de joie.
1: Tu vois. Et ça dure combien de temps du coup ce passage ?
5: Ça dépend des gens. C'est marrant parce que passing, ça vient vraiment de passage. Donc il y a vraiment ce passage et il y a peut-être un moment où tu te dis « Ah ça y est, je suis à peu près celle ou celui que j'imaginais. » Et en même temps, je pense que ça s'arrête jamais vraiment, que c'est des constructions, parce que c'est un parcours qui nous amène aussi à des réflexions, des évolutions. Tu vois, moi, j'ai commencé à m'habiller de manière plus féminine. Je me rappelle la première fois que j'ai mis une jupe dans l'espace public. C'est aussi assez dingue, hein, la manière où d'un coup il y a des personnes, des hommes qui commencent à te regarder dans la rue, qui commencent à venir te parler, enfin, ça tient un peu de choses, hein. Messieurs, je vous le dis, ça tient un peu de choses. Je sais pas, en fait, ça dépend aussi des parcours de vie. Peut-être qu'on a aussi ce fantasme autour des détransitions. On entend ça, là, dans un peu la fachosphère de « Oui, de toute façon, les gens transitionnent hyper vite, et puis après, ils détransitionnent. » En fait, il y a des détransitions, ça doit être... Je crois que le taux de regret, c'est 1%. Tout acte chirurgical de médecine confondu, c'est 12%. Donc, enfin, voilà. Si on s'interroge pour les personnes trans, il faut s'interroger pour les personnes qui, au sens large dans la société, qui ont des actes de chirurgie, hein, parce que peut-être que voilà, ça crée peut-être du malheur, je ne sais pas. Et après, il y a aussi des personnes, moi, peut-être qu'à un moment, j'arrêterai de prendre des hormones.
4: Mais en fait, moi, ce que je n'avais pas compris, c'est-à-dire qu'en fait, les hormones, c'est à vie, finalement, quoi, c'est ça ?
5: À partir du moment où il y a un parcours médical qui font que notre corps arrête de produire nos hormones... je dirais biologique, oui, les hormones potentiellement c'est la vie. Mais il y a aussi des personnes qui n'ont pas la nécessité, le besoin d'avoir un acte chirurgical et auquel cas on peut arrêter. Et puis le corps après reprend ses marques avec le système hormonal initial, je dirais. J'ai un peu envie aussi de lever les tabous là-dessus. C'est drôle, hein, moi dès le début j'ai eu des questions, mais des fois de gens que je connaissais à peine, de gens... à des guichets de services publics, enfin des choses, parce que j'en parle facilement, mais la question c'est mais vous êtes opéré, tu vois, la question c'est ça quoi, ou on m'a demandé si j'avais des vrais seins, comme ça un guichet, tu te dans une discussion, parce que bon, c'est pas de but en blanc, c'est parce que je discute, mais des questions hyper intrusives sur le corps, comme si c'était ça finalement qui constituait nos identités de femmes, d'hommes, de personnes, d'êtres humains, enfin, et je pense qu'on s'autorise aussi auprès des personnes trans des questions hyper intrusives, et vraiment si vous ne connaissez pas le sujet de la transidentité, je vous informe, c'est le petit point pédagogie, ne nous demandez pas quel était notre ancien prénom, ça peut être hyper violent. On appelle ça le dead name dans la communauté, c'est-à-dire le prénom mort. Et ça peut être très violent pour les gens d'être ramenés en permanence à cette ancienne identité où on a réussi à s'en soustraire. Et ça a été long, douloureux. Donc voilà. Et pareil, c'est très dur. Et je ne sais pas si on peut se mettre à notre place, mais ce qu'on nous demande si on est opéré, tu vois, ça nous renvoie à un truc de... Qu'est-ce qui se passe dans notre slip, quoi ? Enfin, tu vois, il y a un truc qui, quand même, c'est quand même dingo quand on y pense. Enfin, il y a que. Enfin, j'ai pas d'autres contextes où si. Enfin, si, des fois, pour les femmes, on s'en autorise aussi, effectivement. Mais...
4: Et alors, d'un point de vue carte d'identité, enfin, administrativement, est-ce que ça c'est facile ? Enfin, est-ce que tu as changé d'identité vraiment ? Ou est-ce que tu gardes encore cette ancienne identité ? Enfin, est-ce que ça a évolué au niveau de la société, de l'administration ?
5: C'est compliqué, il y a eu une loi qui est passée il y a quelques années qui simplifie parce que maintenant le changement de prénom il se fait en mairie, avant il se faisait au tribunal. Le changement de mention de sexe à l'état civil c'est toujours au tribunal. Et d'ailleurs ça encombre le tribunal, enfin, c'est vraiment un truc un peu idiot parce qu'on est obligé de monter un dossier qui va passer devant un ou une juge. Pour attester, pour prouver, parce qu'en fait c'est ça, hein, quand tu passes devant un tribunal, que ton genre revendiqué est bien le genre que tu utilises. Enfin, tu vois, t'es dans une notion, moi il faut que je prouve que je suis une femme, quoi. Enfin, c'est vraiment lunaire. Moi j'ai eu le besoin de changer à l'état civil très vite mon prénom. La mention de genre, ça se fait après, mais c'est des délais qui sont beaucoup plus longs. Et c'est compliqué parce que les institutions, la société, mais d'ailleurs les institutions, mais comme dans le privé, hein, moi je me bats avec ma banque notamment, avec mon syndic notamment, pour qu'il n'y ait plus marqué monsieur sur mes documents, mais madame, parce qu'en fait on ne se rend peut-être pas compte, mais si on est une personne trans, c'est que je ne sais pas, on fait un chèque, ou on donne sa carte bleue, ou on monte sa carte d'identité pour aller récupérer un colis, en fait on est tout de suite visibilisé en tant que personne en dehors de la norme, on s'expose du coup à minima à des regards de travers ou à minima à des bugs. À la poste, ça arrivait plusieurs fois que je donne ma carte d'identité quand c'était pas encore mis à jour et qu'on me dise mais c'est pas vous. Tu vois, donc en fait, devant tout le monde, tu t'exposes à un truc, tu viens juste chercher un colis et d'un coup tout le monde te regarde et enfin c'est très très compliqué. Et ce que je trouve fou, c'est que il faut savoir que le fameux monsieur, madame n'est pas une notion légale en France, c'est un usage. Donc en fait, l'état civil, des fois on me dit « Ah oui, mais vous comprenez, c'est qu'en fait sur votre carte d'identité, il y a encore marqué monsieur. » Non, il y a marqué masculin, féminin. En fait, le monsieur, madame, c'est juste un usage, c'est juste une habitude qu'on a. Et bien souvent, tu vois, moi, sur ma banque, sur mon relevé bancaire, il y avait marqué du coup monsieur. ça change quoi qu'il y ait cette mention, ça, sincèrement. Et en plus, le droit européen, le RGPD, dit que les entreprises et les institutions ne doivent pas utiliser des données qui ne sont pas utiles. Alors là, franchement, cette donnée, il faut me dire à quoi elle sert, quoi. Et donc, moi, je me bats, je fais valoir. Il y a eu un rapport de la défenseuse des droits qui a dit qu'il fallait arrêter, justement, d'imposer ça aux personnes trans, que ça devait être changé sur simple demande. Il y a des pays d'ailleurs où le changement de genre il est sur simple déclaration. En fait, en quoi on a besoin de prouver, tu vois, qui on est. Pendant un moment, il y avait des opérations de stérilisation hein, pour pouvoir que ça soit validé les changements de genre. Enfin, on sort aussi d'une histoire, tout comme d'ailleurs les luttes gays, lesbiennes, LGBT au sens large, hein, LGBT plus au sens large, de psychiatrisation, de nous voir comme des malades mentaux, et encore. Tu vois, il y a aussi un lien, moi je trouve, avec ce que vivent aussi plein de personnes dans la société, hein, plein de parcours qui sont des parcours de discrimination. Je salue quand même les institutions qui font ces efforts. Moi je pense à France Travail, je pense à l'assurance maladie qui aujourd'hui a une ligne dédiée pour pouvoir nous accompagner. Enfin voilà, ça bouge, mais ça bouge pas assez dans toute la société. On est le prénom qu'on choisit, on est qui on a envie d'être, on est notre histoire, on est notre parcours, on est nos valeurs. Enfin, moi j'en ai ras-le-bol qu'on nous colle des étiquettes, quoi. Et ça rejoint ce que tu disais tout à l'heure de se dire bon bah je suis né comme un homme, je peux exprimer d'autres choses. Oui, très bien, mais si des personnes ont envie de faire ça, il y en a beaucoup, tu vois, dans leur vie quotidienne ou dans des performances, dans des manières d'être au monde, des formes artistiques. Je pense au drag par exemple, qui est une manière aussi de performer des genres de manière caricaturaux et d'avoir une approche artistique, aussi avec une histoire cabaret, avec plein de choses. Mais bon sang, qu'est-ce que ça fait du bien.
1: Et à Saint-Denis, alors, est-ce qu'on est bien comme trans à Saint-Denis?
5: Oui, moi, encore une fois, je parle pour moi, et comme je l'ai dit ailleurs, je ne veux pas faire d'angélisme en disant c'est formidable. Je pense qu'il y a des difficultés, je pense qu'il y a des LGBTQI+, phobie, oui, comme partout, mais vraiment... Je pense que c'est un coin qui est aussi stigmatisé, où on ne place qu'une espèce de vision de banlieue parisienne, alors que c'est vraiment loin d'être pire qu'ailleurs. Et je trouve que c'est un coin aussi de solidarité, d'entraide, d'échange. Et là, aujourd'hui, juste pour un peu planter le décor, on organise un repas partagé. Et après, cet après-midi, on a une table ronde sur l'importance de faire communauté, justement, en banlieue, et l'importance des lieux queer. Il y a pas mal de personnes qui viennent du Secours Populaire, parce qu'on travaille beaucoup avec le Secours Populaire. Et vraiment, c'est une belle maison, le Secours Pop, est tellement utile. Il faut qu'on se rencontre, il faut qu'on échange, il faut qu'on se rende compte qu'on a cette humanité en commun. Il faut qu'on se rende compte aussi, à mon sens, mais on s'en rend compte qu'on a tout intérêt à faire ensemble, à agir ensemble, parce que l'isolement, c'est ce qu'attend finalement les puissances de l'argent, le système, le capitalisme. Et donc moi, j'aspire vraiment, et je pense que c'est partagé dans l'assaut, qu'à travers ce lieu-là, on puisse faire une forme d'intersectionnalité, de convergence. Il faut aussi qu'on fasse la fête. C'est aussi dans la joie qu'on peut agir, et moi, je pense que la joie, la fête... tout ça, c'est politique, au fond.
1: Tout à fait. Et en tout cas, je confirme que c'est un lieu très accueillant. Merci, Anaëlle.

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1: Oh yeah, Radio Liberté 89.4, c'était Marie-France, vous l'avez tous et toutes reconnu. Je ne me quitterai jamais. Une chanson qui m'a été conseillée par Stéphane, notre cher ami et collaborateur. Et c'est

0: plus. Voilà. Donc on va peut-être te questionner un petit peu sur sur cet article et puis sur ce que tu as pu découvrir toi dans tes recherches qui peuvent faire écho au queer lieu qui vient d'ouvrir et qui a ouvert il y a quelques mois. Mais toi, tes recherches, elles ont démarré en 2022, c'est ça?
1: Oui, pour être tout à fait exact, ça a commencé lorsque j'étais en master. J'ai fait un master de géographie critique à l'université de Paris-Est-Créteil, qui s'appelle le Master Est. Et j'y suis rentré en 2020. J'ai fait un premier mémoire de recherche qui portait spécifiquement sur les expériences d'homosexuels masculins qui vivent à Saint-Denis. Lors de ce mémoire-là, je me suis rendu compte que une partie des enquêtés que j'avais interviewés étaient pour se mobiliser localement en faveur des minorités de genre et sexuelles et d'autres contre. Et en fait, pour mon deuxième mémoire, je me suis intéressé à une association locale et j'ai décidé de poursuivre mon étude par une comparaison pour ma thèse. Ouais.
0: Elle existe depuis quand, cette association Saint-Denis LGBTI+
1: Donc l'association, elle va naître autour de officiellement en 2021.
0: Donc après novembre, la première Pride des banlieues qui a été qui est à Saint-Denis en 2019.
1: Tout à fait, oui.
0: Donc je sais pas, toi tu y étais, enfin je sais pas, est-ce que tu as suivi un petit peu ces mouvements, parce que finalement toi tu es géographe, donc le fait de t'intéresser donc à cette communauté en banlieue, c'est pas un hasard, ça suit aussi le phénomène de gentrification.
1: Effectivement, c'est peut-être moins vrai parce que moi je n'ai pas travaillé spécifiquement sur la Pride des banlieues, mais j'ai effectivement plutôt travaillé sur des groupes et dont j'ai observé et fait le constat qu'une partie des membres, la majorité d'ailleurs des personnes qui sont membres de ces associations, en réalité se sont installés à Saint-Denis, se sont installés à Pantin ou bien se sont installés dans le cadre de mon autre observation à Villeurbanne parce que la ville-centre de l'agglomération n'était plus accessible. C'est souvent des personnes qui ont une trajectoire résidentielle où il y a un passage dans la ville-centre et que à partir du moment où elles souhaitent acheter, acquérir un bien, en fait ces personnes se retrouvent confrontées au prix de l'immobilier dans la ville-centre et décident du coup de passer le périph', pour reprendre une expression d'une autre chercheuse notamment, et se retrouvent en banlieue. Du coup, la réalisation, la création de ces initiatives militantes en banlieue, elle ne sort pas du chapeau. Si les choses se passent à Saint-Denis, si les choses se passent à Pantin ou même se passent à Villeurbanne, c'est qu'il y a des raisons derrière, et un de ces ressorts, pour moi, c'est la mobilité résidentielle.
2: Donc finalement, est-ce qu'on peut dire qu'il y a quelque chose de positif dans la montée de prix d'immobilier qui crée une nouvelle réalité politique, par la contrainte, créer une nouvelle réalité politique et peut-être une possibilité de révolution dans les banlieues?
1: Alors, à partir du moment où on va parler de gentrification, ce qui désigne une forme spécifique d'embourgeoisement et qui passe par la transformation symbolique et matérielle de l'espace public et aussi une recomposition sociale de la population, je ne suis pas sûr qu'on puisse parler de quelque chose de positif au sens où la gentrification passe par l'éviction des classes populaires. Dans les centres étudiés, Saint-Denis, Pantin et Villeurbanne, on voit que depuis, ça dépend parce qu'ils ne sont pas tous au même stade de gentrification, ces trois villes, mais on voit que de manière générale, depuis les années 2000, les années 90, les années 2000, en fait, il y a une hausse constante de la part des classes moyennes et supérieures, enfin des professions intermédiaires et des cadres dans ces villes-là, et une diminution de la représentation des classes populaires, c'est-à-dire des ouvriers et des employés, pour reprendre les catégories de l'INSEE. Du coup, à partir du moment où il y a éviction, j'ai du mal à entendre parler de quelque chose de particulièrement positif. Après, on peut s'interroger sur la manière dont ces groupes politiques qui se montent et ces groupes associatifs se positionnent par rapport à la question de la gentrification, et ça, c'est une autre question, finalement.
0: Et donc, oui, effectivement, c'est voilà. Tout à fait vrai par rapport au fait qu'effectivement, on le sent à Saint-Denis, il y a une gentrification qui démarre, enfin, tu dis depuis les années 2000, en fait, il ne faut pas... Quand même, on pourrait comparer Montreuil, Saint-Denis ou Pantin. Je pense que Saint-Denis n'est pas du tout au même stade que Montreuil ou Pantin. Et que du coup, ce qui est une vraie réalité à Saint-Denis, c'est que les populations vivent ensemble. En fait, on peut pas dire qu'il y a quelques rues où ne se côtoient pas les gens. En fait, dans notre quotidien, bon, moi je vis à Saint-Denis, Xavier.

0: Tu vis aussi à Saint-Denis ou plutôt du côté de l'université. On se côtoie. On ne vit pas entre soi. On peut pas, enfin, vivre réellement entre soi. Donc c'est pas une, enfin, c'est ça. La gentrification a été amorcée depuis de nombreuses années, comme tu le dis. Mais et peut-être ce qu'on peut rajouter aussi à Saint-Denis, c'est qu'il y a un fort mouvement associatif. Enfin, beaucoup d'associations qui essaient aussi d'aller dans ce sens de que les personnes se fréquentent, enfin en tout cas vivent des choses ensemble, quoi.
1: Tout à fait. Il y a la juxtaposition dans un même espace de différents groupes sociaux ne signifie pas que ces différents groupes sociaux vont interagir entre eux. Et aujourd'hui, on regarde, le prix d'un appartement dans un immeuble ancien de Saint-Denis, s'il est sur le marché immobilier maintenant, en fait, il est quasiment inaccessible en réalité. Les classes populaires, c'est-à-dire qu'il n'y a pas de possibilité d'acheter dans ces nouveaux espaces et dans ces espaces-là. Et après, il y a eu aussi pendant les 6 dernières années une vraie politique de lutte contre l'habitat insalubre. Et l'habitat insalubre, pour certains chercheurs et pour certaines chercheuses, ça joue le rôle de logement social de fait, puisque ça va accueillir les catégories les plus précaires des classes populaires, donc les fractions très très basses des classes populaires, qui ne peuvent pas accéder au logement social officiel. Et cette lutte contre l'habitat insalubre, elle a conduit à une véritable transformation de Saint-Denis. Aujourd'hui, n'importe qui vous traverse Saint-Denis voit des immeubles aux fenêtres remplies de parpaings et ce genre de choses, qui montrent en fait cette politique de lutte, cette destruction aussi de l'habitat insalubre. Et en fait, aujourd'hui, on va prendre des chiffres assez fictifs. Si on se dit que dans un immeuble, en fait, on avait 10 appartements qui jouaient le rôle de logement social de fait, quand cet immeuble est détruit, lorsqu'il y a une reconstruction, ce n'est pas 10 appartements qui sont construits, c'est 6 parce que ce n'est pas les mêmes surfaces. Et si 6 personnes y ont accès, mais qu'il y a quand même 20% de logements sociaux obligatoires, et ben en fait, on va voir que la part des classes moyennes et supérieures qui va pouvoir accéder à ces nouveaux logements est bien plus importante en réalité.
0: Ah oui, tout à fait. On a d'ailleurs fait des émissions contre...
2: Tu n'as pas écouté, César, je vois, notre émission sur les immeubles insalubres à Saint-Denis.
0: Oui.
2: Il n'y a pas si longtemps. Et comment on s'intègre et les nouveaux gender fluid à Saint-Denis ou à Villeurbanne, ou selon ton enquête, quel est le profil de leur intégration dans ce nouveau
1: Il y a différentes manières d'expérimenter la ville. On voit, et c'est aussi en lien ce que j'ai essayé de montrer dans cet article, c'est que si Saint-Denis, Villeurbanne et Pantin sont choisis par les enquêtés que j'ai interviewé, pour reprendre d'autres termes, c'est aussi parce que ce ne sont plus vraiment des villes de banlieue. C'est parce que le phénomène de gentrification, qui est un peu plus ancien que leur présence, puisque moi, mes enquêtés, ils se sont installés à Saint-Denis en moyenne il y a 5 ans. 5-6 ans en moyenne, donc c'est assez récent. Et s'ils se sont installés dans cette ville-là, c'est parce que cette ville, elle changeait déjà un petit peu. Et qu'ils y ont vu des signes plus positifs d'une intégration dans la ville. Notamment parce qu'en fait, ils vont retrouver des espaces de consommation, des espaces récréatifs qui correspondent à leur mode de vie, qui sont des modes de vie plutôt des classes moyennes et supérieures, très urbaines, notamment. Mais après, il y a différentes manières d'expérimenter cette ville. Et on ne peut pas faire une généralité autour de toutes les minorités de genre et sexuelles en banlieue, mais c'est vraiment selon son apparence de genre, selon si on va être en couple ou non. Et en fait, c'est tout un ensemble d'éléments dans les trajectoires qui vont faire qu'on expérimente d'une différente manière la ville.
0: Mais est-ce qu'on peut dire quand même, moi en tout cas à travers ce que j'ai pu vivre dans ma rencontre avec les militants du queerlieu, c'est que pour le coup, ce sont des militants et qui veulent faire de ce lieu un lieu ouvert, même si c'est un lieu qui est reconnu comme étant un lieu queer, c'est à la Bourse du Travail, c'est pas non plus un petit café complètement replié, isolé. Là, on est, et en fait, en réalité, moi par exemple, quand je suis allée à leur première journée, ce qu'ils appellent la Boom, moi, je suis allée à une petite partie de cette fête, ce qui s'appelait le bingo. Et en fait, se côtoyaient des gens très différents, en fait. En tout cas, moi, j'ai eu l'impression que C'est, d'ailleurs, ils n'étaient même pas dans leur café, mais ils étaient à l'entrée de la grande salle de la Bourse du Travail. Et j'ai eu l'impression de voir des gens très différents qui se fréquentaient, qui se côtoyaient.
1: Moi, je n'étais pas présent lors de cet événement-là. Moi, j'ai observé et j'ai fait des enquêtes par sondage lors de différents événements que j'ai pu observer à Saint-Denis et à Pantin, où j'ai obtenu, à l'échelle d'une enquête de thèse, un peu plus de 200 réponses, qui c'est pas négatif. Et j'ai plutôt observé, au contraire, que les événements qui étaient proposés avaient plutôt tendance à attirer, d'une part, les personnes qui se situent parmi les classes moyennes et supérieures de Saint-Denis, de Pantin ou de Villeurbanne, mais qui avait aussi, et on le dit dans le reportage, qui est assez intéressant, c'est que ça n'accueille pas que des gens de Saint-Denis aussi. Mmh. C'est-à-dire qu'il y a beaucoup de Parisiens et de Parisiennes, ou de Lyonnais et de Lyonnaises, qui vont passer leur périph pour aller à ces événements-là. Et en fait, ça pose une question beaucoup plus large, mais qui est très stimulante, qui est de savoir quel est le rapport des minorités de genre et sexuelles avec les lieux commerciaux traditionnels dans les centres-villes des grandes agglomérations. Et c'est-à-dire comment est-ce qu'on se sent dans ces lieux commerciaux communautaires et comment est-ce qu'on a envie de nouvelles façons d'être présent dans la ville, de nouvelles formes de présence, de visibilité et qu'on peut aller rechercher ailleurs en banlieue. Et c'est aussi l'objectif des assos que j'ai observé, c'est-à-dire de produire des événements qui sont différents, qui se distinguent dans leur ambiance, dans leur matérialité, dans leur physionomie, des espaces qui sont ceux fréquentés anciennement dans le centre.
0: Enfin, quand tu es allé au Queerlieu, puisque tu y étais la semaine dernière et puis tu y es allé à plusieurs reprises, tu n'as pas senti que le Queerlieu était un lieu peut-être qui marquait une évolution dans les communautés, je ne sais pas.
1: Alors, je trouve que ça marque effectivement des évolutions dans la matérialité du lieu, dans les pratiques commerciales, puisque c'est aussi dit dans le reportage, c'est de la pratique à prix libre. Donc ça, c'est de fait, ça vient rompre une barrière symbolique qui est la barrière du coût, c'est-à-dire je peux ici accéder à un sirop à l'eau pour 1 euro ou un peu moins selon le moment ou un peu plus selon le moment en fonction de mes moyens. Et du coup, ça c'est hyper important puisque les lieux commerciaux traditionnels et communautaires sont des lieux qui sont excessivement chers. Quand vous allez dans un bar dans le centre de Paris, dans le Marais, bah, votre sirop à l'eau, vous ne le payez pas 1 euro ou un peu moins ou un peu plus en réalité. Donc il y a une
2: sirop,
1: vraie barrière.
2: C'est devenu féminin. T'es pas au courant.
1: Il y a une vraie barrière économique et du coup ça permet de la dépasser que de faire une pratique à prix libre. Et ensuite ça passe par quel type d'événement on organise. Le repas partagé qu'on a eu tous et tous ensemble dimanche dernier, eh ben en fait, en réalité, il y avait différents groupes sociaux qui étaient présents sur place et c'était ça qui était intéressant. Et à voir comment est-ce que dans la durée, ce lieu arrive à se faire connaître et avoir un recrutement militant qui va dépasser certaines fractions de l'espace social local et va permettre qu'on puisse y accéder plus largement, en réalité.
0: À suivre, quoi.
1: Oui.
2: Xavier, tu es photographe et tu as photographié Jason Felix, qui est le protagoniste de notre prochain reportage. Comment tu as rencontré Jason ?
3: Alors,
2: tu es un artiste, on va écouter son témoignage.
3: Alors, ouais, donc je suis journaliste d'abord et ensuite photographe, maintenant les deux un petit peu ensemble. J'ai rencontré Jason parce que j'ai lancé un projet qui s'appelle Queer du 93, qui est d'abord un article dans le magazine LGBT auquel je collabore qui s'appelle Strobo Mag. Et c'était un article qui visait à donner la parole à plusieurs personnes LGBT+, installées en Seine-Saint-Denis. Mm-hmm. Et donc, j'ai fait cet article avec 6 portraits. J'ai décidé de poursuivre et de prolonger cet article via un compte Instagram. Et j'ai publié mes 6 portraits. Et ensuite, Jason Felix m'a contacté pour me dire qu'il aimerait bien participer au projet. Et c'est comme ça que je suis allé le rencontrer dans son atelier au Perché à la Briche, à Saint-Denis.
2: Et ça a donné les résultats à une super photo que vous pourrez voir sur notre site internet et sur ton site, Xavier, bien sûr, qu'on ne va pas négliger. Et Amanda, toi aussi, t'es monté l'échelle de Jason, c'est un vrai défi. Et tu es allé à sa rencontre dans son atelier d'artiste.
4: Bonjour Jason.
5: Bonjour.
0: Donc on est à La Briche, c'est un lieu artistique qui se situe à Saint-Denis. Donc il y a un certain nombre d'artistes qui s'y trouvent, notamment Cesse Bron. Et toi, en fait, ton atelier se trouve dans un hangar perché tout en haut d'un hangar.
4: Exactement, je suis à plus de 6 mètres de hauteur en fait. Moi je suis graveur, du coup tout en haut j'ai installé le labo de chimie et ma partie peinture aussi. Voilà, et j'ai fait une vraie petite cabane aménagée avec mon univers complètement fou et farfelu. Voilà.
0: Et en fait, donc il y a d'autres artistes comme toi qui sont perchés dans les parties hautes de ce hangar. Il faut y accéder avec une échelle.
4: Exactement, même 3 échelles.
0: Ok, bah du coup on va attaquer la montée. Alors il y a 2 échelles, la troisième elle est carrément à la verticale. Et on passe une trappe.
4: Et qui... Oup là, qui fait un sacré boucan. Mais qui est complètement masqué par... justement par l'immense tapis, et donc une fois fermé, on est vraiment coupé du monde. Donc en fait, à l'entrée...
0: Donc là, on est dans la partie entrée bureau, enfin un peu...
4: Entrée, parce qu'on est juste au-dessus de la trappe. Donc il y a des masques, il y a une grande peinture avec des petits monstres un peu sortis des enfers, parce que justement, c'est une manière pour moi de rejeter le mauvais œil. Alors... je ne suis pas forcément croyant sur les bords, mais c'est une manière pour moi de jeter un peu le mauvais œil quand on rentre dans cet atelier, et donc de pouvoir être dans un espace plus serein, que ce soit pour moi ou même pour des personnes qui viennent me visiter.
0: Alors, peut-être tu peux commencer par nous montrer les premières œuvres, enfin ce par quoi tu as démarré, je ne sais pas il y a combien de temps.
4: Disons que je tiens un crayon depuis vraiment la naissance. Alors, je n'ai pas mes dessins vraiment d'enfant, mais j'ai à peu près mes premiers dessins qui d'ailleurs posent beaucoup de questions sur comment j'étais en tant qu'ado LGBT. C'est assez marrant. Je peux montrer un petit peu.
0: Bah oui, montre-nous, ouais.
4: Donc là, du coup, j'ai, par exemple, j'ai travaillé des choses comme ça, beaucoup autour de corps masculins, évidemment. Donc des corps qui s'embrassent, des fusains d'hommes. Et c'est vrai que je me questionnais beaucoup en tant qu'adolescent sur qu'est-ce que je suis et qu'est-ce que je veux devenir. Donc, vu que, comme tous les adolescents, on se cherche, j'ai beaucoup reproduit de corps masculin et féminin, il faut noter, et ça m'a permis de justement m'accepter moi-même et d'être un peu l'extravagant que je suis actuellement, voilà. Mais j'ai eu la chance d'avoir des parents extrêmement ouverts et qui m'ont toujours dit « sois qui tu veux et exprime-toi, tu es un artiste et sois vraiment, vraiment la personne au fond de toi ». Nous, on est tous un peu artistes sur les bords dans ma fratrie, donc finalement, on n'a pas le choix d'accepter.
0: Les parents aussi ?
4: Mes parents, non, mais mes grands-parents, oui, en fait. Mon grand-père était graveur et ma grand-mère peintre.
0: Ah, donc du coup, tu as quand même suivi une certaine lignée.
4: Exactement. Et j'ai appris, justement, je n'ai pas fait d'école, j'ai tout appris dans leur atelier.
0: Tu as commencé par peindre des corps masculins, surtout, et puis, à un moment donné, tu t'es posé des questions sur ton identité, ou les deux sont venus un peu en même temps ?
4: Je pense que c'est venu après coup, c'est-à-dire le regard sur les autres personnes est venu après coup, en fait. Voilà.
0: C'est-à-dire le regard sur les autres personnes ?
4: Par exemple, quand on est au collège, savoir si le camarade de classe est homosexuel ou non, et dans ce cas-là, de s'identifier à cette personne s'il s'assume, ou des choses un peu comme ça. Donc, en fait... Le fait d'avoir un regard artistique m'a permis d'observer un peu plus autour de moi. Avec du recul, on faisait des chorégraphies de Dalida. Déjà, tout était déjà en place. Et même d'ailleurs, quand j'ai fait mon coming out, mes parents m'ont toujours dit bon, « on le savait depuis que tu as 8 ans, en fait ». Donc, c'est qu'ils avaient déjà remarqué ce côté de moi qui voulait en fait, se transformer, plutôt.
0: C'est-à-dire ?
4: C'est-à-dire vouloir vraiment exprimer quelque chose à travers les vêtements, à travers justement de... Parce que comme je dis, on faisait des chorégraphies de Dalida, donc à travers du spectacle, à travers vraiment quelque chose de vivant. J'avais besoin d'exprimer avec mon propre corps quelque chose, mais pas quelque chose de normal, quelque chose de vraiment surjoué, comme un peu presque cabaret finalement.
0: Disons que c'est arrivé à l'âge adulte, donc arrivé à Saint-Denis, oui, que tu as ressenti que ton identité, elle n'était pas forcément en harmonie avec la ville.
4: Je pense que c'était le fait que j'étais maquillée vraiment comme un camion volé et mes jambes poilues. J'étais totalement androgyne.
0: Donc, voilà, ok.
4: Donc ce contraste-là a fait un peu tilter. Et qui, en fait, c'était, voilà, c'est vraiment ce jeu entre l'identité qui était présente, quoi. Donc, si moi, je ne m'intéresse pas à la vie des autres, qu'est-ce qu'ils ont à s'intéresser de ma propre vie? Et c'est cette réflexion-là que je me suis fait et qui m'a permis de m'assumer totalement et d'être vraiment qui je suis actuellement. C'est-à-dire que je joue... Alors, maintenant, je me laisse pousser la barbe, etc. Mais je joue quand même sur... un éventail vestimentaire qui n'est ni féminin ni masculin. Par exemple, mon côté un peu plus féminin va surtout être à travers les bijoux, à travers certains vêtements, mais je vais assumer mon côté vraiment masculin avec une grosse barbe, avec plein de choses comme ça. Et je vais aussi éduquer les personnes justement sur ce côté un peu unisexe qui concerne finalement beaucoup de monde. Et dont on parle assez peu. Et je considère qu'à travers mon exubérance, on va dire, je vais appeler ça comme ça, je leur montre que ça existe et que c'est là et que du coup, il n'y a pas de mal. Donc, d'une certaine manière, j'ai l'impression d'être militant sans non plus aller au front constamment. Et s'il y a une petite remarque qui est balancée, ben, je vais répondre de manière encore plus efféminée ou je vais en fait jouer sur ce tableau-là sans être non plus dans la provoque parce que le but c'est pas non plus de se faire tabasser mais je vais faire comprendre que non en fait de toute façon ça changera absolument rien et je reste qui je suis et je ne changerai pas pour les autres.
0: Et t'as déjà eu des problèmes de violence ou pas finalement?
4: Juste des petites remarques un peu éloigné, mais finalement, vu que je fais toujours les mêmes trajets aussi, on me connaît en fait. Hein, c'est un peu. On se moque une première fois, mais après, c'est passé quoi.
0: Alors, on continue peut-être de regarder ton travail, voir l'évolution.
4: Donc, on va passer à l'évolution. Donc là, on arrive du coup sur une étape un peu plus récente, c'est-à-dire que là, on est sur un travail qui a déjà plusieurs années, où j'ai questionné justement la transidentité. Donc c'est toute une série, là, il n'y a que deux tableaux, mais toujours ce rapport au corps. Je me suis posé la question de quand on est une femme trans ou un homme trans, on le montre souvent quand on n'a pas fini justement sa transition par des vêtements qui vont être soit masculins, soit féminins. Et je me suis posé la question, mais quand on enlève toute cette enveloppe extérieure, qu'est-ce qu'il nous reste? Il nous reste notre corps. Et donc là, par exemple, il y a un portrait d'une femme trans avec une poitrine et une pomme d'Adam. Et de l'autre côté, on est plutôt sur l'inverse, sur un homme trans. Et donc sans cheveux, sans rien, c'est vraiment la peau, le corps tel qu'il est, représenté. J'ai fait tout ce questionnement parce que en soutien à toutes mes amies justement qui sont dans cette période-là, et avec des regards un peu tristes d'ailleurs, j'ai fait ces portraits avec des regards tristes parce que souvent quand on est dans une période de transition, c'est pas tout feu, tout joie. On se pose beaucoup de questions sur comment je vais vivre, comment sera mon futur, comment va la société va m'accepter en tant que personne transsexuelle. Et du coup, j'ai apporté ce regard-là.
0: Mais toi, t'es pas concernée par par ce corps ?
4: Moi, je ne suis pas concernée, mais j'ai de l'entourage très proche qui est concerné, même familial. Et ce qui fait que Je suis vraiment quelqu'un qui soutient vraiment cette cause-là. Et donc qui est là, qui apporte un soutien un peu psychologique, parce que bon, face à la société d'aujourd'hui, même si on se dit progressiste dans le temps sur la cause LGBTQ+, en fait, y a toujours des choses qui sont toujours pas mises en place et où on est obligé d'aller à l'étranger pour faire certaines choses, et c'est toujours pas normal en fait. Ça ne devrait pas l'être. Donc voilà.
0: Alors on continue peut-être à regarder un petit peu ce que ton travail.
4: Donc là par exemple en ce moment là c'est un grand panneau qui est en cours où je travaille sur Saint-Sébastien qui est une icône gay depuis les années 90. Et du coup je suis en train de faire un immense Saint-Sébastien grandeur nature.
0: Tu peux nous rappeler Saint-Sébastien, c'est qui, enfin...
4: Alors, de base, Saint-Sébastien, alors, je ne suis pas catholique du tout, mais en fait, c'est un saint et martyr qui a reçu plusieurs flèches par les Romains. Je ne sais même plus la cause, honnêtement. Moi, ce qui m'a intéressé, c'est plus le mouvement dans les années 90, la réappropriation par la communauté gay, qui est en fait... qui a été un peu le saint du sida, qui, on disait, soignait le sida et aidait les malades. Et après, dans l'iconographie, on en a fait vraiment un symbole en peinture, en photo. Mais en fait, j'ai rajouté énormément d'iconographie gay, voilà.
0: Alors, regardons des choses terminées.
4: Et ensuite, là, en ce moment, je suis sur une série de drapés. De drapés colorés, tu peux voir, il y en a plusieurs actuellement. Il y en a d'autres qui sont dans mon point de vente au cœur de Paris, qui est un point de vente à l'année. Et en fait, là, on est toujours finalement sur cette question un peu queer et LGBT, parce que chaque drapé représente une couleur. Et donc, je suis en train de faire toute la gamme colorée de l'arc-en-ciel au complet. Et c'est une manière que quand on les met tous côte à côte, on va avoir en fait un drapeau LGBT qui est représenté. Les drapés, justement, sont modelés de certaines manières pour représenter justement une entité, une âme. C'est comme ça que je le représente.
0: D'accord. Voilà. Donc ça, là, c'est la partie peinture, mais tu t'es défini quand même comme graveur.
4: Exactement. Donc ensuite, la partie gravure est plutôt de ce côté-là.
0: Donc là, on passe sous une poutre métallique.
4: Oui, parce qu'en fait, l'atelier est sous les charpentes du hangar. Donc là, j'ai quelques gravures. Donc j'ai le même sujet autour des gravures. Enfin,
0: des drapés.
4: Des drapés, pardon. Donc là on est sur ce qu'on appelle des eaux fortes, qui est un procédé où on plonge la plaque dans l'acide. Et c'est l'acide qui va faire tout le travail. Alors il y a tout un travail de dessin préparatoire avant, mais c'est l'acide qui vient faire son travail de gris, de noir, de trait, et qui vient ronger la plaque. Voilà. Et après bon, c'est des tiroirs avec des esquisses.
0: Là il y a un autoportrait.
4: Alors, ce n'est pas un autoportrait, c'est une photo que des amis ont faite.
0: Ah, ok, une photo de toi.
4: Ouais, on dit, avec tous tes bijoux, on veut te prendre en photo. Et donc, en fait, j'ai posé totalement nu avec une énorme parure que j'avais fabriquée sur mesure, qui recouvrait l'entièreté du corps, en fait, de bijoux, de perles, voilà.
0: Ouais.
4: Ici on est dans ma partie gravure avec tous les outils, donc le petit meuble fait sur mesure que j'ai fabriqué, et donc toutes les plaques gravées. Donc là il y a les drapés, j'ai une période un peu fleur parce que bon, pour pouvoir survivre quand même en tant qu'artiste, il faut faire un peu de commercial.
0: Ah. Et l'atelier que tu... Enfin, pas l'atelier, mais le magasin où tu vends tes œuvres à Paris, c'est... Y a d'autres artistes dans ce lieu ou...
4: On est quelques-uns exposés. En fait, c'est une boutique de beaux-arts. Et donc, sur quelques pans de mur, y a des œuvres d'artistes qui sont à vendre, justement.
0: Donc, Jason Félix.
4: Exactement, Jason Félix. C'est dans le deuxième arrondissement, dans la boutique Lavrue. 52 passage Choiseul.
0: Et alors, est-ce que c'est un pseudonyme ?
4: Pas du tout, c'est mon vrai nom que mes parents m'ont donné. Jason est écrit avec un E parce que ça plaisait bien à ma mère et finalement et Félix correspond bien. En fait, je trouve que les deux matchent ensemble. J'ai pas besoin d'avoir un nom d'artiste finalement. C'était presque prédestiné en soi. Voilà.
0: Et pourquoi la gravure alors finalement? Enfin, tu fais un petit peu, tu fais pas que de la gravure, mais
4: Parce que justement, mon grand-père, lui, était graveur. Et alors, il ne m'a pas enseigné la gravure, mais je l'ai toujours vu, en fait, me montrer des gravures, son travail. Il me l'a, en fait, expliqué, c'est-à-dire qu'il m'a expliqué toutes les techniques. Et puis, un jour, je me suis dit, ah, j'aimerais bien essayer. Et en fait, je me suis rendu compte que c'était fait pour moi. Et ça m'a permis de retracer un peu son travail, d'observer un peu plus langoureusement son travail. Et à une certaine manière, parce qu'il est décédé en 2012, mais ça m'a permis de me rapprocher un peu et d'être dans ses pas, en fait, dans son ombre. Voilà.
0: Eh bien, je te remercie beaucoup pour l'accueil dans ce bel atelier. Et puis, on aura l'occasion de se recroiser à Saint-Denis.
4: Et merci en tout cas de ton intervention et d'avoir découvert mon univers.
0: Bah merci.
2: 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On parle de gender fluidité aujourd'hui avec nos invités en direct et nos invités pas en direct. Et Xavier, et tu as photographié et Jason Félix, l'artiste. Oui. Et tu es par ailleurs journaliste et photographe et tu as accompagné la communauté LGBT depuis des années, des années. Hier, tu as assisté à la Pride de banlieue et notre envoyé spécial, Xavier.
3: Ah, je n'étais pas envoyé spécial, j'étais une simple personne marchant à la Pride de banlieue.
2: Et quelles étaient tes impressions et quelles différences tu vois entre cette marche et la première marche? Alors, à laquelle t'as assisté aussi?
3: Alors, la première marche des banlieues, tu veux dire? Alors, la première, j'y étais pas, donc j'étais à la deuxième.
2: Ah, pardon.
3: Je vois pas énormément de différence, si ce n'est que, en tout cas, les premières marches se tenaient à Saint-Denis, et depuis quelques années, elles sont maintenant principalement à la Courneuve. Mais sinon, il y a toujours ce mélange très politique, et joyeux, qui fait un peu la marque de fabrique de la Pride des banlieues, et qui est très chouette. Ouais, c'est une super marche, une marche que j'aime beaucoup. Personnellement, je préfère justement les marches où on n'est que quelques milliers, même quelques centaines. Je trouve que ça a toujours plus de sens que les marches où on est 100 000, 200, 300 000, etc. C'est un peu sympathique aussi, mais je trouve que les petites marches ont plus de charme. On a l'impression d'être plus utile en marchant aux côtés les uns des autres.
2: Est-ce que la marche rassemble aussi des gens qui ne sont pas liés à la communauté?
3: Probablement, oui. De toute façon, c'est une marche dans l'espace public. Oui, bien sûr, il y a des alliés qui viennent là. C'est évident. C'est gay, lesbienne, bi, trans, hétéro. Tout le monde marche ensemble. C'est ça qui est chouette, d'ailleurs.
2: Un de tes projets était une série de reportages sur la communauté voguing que tu as co-réalisé avec...
3: Chris Lag, ouais. Alors, initialement, c'est quand même plus...
2: Qu'est-ce que c'est le voguing?
3: Alors, déjà, je vais juste te corriger, c'est un projet photographique à la base que j'ai fait vraiment de 2014 à 2022. Et ensuite, ça s'est transformé en une série de reportages avec Chris Lag, qui est une autrice de documentaire qui a été l'une des premières à faire un documentaire sur les drag kings en France, qui s'appelle Parole de King, que je vous conseille chaleureusement, qui est un super documentaire. Qu'est-ce que c'est la scène voguing? Vaste question. Scène voguing, on appelle ça la ballroom scene aussi. C'est une scène qui a été créée aux États-Unis par des personnes trans noires, fin des années 70. Pourquoi voguing? Parce que c'est une personne, alors je crois que c'est Paris Dupri, mais... pardon si je me trompe, qui à un moment donné a reproduit les poses du magazine Vogue sur un beat plutôt de house music, et en les enchaînant, ça a donné naissance à un style de danse qu'on a appelé le voguing, parce que c'était les photos qui étaient dans le magazine Vogue, les poses très mode. Voilà, donc c'est ça qui a donné naissance à ça, où on appelle ça le ballroom scene aussi.
2: C'est ça, il référence à la mode, au luxe,
3: ouais.
2: et il y a aussi une critique contre le magazine Vogue.
3: Bien sûr, en fait, parce que les personnes, comme je dis, ça a été créé par des personnes trans, noires, à la fin des années 70 à New York, c'est difficile d'imaginer des personnes qui sont plus marginalisées que ça. Donc évidemment que ce sont des personnes qui n'ont pas accès au monde du luxe, ça va sans dire. Et en fait, c'est cette communauté qui s'est développée, qui s'est installée. Il y en a un très beau témoignage avec le documentaire Paris is Burning, qui est par ailleurs critiqué par la communauté, mais ça c'est un débat complexe, ou qui est un peu représenté de manière un peu fantasmée dans la série Pose. Et ensuite, cette scène, elle s'est créée dans les années, on va dire 2010, elle a été importée par deux femmes trans
2: à Paris,
3: voilà, la Sandra et Nikki, et elle s'est développée petit à petit, et moi j'ai débarqué là-dedans parce qu'on m'a demandé un jour de venir photographier un ball, et puis personne ne m'a rien demandé, mais je suis resté un peu en tant que témoin d'abord, et puis petit à petit j'ai été intégré à la scène, j'ai fait partie d'une house, j'ai défilé deux, trois fois aussi,
2: wow. Voilà,
3: parce que vraiment pour faire plaisir
2: à mes
3: camarades.
2: Mais t'es pas noir, alors, t'es pas issu de la colonisation.
3: Non, c'est vrai qu'au départ c'est vraiment une... Donc, comme je disais, c'est plutôt des femmes trans noires. Ensuite, ça s'est un peu élargi aux États-Unis, aux hommes gays, aussi aux latinos. Et puis, en France, ça s'est importé. C'est aussi par des personnes racisées qui l'ont créé. Et qui, voilà, toutes les personnes sont bienvenues. Le principe étant qu'il faut se souvenir d'où vient cette scène, par qui elle a été créée, pour qui elle est créée et qui l'anime. Et du moment que les gens ils respectent cette histoire, ils respectent cette place, c'est ce que j'ai essayé de faire. Et de toute façon, si je ne l'avais pas fait, on m'aurait vite fait comprendre que je n'étais pas le bienvenu. Et voilà, c'est pour ça que j'ai fait partie de la scène. En tant que photographe, c'est-à-dire que moi, je photographiais tout le monde au bowl, chacun avait ses photos. Quand les gens avaient besoin de photos pour des promos, pour des ateliers de danse, etc., j'en faisais. Voilà, j'ai essayé d'apporter, moi, ce que j'avais apporté à cette scène-là. Je n'allais pas être un très bon danseur, etc., donc je n'apportais pas vraiment ça.
2: Pourtant, on le voit dans le reportage que tu as fait, comment ils s'entraînent, comment ils font des répétitions.
3: Ah, c'est un boulot.
2: Vraiment exigeant.
3: C'est très, très, très exigeant. C'est très impressionnant. C'est
2: pour
3: incroyable.
2: Danser.
3: Ouais, un quart d'heure, on ne va pas résumer tout ça, mais je vous invite à vous renseigner et aller à un bowl. Il y en a un peu partout maintenant. Ça s'est énormément développé. Les bowls ont beaucoup de succès. C'est blindé à chaque fois. C'est extraordinaire. La scène, en plus, la scène, il y a bien une belle transmission entre les personnes qui l'ont fondée et puis les jeunes générations. Il y a toujours des jeunes qui arrivent. C'est passionnant. C'est un lieu et une culture. Parce que c'est une culture. C'est pas juste des compétitions de danse, c'est vraiment une vraie culture à part entière. C'est incroyable, et pour les personnes racisées, c'est vraiment une scène d'empowerment géniale, quoi.
2: Et tu t'intéresses beaucoup à ces espaces qu'on appelle dans les langages, justement, la terminologie, les espaces safe, les espaces sûrs. Et tu as suivi aussi une association par tes reportages photos. Et une association et qui et soutient les gender fluid, les homosexuels qui viennent des pays où ils sont persécutés et des pays où ils ne peuvent même pas vivre. Et donc, tu as cette sensibilité envers la minorité dans la minorité, dans la...
3: Alors, oui, moi, voilà, je travaille depuis... comme journaliste, mon premier travail en tant que journaliste, c'était de travailler à Tétu. De toute façon, en tant qu'étudiant en journalisme, je me voyais, soit je travaillais à Tétu, soit je faisais un autre métier. Donc, par chance, Tétu m'a engagé. Et donc, j'ai pu... Voilà, je travaille depuis 26 ans exclusivement dans la presse LGBT. Et quand mes photos sont aussi... principalement, c'est pas que, hein, mais sur la communauté LGBT. En tout cas, mon travail perso en tant que photographe est tourné vers la communauté LGBT. Moi, ce qui m'intéresse beaucoup, ce qui m'a toujours intéressé, et même en tant que juste personne, c'est l'idée de communauté. Je trouve qu'on est fait pour faire des choses ensemble, on les fait ensemble, mm-hmm. et cette idée, c'est ça que moi j'ai trouvé pour le voguing, tu vois, c'est ça qui m'a intéressé, c'est que cette idée de communauté était hyper puissante. On a eu cette idée de communauté-là, moi j'étais militant à ACT UP aussi, dans la lutte contre le sida. Ce qui a été incroyable dans la lutte contre le sida, c'est comment les communautés se sont organisées pour faire face à une épidémie qui s'est développée, on sait, parce qu'elle touchait des personnes minorisées dont on n'avait rien à faire, elle touchait
2: c'est
3: des
2: clair.
3: Noirs, des hétérosexuels et des gays. Donc, si ça avait touché des personnes hétérosexuelles dès le début,
2: on aurait une solution.
3: Je pense qu'on serait beaucoup mobilisé. Mais il y a eu cette volonté, c'était vraiment une volonté au début de dire, bon, bah, ça touche finalement des gens qui ne valent pas grand-chose, qui n'apportent pas grand-chose à la société, donc en laissant les mourir, bah, sauf qu'une épidémie, ouais, mais une épidémie, ça se propage, ça se détend, et puis à un moment donné, ah, tiens, ça touche les hétérosexuels aussi. Donc, bon, bref, tout ça pour dire que moi, l'idée de communauté, l'idée de s'organiser en tant que communauté, le
0: soutien,
3: la force que ça peut donner pour les personnes et les montagnes que ça peut déplacer, moi, si j'ai rejoint ACT UP, c'est parce que j'ai très vite vu qu'il suffisait que quelques militants se bougent pour faire évoluer quelque chose qui est un ministère bloqué. C'est-à-dire que les ministres vous expliquaient « Oh non, non, ça c'est trop compliqué à bouger. » 5-6 militants arrivent hyper spécialisés sur le sujet, ils confrontent un ministre. Bizarrement, hop, il suffit d'une signature pour que la chose se débloque. Donc il y a un vrai pouvoir dans la communauté, un pouvoir de guérison, même pour les personnes concernées. Tu parles des espaces safe. Alors, on a eu un débat hors micro sur les espaces safe qu'il ne faut pas prendre.
2: Là, on a hors micro.
3: Trop au pied de la lettre, qui sont des espaces qui sont conçus pour être plus safe, en tout cas, qu'à l'extérieur. Mais c'est des espaces où on peut se sentir un peu mieux, où on peut se sentir plus libre. Et ça, c'est un pouvoir vraiment déjà de guérison pour soi, et un pouvoir émancipateur extraordinaire, et un pouvoir de transformation de la société. Sur le sida, Daniel Defer, le fondateur de AIDS, disait voilà, le mal du sida est un transformateur social. Donc en s'organisant, on fait bouger le monde, on fait bouger les choses, on se fait bouger soi-même. C'est ça que j'ai trouvé vraiment incroyable dans la communauté voguing. Et j'imagine que tu parlais de l'association Shams qui s'intéresse aux personnes issues.
2: Il y a même une autre association qui accueille des gens qui sont venus de la Côte d'Ivoire.
3: Oui, c'est ça. Il y a plusieurs associations. Shams fait ça, Shams France, c'est une association qui, elle, s'adresse plutôt à des personnes issues du Maghreb ou du Moyen-Orient. Il y a des associations comme l'ARDIS ou Stop Homophobie qui aident les personnes migrantes, d'où qu'elles viennent, hein, des personnes qui...
2: De la Russie, même.
3: Voilà, de la Russie.
2: Dont tes portraits, on voit.
3: Qui demandent l'asile. Ah oui, tu fais référence à mon travail sur l'ARDIS. Je viens de comprendre. Voilà, des personnes qui demandent l'asile en France parce qu'elles sont persécutées dans leur pays d'origine au titre de leur homosexualité ou de leur identité de genre. Donc ouais, ça c'est un travail que j'ai beaucoup suivi, mais c'est presque mon travail au quotidien. Tu vois.
2: Et il y a un rapport que tu construis avec les gens que tu photographies. Et je pense qu'on peut voir dans tes photos et ta démarche qui est complètement humaine. Déspectaculariser les gens et mettre en avant et leur côté humain. On n'arrête pas, quand on regarde tes photos, on arrête de se poser des questions qu'on pensait qu'on allait se poser avant de regarder et les photos. Quel est le genre de rapport tu construis avec les gens que tu photographies?
3: Bah bizarrement, ça me touche vachement que tu me dises ça. Parce que c'est exactement, je sais pas si c'est pas ça que j'essaie de faire, mais en fait, moi je suis devenu journaliste parce que j'aime les gens, j'aime rencontrer les gens. Et là, c'est un métier où on est de plus en plus cantonné à 90% du temps derrière un écran ou derrière des écrans. Et voilà, moi ce que j'aime, c'est être sur le terrain, rencontrer des gens, raconter des histoires, leur mettre en valeur leurs histoires. Et c'est ça que j'essaie de faire dans tous mes projets, dans mon métier, être utile éventuellement, parfois ça peut l'être.
2: C'est-à-dire que, d'une certaine manière, c'est que ma façon d'interpréter tes images, c'est que tu enlèves complètement les clichés de ce qui peut être la gender fluidité. Elle est complètement absente de... Les clichés, les idées reçues, elles sont complètement absentes des images, en fait.
3: Bah tant mieux. Tant mieux, moi j'essaie de montrer...
2: Tu le fais naturellement.
3: Voilà, j'essaie de montrer les gens tels qu'ils sont, les personnes telles qu'elles sont. Alors, je les montre au moment où je les rencontre. Hein. Peut-être qu'elles seront habillées différemment, elles se comporteront différemment l'instant d'après. Et tant mieux, c'est ça qui est chouette. Enfin, les personnes ne sont pas une seule chose. Je sais pas, j'essaie de... les montrer telles qu'elles sont et telles qu'on, dans le rapport qu'on se construit ensemble pour une photo, pour un reportage. Et tant mieux si tu le perçois comme ça, parce que c'est un peu le but.
2: Merci Xavier. On voulait parler de Strobo.
3: Oui, Strobo.
2: Un petit mot sur...
3: Oui, Strobo, c'est le magazine pour lequel je travaille actuellement. J'ai travaillé plusieurs années à Tétu. Et maintenant, je travaille pour un magazine LGBT qui s'appelle Strobo Mag, qui est un magazine qui est très engagé, qui a été créé par Franck Desbordes, qui est président d'une association de lutte contre le sida qui s'appelle Action Traitement, qui est une super association. Et voilà, qui est voilà, très engagé, notamment contre l'extrême droite. Voilà, c'est un peu notre... Alors, beaucoup toujours sur la question du VIH et des IST et de la santé sexuelle. En général, et aussi contre l'extrême droite, parce que bon, j'imagine qu'à Radio Libertaire, vous êtes au courant, mais il y a de quoi se mobiliser.
2: Merci Xavier.
3: De rien, merci à vous.
2: Merci César, merci Amanda, Marilyn. Et nous, on a une émission début juillet, oui, c'est ça. Et on va finir avec Cher et Dame Edna. Dame Edna, qui a eu son talk show pendant des années, qui est décédée en 2023, malheureusement, en duo.
5: 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You know, Larry and I make music together as personalities, and in a way, well, in a very special way, we do too, don't we, Cher? I feel a duet coming on.

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0: Bonjour à tous et à toutes, vous écoutez Radio Libertaire 89.4. C'est l'heure, évidemment, comme tous les dimanches, de Folcalier, l'émission dont vous avez absolument besoin toutes les semaines, grâce à une équipe prestigieuse dont j'ai l'honneur de faire partie. Alors aujourd'hui, ça va être une émission un petit peu particulière à plusieurs égards. Tout d'abord, Ariel, comment ça va ?
1: Ça va.
0: Bon, bah c'est parce que sans toi, on peut rien faire.
1: Il fait chaud, on peut remettre tes shorts.
0: Voilà, exactement. Il fait un peu chaud, surtout dans le studio. Là, la température va monter, j'espère, un tout petit peu tout à l'heure, parce qu'on a pas mal de choses à vous proposer, chers auditeurs. Oui. Donc, on est ensemble entre midi et 14h, comme d'habitude. Alors, je disais que cette émission était un petit peu particulière à plusieurs égards. Je vais commencer par le début, en vous annonçant que cette émission, pour moi, sera la dernière, puisque j'ai décidé d'arrêter Peuples et Musiques, comme j'appelais cette rubrique, pour convenance personnelle, hein, comme on dit, il n'y a pas de l'eau dans le gaz ou réciproquement, hein, avec l'équipe. Non, j'ai d'autres projets que je voudrais mener à bien, et voilà, j'ai décidé donc d'arrêter. Première chose. Deuxième chose, nous accueillons un invité pendant les 2 heures de l'émission, ce qui est rare, c'est Luc Monod.
2: Courage.
3: Bonjour.
0: Alors, Luc Monod est un personnage quand même du monde, on va dire du folk français, surtout parisien évidemment. On détaillera ça tout à l'heure. Et l'émission va s'articuler de la manière suivante. Grâce à Luc, on va pouvoir parler de deux choses qui me semblent absolument importantes et qui n'ont peut-être pas eu autant d'écho qu'elles devraient l'avoir. On va peut-être en parler avec Luc. La première heure sera consacrée à son travail. Alors qu'il n'a pas mené seul, il nous l'expliquera dans un instant. C'est une équipe très solide aussi, là, qui s'est attelée à un travail absolument titanesque. Ça s'appelle Bibliographia Cornamusarum.
3: Absolument.
0: Voilà. Et le but, c'était de compiler tous les ouvrages. Si j'ai bien compris, oui, tu me diras si je me trompe. Ouvrages et travaux qui mentionnent la cornemuse d'une manière ou d'une autre.
3: Voilà. Importante.
0: On détaillera après. Donc ça, c'est la première heure. Ensuite, on aura le plaisir, Luc et moi, de vous faire participer encore une fois à des jeux. Il y aura 2 livres à gagner et 1 CD. Donc il y aura 3 questions qu'on vous posera. Ça sera pour environ vers 13h. Et ensuite, on continuera avec Luc, qui est également impliqué dans un autre projet d'envergure, qui est l'ouverture, la création de l'ouverture, la gestion peut-être aussi, d'un musée de la cornemuse dans le Cantal.
3: Du centre. Le musée existe déjà.
0: Voilà.
3: Et donc, ils vont construire un centre.
0: C'est ça. Donc, c'est les cornemuses du monde qui seront...
3: Toutes les cornemuses du monde, et ça abritera les collections de 5 donateurs dont je fais partie.
0: Impeccable. Donc, vous voyez, on a du pain sur la planche, là, pendant les 2 heures qui vont...
3: Du bois sur le tour des cornemuses.
0: Les 2 heures qui s'annoncent devant vous et devant nous. Alors, évidemment, je vous rappellerai le numéro de téléphone quand ce sera nécessaire. On est donc ensemble et on va commencer pour ce... Alors, si vous l'avez compris, on va parler cornemuse aujourd'hui. Mais je pense que beaucoup d'entre vous aiment ça. Si vous n'aimez pas, eh ben, vous allez voir ailleurs. En tout cas, on commence avec une mise en jambe, avec un musicien qui n'est peut-être pas très connu. Enfin, moi, je ne le connaissais pas plus que ça. Je veux parler d'un joueur de Northumbrian Pipes. Alors, on pense souvent à Catherine Tickle, évidemment.
3: Il y a... Alistair Anderson.
0: Voilà, des gens comme ça. Mais là, je vous propose un CD qui a été sorti par un piper qui s'appelle Dick Hensold. The Mysteries of Nock, c'est le nom du morceau qu'on écoute tout de suite.

0: Non, nanoseconde dans l'éternité. On s'est rencontrés dans les folk clubs de la Vieille Herbe, du Bourdon, de la Table Arthur, à la joyeuse époque du folk et de notre belle jeunesse, où nous étions beaux, jeunes et cons, maintenant chercher ce qui reste. Et donc, nous nous sommes suivis depuis très longtemps avec Hervé. J'ai toujours été passionné de cornemuse. Et à 10 ans, je vois un film dont on posera la question tout à l'heure, qui me pousse à me mettre à la cornemuse écossaise et à rencontrer un personnage dont on parlera aussi. Et puis les années passent, à 16 ans j'achète une cornemuse, et puis la procrastination étant ce qu'elle est, je la laisse dans un tiroir. Je reprends du service avec la Vieille Herbe à mon retour du RSS, où j'ai servi 3 ans en coopération, ne voulant pas faire le service en bon libertaire petit bourgeois. Et donc j'ai été sur le front de l'Est, comme je dis maintenant, quand on me dit « tu n'as pas fait ton service », ici, j'ai servi sur le front de l'Est contre en face des soviétiques. Non, nous étions avec le peuple russe pour leur apprendre le français dans les universités. Et nous étions 70 lecteurs et assistants à l'URSS à une époque qu'on peut presque regretter quand on voit monsieur qui vous savez aujourd'hui dans ses grands délires. Ceci est une autre histoire. Et en 2009, par hasard, je me remets à la cornemuse en rencontrant un livre dont on parlera aussi tout à l'heure. J'adhère à la Bagpipe Society de Jane Mulder, qui publie un remarquable magazine Chanter, dont sûrement Hervé vous a parlé et que je vous recommande vivement. Nous devenons amis avec Jane. Et je cherchais, après avoir été libraire de livres anciens rue de la Roquette, au 78, c'est-à-dire à 100 numéros d'ici, où en retour du RSS, j'ai monté ma librairie, la Librairance, spécialisée dans les livres sur la Russie, l'URSS et toute la documentation. Une belle aventure de livres anciens pendant quelques 40 ans, et après les choses ont changé et j'ai dû changer de métier, voilà. Je ne vous dirai pas ce que je fais parce que vous allez me tirer dessus.
1: Ok.
0: Voilà.
1: Alors après
0: on lance donc cette bibliographie des cornemuses.
1: Voilà. Donc c'est ça un petit peu qui va nous préoccuper aujourd'hui. Est-ce que tu peux nous dire d'abord comment est née cette idée, qui l'a eue, etc., etc. Et qui sont les gens qui ont travaillé
0: Absolument.
1: Avec toi ?
0: Absolument. Donc en adhérant à la Bagpipe Society, et bien que libraire de livres anciens ayant sillonné le monde et cherché des livres rares pour des tas de gens, je n'avais pas réussi à trouver une modeste brochure d'une trentaine de pages publiée par la Northumbrian Piper Society, dont j'ai été membre ayant eu brièvement un set de Northumbrian Pipe à la belle époque de notre jeunesse. Je cherchais désespérément cette brochure qui s'appelait « Bibliography of the Bag-Pipe » par Gilbert Askew, spécialiste des monnaies romaines et passionné de cornemuses et qui avait fait cette bibliographie des cornemuses qui compte 120 titres. Je me relance dans cette bibliographie grâce à l'aide de Jean-Luc Matt, que vous connaissez,
1: bien sûr.
0: Avec son site magnifique d'iconographie sur les cornemuses, qui me dit « il faut que tu appelles un fou de cornemuses, Wiebe Staudel, et qui est en train de faire un dictionnaire des termes de la cornemuse. Mais c'est un personnage un peu spécial, comme nous tous, et comme les gens dans la cornemuse. Vas-y sur la pointe des pieds. » J'appelle Wiebe Staudel sur la pointe des pieds, qui m'accueille de façon extraordinaire, qui me dit « mais votre projet m'intéresse beaucoup, on va collaborer ensemble. Je suis en train de faire un dictionnaire des termes de la cornemuse. » Je lui dis « bah ça tombe bien, j'en avais fait un aussi. » Mais lui, il avait 9000 références. Donc, j'ai dit, Wiebe, ça va être très simple. J'avais ce projet qui s'appelait Bagpipedia, puisque Wikipédia, Bagpipedia. Je te donne tout de suite le nom, parce que ça s'appelait editobari.nl. Donc, ça ne voulait rien dire. Je lui ai dit, Bagpipedia, ça va faire quand même beaucoup mieux pour la cornemuse. Et donc, il a renommé son site Bagpipedia.nl, puisqu'il est hollandais. Et sur ce site, il avait non seulement maintenant 10 000 termes de cornemuse dans toutes les langues, tous les pays, avec toutes les références bibliographiques, mais il avait une liste de 1 000 ouvrages, copiés-collés sous Word, et je démarre ma bibliographie des cornemuses. Je retrouve notre cher Eric Mombel, je trouve un Italien, Ermano Pina, qui depuis a quitté le groupe, mais ce n'est pas d'importance, Wiebe Staudel s'intègre, Jean-Luc Matt s'intègre, Eric m'envoie toutes ses références bibliographiques sur tous les livres qu'il connaît, et ayant rédigé une bibliographie des livres illustrés de 11 000 références, la bibliographie est un peu mon terrain connu, si j'ose dire, et je décide de lancer ça. Et donc, nous commençons à rédiger cette bibliographie multilingue, internationale, sur tous les livres, thèses, articles de journaux, etc., qui référence

0: les cornemuses. Donc nous commençons avec les 1000 références de Vibe Staudel, et j'en suis aujourd'hui, 6 ans après, avec l'aide de Hervé, qui a collaboré aussi, qui nous a envoyé des informations, et nous en sommes aujourd'hui, par un hasard assez amusant, à 2026 références, année 2026, voilà. Mais il y en aura d'autres, donc là on a quand même commencé à faire sérieusement le tour, et donc tous ces livres vont être intégrés dans un autre projet dont on parlera tout à l'heure, de base de données et du musée des cornemuses. Ça sera l'autre aspect. Donc, si vous avez des documents rares sur les cornemuses, vous pouvez toujours me contacter. Nous sommes preneurs. Je ne dirais pas acquéreurs parce qu'on n'a pas vraiment beaucoup de moyens. Nos collections seront léguées au musée de Cantoin. C'est prévu par une donation. Nous sommes plusieurs donateurs, dont Vibe Staudel. Jean-Luc est en train de réfléchir, Eric aussi. Ils ont récupéré la collection de cornemuses d'un facteur aussi, Claude... Bon, je vais retrouver le nom tout à l'heure. Et donc, ça a donné l'idée de faire un centre dont nous parlerons après. Voilà pour la bibliographie. Et puis, il y a quelques années, ayant été libraire et fait une bibliographie, j'appelle un copain, je lui dis, t'as pas une base de données, mais il me dit, t'es idiot, quoi. Il y a Livre Rare Book, il a un logiciel qui est parfait pour les bases de données, sauf que j'avais commencé sous Word, tac-tac-tac-tac, et je suis en train de rentrer une par une les notices dans la base de données, qui permettra d'accéder à tout, l'iconographie, les liens Internet, une recherche par mot, par mot-clé, et vous pourrez tout trouver.
1: Justement, est-ce que tu peux donner aux auditeurs maintenant l'accès
0: Alors, pour l'instant, elle n'est pas encore en ligne, la bibliographie Cornemusarum. Elle va l'être dès qu'on aura fait la banque de données. Au cours de...
1: Vers quelle époque, à peu près
0: C'est l'année prochaine qu'elle va être prête. Nous avons participé à 3 reprises au Congrès international des cornemuses, puisque à côté de la Bagpipe Society, il y a l'International Bagpipe Organization. Incroyable, mais vrai. C'est, on va dire, l'Interpol des cornemuses. Non, je rigole. Ça rassemble la création de Cassandre Balasso-Bardin, qui est une jeune femme remarquable qui joue de multiples cornemuses, beaucoup de la Gaïta, et qui a monté avec un staff l'International Bagpipe Organization, et qui depuis une quinzaine d'années fait tous les 2 ans une rencontre internationale. J'ai participé à celle de Newcastle il y a presque 6 ans maintenant. Mm-hmm. Ensuite, nous avons eu Plovdiv il y a 2 ans. Là, nous étions cette année à Bruxelles et Leuven, justement avec notre ami Jean-Pierre Van Hees, que j'ai retrouvé au Festival du Son Continu où je n'avais pas mis les pieds depuis 45 ans. Ça n'a pas changé, c'est toujours aussi sympa. Et donc, suite à tout ça, nous avons intégré aussi un autre ami spécialiste des boues landaises, les Bouhaires de Gascogne, Patrick Burbeau, qui est un personnage extraordinaire et qui, lui, a un projet, enfin pas un projet, réalise les plans et numérisation de tous les chanteurs, de toutes les cornemuses du monde qui peuvent lui tomber dans les bras. Je lui ai donné un magnifique chanteur Glenn du 19e siècle à faire. Il a fait, bien sûr, à Plovdiv des Gaba Gaïda, etc. Toutes les boues landaises, il a un peu relancé la société des boues ARS de Gascogne, qui était un peu une jolie endormie. Il met un peu d'animation là-dedans. Il fait partie du team. Hermano Pina, qui nous a quittés sans problème, et lui, spécialiste à la fois des cornemuses du centre de la France et des cornemuses italiennes, avec Daniele Bicego, qui a une très belle collection et un musée privé pas loin de Milan. Je les salue tous. Qu'est-ce que j'oublie dans la liste, Jane Mulder? Bien sûr que non, notre bonne fée qui m'a trouvé la première bibliographie, elle m'appelle quelques mois après que j'ai adhéré, elle me dit « Luc, j'ai trouvé ta biblio, elle est chez un libraire anglais, tu veux que je... » Ne bouge pas, je la commande. Je la reçois et c'était parti.
1: On va rentrer tout à l'heure un peu dans le détail justement, parce que c'est quand même un travail de recherche monumental et qui demande peut-être des capacités, des fulgurances, je ne sais pas. En plus d'avoir un réseau éventuellement de gens complètement fous de cet instrument. Mais on va reparler tout à l'heure. Donc là, on va passer à un autre extrait musical que tu vas nous présenter puisque c'est toi qui l'as choisi.
0: Alors, c'est un petit morceau, un hommage à Dan Arbraz. Un hommage à notre ami Gaitero,
1: Núñez,
0: Carlos Núñez, qui est un homme délicieux avec qui nous avons fait plusieurs concerts en première partie, qui est un elfe extraordinaire que j'ai connu tout jeune et maintenant qui a la carrière que l'on a connue. Et c'est un très beau morceau qui s'appelle Borders of Salt. les frontières de Celles, oui, pour, sur l'univers des Celtes. Et c'est un morceau que Carlos Núñez reprend avec tous les paillebandes. Et nous avons eu la chance de jouer aussi avec lui, bien sûr, Amazing Grace, oui, au festival d'Atis Mons, où je salue mes amis du Bagad d'Atis.
1: Alors, voilà. C'est extrait de quel disque ?
0: C'est extrait du grand disque et concert de Dan Arbraz et l'héritage des Celtes. Au Zénith, l'année doit être quelque part, mais oui, ceux qui connaissent Dan Arbraz savent, oui, quand ça s'était fait. Je n'y
1: 90.
0: Étais pas. Voilà. Ouais, je n'y étais pas, pas plus qu'au concert de Stivell en 72, concert fondateur de nos passions.
1: Ok, ben on va écouter donc ce morceau Borders of Salt.

0: Voilà, des applaudissements bien mérités pour ce spectacle, un petit peu unique en son genre. Et le morceau, donc, tu peux nous dire de...
1: Le morceau, c'est...
0: C'était un morceau breton, en fait.
1: Absolument, qui s'appelait Arbaz Valan, le ballet de Genet. Et donc, bon, c'est un morceau historique de la culture bretonne. Et ils l'ont transformé en Borders of Souls, qui est plus poétique que le ballet de Genet pour nettoyer l'arrière salle de bal où 200 gaillards en sabots tapaient joyeusement au son des binious et bombardes. C'est à mon avis une des explications d'ailleurs du biniou cause. C'est le seul instrument qui passe au-dessus de la mêlée.
0: Oui,
1: j'ai quelques lithographies remarquables de bagarres dans une soirée bretonne d'un livre du 19e.
0: Ah oui.
1: Est absolument extraordinaire.
0: Alors justement, livre du 19e.
1: Voilà.
0: Est-ce qu'on va... Tu peux nous aider à comprendre un peu mieux comment concrètement vous avez procédé. Par exemple, donc il y a un réseau de départ que tu as constitué.
1: Oui.
0: Mais alors, je sais bien que tu peux peut-être pas parler pour les autres membres.
1: Non.
0: Mais ne serait-ce que pour toi. Par exemple, tu te dis, tiens, on n'a rien sur le parc Abzouk arménien.
1: Absolument.
0: Comment on fait ?
1: Bah donc, alors, j'ai la chance d'avoir eu aussi une carrière de linguiste, d'être prof de français langue étrangère, c'est pour ça que je suis parti en URSS. Ce qui m'a permis, par exemple, à propos du parc Abzouk arménien, de tomber sur le livre de référence de Russian, Soviet Folk Musical Instruments, le grand atlas de Viatkov, que j'avais trouvé à l'époque où j'étais en URSS, et qui répertorie tous les instruments de musique populaire de l'URSS.
0: Il y en a.
1: Et il y en a. Je suis donc parti de la bibliographie of the bag-pipe de Gilbert Askew, qui répertorie 120 livres depuis le 15e siècle. Donc tous ces livres sont répertoriés dans ma biblio. On commence avec Martin Agricola au 16e, Musica Instrumentalis Deutsch in welche Begriffen und wie man... etc. 1529 à Wittenberg, c'est le premier ouvrage de musicologie sur tous les instruments de musique et qui comporte des illustrations de cornemuse.
0: En allemand.
1: En allemand. La cornemuse est un instrument qui remonte dans la nuit des temps, vraisemblablement en Mésopotamie, puisque c'est là qu'on a trouvé deux pipes divergentes à Ur en Chaldée, des pipes en argent, donc qui ont survécu aux aléas du temps. Et on pense que c'est un instrument, bien sûr, de berger, qui nécessite du roseau pour faire des anches. Les hommes préhistoriques et mon ami Jean-Michel Geneste, grand paléontologue et passionné de cornemuse, on a fait des voyages avec lui. Et maintenant, à chaque voyage préhistorique que l'on fait avec lui et Antoine Balzo sur les grottes préhistoriques, me dit Luc, on va faire un truc ensemble pour voir d'où vient la cornemuse. Parce qu'il était, coïncidence extraordinaire, il y en a tous les jours dans ma vie, des synchronicités invraisemblables mais vraies, il était tous les jours réveillé par qui ? Par le roi Gourand à la cornemuse. Et ça a laissé des traces, et du coup, il est passionné de cornemuse, et me dit, tu ne viens pas sans ta cornemuse à nos visites. Et il me dit, allez, Altamira, tu joues. Je dis, non, je ne vais pas jouer dans la grotte, les peintures vont se décoller. Non, bon, d'accord, dehors, dehors. Donc voilà le début de ces recherches bibliographiques, iconographiques.
0: Alors, tiens, j'ai une question, justement, par rapport à ces ouvrages du XVIe siècle. Donc, c'est une recension de tous les ouvrages, ça ne veut pas dire que quelqu'un dans l'équipe possède un ouvrage.
1: Ah non. Alors maintenant, merci Internet. J'ai trouvé cette bibliographie de Askew grâce à Internet. Des livres auxquels je n'aurais jamais eu accès avant parce qu'ils étaient ou dans des bibliothèques à l'autre bout du monde ou inconnus, ou etc., sont maintenant archivés sur Internet Archive. Bon, le grand capital mondial a ses défauts et on le sait bien, mais Google a quand même numérisé des millions de livres. Archive Internet a numérisé des livres. Alors maintenant, il commence à y avoir des problèmes où on les emmerde avec les droits d'auteur, mais c'est encore accessible. Et donc, on peut consulter des livres extraordinaires que j'aurais rêvé d'avoir. Je vous prends juste un exemple sur les cornemuses écossaises. Je vais dans le sud de l'Angleterre, à côté de Brighton, où une amie m'invite et elle me dit « Mais va à côté, il y a la ville de Lewes, pas l'île écossaise, la ville de Lewes, L-E-W-E-S, où il y a plein de librairies anciennes. » Je rentre dans la première librairie ancienne avec une dame arménienne qui avait épousé un Écossais. Je lui dis « Vous avez des trucs sur l'Écosse ?»« Oui, allez au fond. » Et je tombe sur les magnifiques livres de l'histoire des clans d'Écosse avec, et des régiments d'Écosse en 6 volumes magnifiques. Je l'ouvre, 40 livres. Je dis, c'est le prix par volume. Elle me dit, non, c'est le prix de la série. Je dis, mais il est complet, il y a les gravures. Oui, oui, oui. Donc voilà, merci. Je remplis ma valise d'autres livres, puis je me dis, je vais aller sur Internet. Et je tape le nom du livre, History of the Highland Clan and Regiments of Scotland, une série magnifique en cartonnage, genre un peu Jules Verne, polychrome, avec des gravures en couleur, etc. Et je tombe sur electricscotland.com. Le livre est entièrement numérisé en couleur d'époque, et vous cliquez sur les mots, vous pouvez chercher sur Internet, etc.
0: Donc, par exemple, quand ça sera prêt en 2027...
1: Tout sera accessible
0: donc,
1: en ligne.
0: Il y aura un lien.
1: Les liens.
0: Voilà, on pourra
1: vous pourrez feuilleter cet ouvrage. Tous ceux qui sont numérisés seront accessibles par des liens. Vous aurez l'historique de chaque livre. Les fiches bibliographiques comprendront 4 pages à peu près, enfin, pour beaucoup de livres. Mmh. Sinon, là, la bibliographie elle-même, c'est une bibliographie quelques lignes. Auteur, titre, année d'édition, les éléments. Et tout ça est dans une base de données qui sera donc consultable en ligne. Et je fais don de mes livres au Centre international des cornemuses, dont on parlera tout à l'heure pour les autres détails. Alors, et donc aujourd'hui, on en est à 2000 références que j'ai classées dans une liste alphabétique. Oui. Avec les collectifs sous leur titre collectif, y en a plein. Et j'ai fait ensuite une autre édition par chapitre, puisque j'ai classé cette bibliographie en 7 chapitres.
0: Oui.
1: Les cornemuses, et ça sera la question que l'on portera, se répartissent sur toute la planète dans un nombre tenu secret, que vous aurez à deviner. Et donc, on s'aperçoit en fait, parce que tout le monde, bien sûr, pense au Great Highland Bagpipe, parce que les Britanniques, toute l'histoire que l'on connaît, l'oppression de l'Écosse, de l'Irlande, etc. Mais ça a eu le mérite de faire connaître la cornemuse écossaise. Les Écossais ont retiré, si j'ose dire, la cornemuse à eux. Mais en fait, la cornemuse arrive en Écosse très tardivement. Il est vraisemblable qu'après une origine dans le Moyen-Orient, puis dans les Balkans, par les Turcs, par exemple, j'ai demandé à un copain marocain, mais pourquoi vous n'avez pas de cornemuse ? Il me dit, mais les Turcs ne sont pas venus chez nous. Mmh. Voilà. Donc les Turcs ont réparti la cornemuse dans l'Europe. Les Celtes n'ont sûrement pas dispersé la cornemuse. Ils jouaient du carninx, leur trompe en cuivre. Je salue mes amis du Bagad Ardouen qui font chaque prestation avec un carninx et arrivent en jouant des morceaux bretonaux, ardennaux, écossais. Ils sont remarquables. On était à la Pentecôte en kilt au Tréport. C'était magique. Donc les Celtes, n'ont pas réparti la cornemuse. Les Écossais n'ont pas inventé la cornemuse. Les Grecs l'ont fortement contesté quand je suis allé jouer à l'ambassade en disant c'est pas les Écossais qui ont inventé les cornemuses, c'est nous. Non, les amis grecs, ce n'est pas vous. Vous avez les Gaïdas, vous avez les Tsabounas. Ça fait longtemps qu'elle existe chez eux. Elle est venue du Moyen-Orient. Oui. Il y a peut-être eu plusieurs foyers d'ailleurs.
0: Absolument.
1: Et après, tous les peuples ont développé leurs particularités. Les Tchèques avec les têtes de chèvre, la cabrette, le biniou, le toroupil estonien. On en parlera de tout ça, bien évidemment. Et donc, cette bibliographie est en 7 chapitres. Bien sûr, l'Angleterre, l'Écosse, l'Irlande... l'Irlande est un chapitre, d'ailleurs, séparé.
0: Ah.
1: Bien sûr. Long life to the Irish fighters. Donc, bien sûr, l'Irlande est un chapitre. D'abord, parce que la cornemuse irlandaise est organologiquement un instrument très différent. Et ce n'est pas mon ami Jean-Pierre Van Hees qui me contredira. La péninsule ibérique, comprenant toutes les cornemuses de la péninsule ibérique, tant portugaise qu'espagnole, gaïta, assyrienne, et aussi, bien sûr, les cornemuses des îles, Baléares, etc., dont Cassandre Bellasovarda est une des spécialistes.
0: Je t'interromps à propos de la péninsule ibérique. Est-ce que, organologiquement parlant, vous acceptez d'inclure l'alboca basque dedans ou pas ?
1: Oui. Bien sûr, parce qu'il y a eu des essais. Alors, l'alboca basque n'est pas une cornemuse, puisqu'il n'y a pas de sac. La définition d'une cornemuse, c'est un sac et des tuyaux.
0: Oui.
1: Des modes de gonflage différents, soufflet ou bouche. Des tuyaux mélodiques qui vont jusqu'au nombre de 7 avec les lunpipes, moins pour d'autres. Des anges simples et des anges doubles. Et tout ceci est dans le livre de Van Hees, dont on reparlera, et que Hervé vous a déjà abondamment présenté. Et au passage, j'ai sauvé du désastreux naufrage de la Cobraise l'ensemble des livres de Jean-Pierre Van Hees, en disant au commissaire-priseur que j'allais l'envoyer à un huissier, que Jean-Pierre Van Hees a fait valoir ses droits d'auteur, et qu'il était hors de question que ces livres soient bradés à n'importe qui, et du coup, ils les ont bradés, mais à nous. Donc on les a récupérés. Et la Cobraise, malheureusement, a fait faillite. Et tout le stock de la Cobraise, extraordinaire, est parti à l'encan. On m'avait dit biscuiterie de la Côte d'Émeraude, ce qui est faux. C'est un libraire ou bouquiniste qui a, pour 50 000 euros quand même, récupéré tout le stock de tous les livres de la Cobraise, excepté celui-là.
0: Okay.
1: Donc, vous pourrez tout savoir sur les cornemuses.
0: Oui, absolument. Absolument. Voilà. Alors, on va faire une petite pause musicale, si tu veux bien. Puisque cette bibliographie de la cornemuse... Alors, avant qu'on écoute ce morceau, pourquoi ce nom en latin ?
1: C'est un vieux truc de libraire.
0: Oui, c'est ça.
1: Les livres érotiques, on dit « curiosa ». Bibliographia cornemusarum, ça met tout le monde d'accord.
0: Oui.
1: On aurait pu le mettre en grec.
0: Oui.
1: Et d'ailleurs, sur la page, vous l'avez dans toutes les langues.
0: C'est ça.
1: Hein. Levrianudir arbignaou, en breton, excusez-moi, ami breton. Bibliographia de les Gaites Asturi Catalan Galicien.
0: Oui,
1: Bibliographia von Dodelsaken pour notre ami Jean-Pierre. Bibliographia of Backpipes, of course.
0: Alors, attends, justement, quand la, tout ça sera prêt et accessible en ligne, quelle sera la langue?
1: Ah non, alors, la langue...
0: de présentation, enfin,
1: la, je sais pas. La bibliographie indique dans quelle langue elle est rédigée, déjà. Elle indique où elle est publiée.
0: D'accord.
1: Donc, un livre anglais, en anglais, qui parlera des cornemuses finlandaises ou estoniennes, bah, sera répertorié à Toroupil, puisqu'il parle des Toroupil, mais on indiquera qu'il est en anglais.
0: Donc c'est ça.
1: La banque de données comprendra tous les aspects.
0: C'est ça. Donc quand même, pour avoir accès à certaines informations, ça veut dire qu'il faut avoir un certain, alors peut-être pas talent, mais un bon traducteur en ligne pour lire un texte en finnois, par exemple.
1: Alors absolument. Alors maintenant, je vais vous dire, c'est très simple. Vous prenez ChatGPT, vous prenez...
0: Moi, l'autre, je prends autre chose, hein, mais bon.
1: L'autre logiciel de langue, on pourra en parler, mais maintenant, c'est incroyable.
0: C'est ça.
1: Copier-coller. Je suis en train de travailler sur un livre magnifique de poésie celtique qui s'appelle « The Road to the Isles » de Kenneth MacLeod, qui a répertorié dans les années 1900 avec Marjorie Kennedy Fraser tous les chants gaéliques de l'ouest de l'Écosse. Il a fait un très beau livre de « Road to the Isles » dont on parlera du titre, puisqu'il a une relation au personnage et à l'autre livre que l'on évoquera.
0: Oui.
1: Et, là, et donc, là, j'ai mis ChatGPT, c'est incroyable.
0: Mais oui.
1: Est-ce que tu veux une traduction plus poétique? Oui. Est-ce que tu veux une traduction plus archaïque? Oui. Donc, l'introduction.
0: Ouais.
1: Et je suis en train de réfléchir à trouver un éditeur. Donc, j'ai pensé aux Belles Lettres, qui font beaucoup de publications latines et grecques.
0: Mm.
1: Et c'est pour ça que j'ai mis comme titre Bibliographia Cornemusarum, pour rendre personne jaloux.
0: C'est ça, absolument.
1: Et en dessous,
0: c'est une langue morte.
1: En dessous, vous l'avez dans toutes les langues
0: c'est
1: des pays des cornemuses.
0: Absolument.
1: Vous l'avez polonais, en italien, en lituanien.
0: Nous allons nous transporter en Suède, si tu veux bien.
1: Zeg Pippa.
0: Avec un trio de Zeg Pippa.
1: Absolument.
0: Avec un groupe qui est un quartet qui s'appelle Blaubergens Boldunner. Un excellent groupe de revivalistes suédois.
1: Superbe.
0: Dont font partie trois pipers. Anders Stacke.
1: Mm-hmm.
0: Stefan Ekdahl, que tu connais
1: bien
0: certainement de nom, puisqu'il est facteur de pipers aussi. Et Ulf Carlson, qui vont nous interpréter une petite marche suédoise.
1: Parfait.

0: Voilà, on était donc en Suède momentanément avec ce trio de cornemuses suédoises, donc avec un chanteur monté d'une hanche simple et un bourdon, petit bourdon très court
1: Absolument.
0: aussi, monté également d'une hanche simple. Alors, je voulais te poser comme question, comment vous allez faire une fois pour diffuser l'information? Est-ce que vous allez prendre contact par exemple avec la FAMDT ou d'autres
1: Bien sûr, ils
0: organismes?
1: sont déjà dans la boucle.
0: Ah.
1: Mais vous savez, la procrastination n'est pas mon seul défaut à moi. Il y en a beaucoup sur la planète.
0: Oui.
1: Et depuis 6 ans que j'ai envoyé, tu es le plus fidèle à suivre. Pas mal d'autres. Et puis c'est comme tout, quand vous faites quelque chose, vous avez l'immense masse de ceux qui ne font rien, de ceux qui auraient voulu, de ceux qui auraient pu, de ceux qui vont dire que tu as fait de la merde.
0: Oui, ça, ouais, bien sûr.
1: Bien
0: Faut
1: sûr,
0: pas les oublier,
1: il faut pas oublier. De ceux qui savent tout plus que toi, merci, ben venez avec nous les enfants. Le bal est ouvert. Donc voilà, donc bien sûr, et nous avons dans notre équipe que j'avais omis de citer, Dani
0: Oui.
1: Garcia de la Cuesta, qui
0: Ah
1: est un
0: oui.
1: des plus sympathiques spécialistes des Gaites, qui a fait un livre absolument magnifique et fondateur que vous pouvez vous procurer par lui, de Giron dans les Asturies, où il y avait le vieux musée franquiste dans le bâtiment immonde. Et là, ils ont refait un magnifique centre des Pobles d'Asturias, dans le parc de Giron, où vous avez un bâtiment entier consacré aux cornemuses. Et Dani Garcia de la Cuesta se chargera de faire la coordination de tous les musées de cornemuses du monde.
0: Oui.
1: Il y en a quand même quelques-uns.
0: Ouais.
1: Morpeuf était le temps le plus petit, un peu décevant, mais il a le mérite d'exister. C'est un des premiers fondés. On y est allé. J'ai rencontré la dame qui devait m'envoyer. Vous voyez, c'est pareil, elle devait m'envoyer des références. Je les attends encore.
0: Oui.
1: La bibliothèque de Newcastle devait m'envoyer un truc. Je l'attends encore. Et quand on aura fait
0: C'est comme ça qu'on vit vieux, lui.
1: Voilà. Mais c'est ce qui me maintient en vie. Et donc mes ennemis n'ont pas à s'en faire. Je vais encore survivre 100 ans. Rassurez-vous. C'est ce que j'ai dit hier. Sur les plages du débarquement,
0: oui.
1: Le vieux n'est pas encore mort.
0: Bon.
1: Bon, et donc, grâce à cette équipe magnifique, voilà, Vibe Stodel, Jean-Luc Matt, Eric Mombel, Dani Garcia de la Cuesta, Hermano Pina, Danilo Turchetti, Jane Mulder et Hervé Cantal.
0: Mais non.
1: Mais si, ben, nous sommes ici grâce à toi, et donc voilà.
0: Oui, d'accord.
1: Et donc, tout ça fait une équipe soudée. Et on avance, je suis, si j'ose dire, le chef d'orchestre.
0: C'est ça.
1: Bien que jouant assez mal de la cornemuse, mais comme disaient des proches, un gentleman, c'est quelqu'un qui sait jouer de la cornemuse et qui n'en joue pas.
0: D'accord. Je ne connaissais pas ça.
1: Allez bien, je la pensais qu'elle était le score à Wall, mais j'ai vérifié, elle est bien de des proches. Ça aurait pu
0: être le même
1: du
0: niveau,
1: score.
0: À toute façon.
1: Ah oui.
0: C'est le même niveau.
1: High level.
0: Alors, j'ai quand même une question.
1: Toutes les questions.
0: D'ordre technique, un peu.
1: Mm-hmm.
0: Y a-t-il un ou plusieurs ouvrages dont tu connais l'existence ou dont vous connaissez l'existence et que vous n'avez pas encore réussi à dégoter et à y avoir accès.
1: Alors, attends, j'en suis à 2026.
0: Alors, je vais te dire, moi, comment je vois les choses. À force d'accumuler des références, vous les lisez, enfin, vous lisez un petit peu les
1: oui,
0: ouvrages.
1: J'essaie de les lire.
0: Peut-être pas in extenso,
1: j'essaie de les lire.
0: Et un ouvrage en amène toujours à un autre. Souvent, c'est comme
1: bien
0: ça
1: sûr.
0: Que ça marche. Alors, est-ce que tu as vu dans un livre, mention d'un autre livre dont d'abord tu n'avais jamais entendu parler et qu'ensuite tu n'as pas encore réussi à trouver?
1: Alors, très bonne question. Il n'y a pas longtemps, puisque j'ai été libraire de livres anciens pendant une grande partie de ma vie jusqu'à mal tourner, essayer de sauver des librairies et des galeries d'antiquaires en faisant de l'immobilier commercial. J'en ai sauvé quelques-unes quand même pour me repentir de cette profession dont on ne parlera pas, mais il y a des gens bien partout. Hein.
0: Oui.
1: Voilà. Et il y a maintenant 3-4 ans, un copain libraire de Nantes, un Sévenol, m'appelle « Luc, j'ai rentré 3 cartons à bananes de livres sur les cornemuses, ça t'intéresse ?» Je lui dis « Écoute, on n'est pas le 1er avril. » Au bout de 50 ans de recherche et de ma carrière de rat de bibliothèque, comme avait qualifié il y a 50 ans notre cher ami Dominique Paris,
0: ah oui.
1: En me disant « Tu finiras rat de bibliothèque », il avait tout à fait raison. Mais je ne mange pas les livres. Et donc je saute à Place Saint-Sulpice au Salon du Livre Ancien, il me sort les cartons. Je dis « Mais c'est dingue, c'est de qui ?» Il dit « Bibliothèque de Alain Le Buet ». Mais non, il a fait son musée des cornemuses à Local Mindon, il a peut-être une partie. Non, Émile Alain. Quoi? Émile Alain? le Émile Alain qui a fait la méthode de cornemuse écossaise après la guerre, puisque nous évoquerons pas le passé de Doric Levoyer, etc. Bon, dont on a parlé, et les choses sont peut-être plus modérées qu'on ne pourrait y croire. Mais bon, voilà. Et donc, il avait rentré la bibliothèque d'Émile Alain. Donc, je lui achète, bien sûr, ces 5 cartons de livres. Il me dit, mais attends, j'ai gardé la Bretagne à Nantes. Je file à Nantes où un ami que j'avais exposé et qui faisait de la gravure me dit, mais viens Luc, je serais ravi de t'accueillir. Et il a une galerie au château de Nantes, à côté. Et il me dit, mais tu sais, les fils d'Émile Alain sont en train de vider la maison de leur père. Et je contacte Jean-François Alain, quand même, high level, puisque Jean-François Alain était quand même troisième au concours de Bibrocht de Aubin à l'époque où Patrick Mollard était en culotte courte et soufflait dans une paille, sans vouloir minimiser l'importance de Patrick dans l'histoire de la cornemuse. Jean-François Alain est un homme délicieux. Son frère Tanguy faisait des anges de cornemuse et sa femme faisait des small pipe et des peut-être pas des Norfolk moyennes, mais enfin voilà. Mais le troisième fils, Yves-Marie, lui, était passé dans les jardins et tout ça, mais avait aussi été sonneur. Et j'ai une photo des trois fils, puisqu'il y a un quatrième qui, lui, était plus jeune et n'a rien eu à voir avec la cornemuse. Les trois fils étaient allés à Aubagne avec leur père faire les concours. Et dans la bibliothèque, c'était un trésor.
0: Ah oui.
1: C'est comme si tu disais un amateur d'opéra, j'ai rentré la bibliothèque d'un certain Wagner, ça vous dit quelque chose? Toute chose étant relative.
0: Oui.
1: Donc je prends contact avec Jean-François qui m'accueille les bras ouverts. On sera ravis que cette collection, tiens, on te donne tout. Non, on veut tout te donner. Ils m'ont donné le plaid de leur père, leur kit, leur sporane. Et ils m'amènent à une armoire magique. Et j'ouvre l'armoire. Et là, je suis tombé de l'armoire. C'est pas de le dire. Elle ne m'est pas tombée sur la tête. Et c'était tout le reste de la collection, dont une collection complète de Ars Honneur, la revue bretonne. Toutes les archives bretonnes, je les ai données à Dastum.
0: Oui.
1: Puisque ça m'a permis de rencontrer Marie-Barbara Le Gonidec, et on est parti ensemble avec Marie-Barbara refaire une deuxième virée avant qu'ils vident la maison de leur papa, puisqu'ils l'ont vendue, qui était sur Erdre, enfin une petite commune sur l'Erdre, au nord de Nantes. Donc ça a été absolument magnifique, et les enfants m'ont dit mais on est ravis, et on l'a dit à papa qui est dans un EHPAD, qui est décédé maintenant il y a moins de 2 ans, et son père avait encore toute sa tête et a été vraiment satisfait et heureux que sa collection soit transmise et que cette mémoire soit conservée. Donc ça sera l'histoire du centre dont on parlera tout à l'heure.
0: Oui, parce que c'est vrai que souvent dans les successions, comme on dit, malheureusement, il y a des collections qui sont séparées.
1: Alors, la dernière belle histoire, quand même, grâce à Bernard Lasblaise, c'est qu'ils ont récupéré la cornemuse historique, la première cornemuse écossaise dont on a trace en Bretagne, celle de... Comment est-ce qu'il s'appelle Guillerme.
0: Oui.
1: Où il y a une photo...
0: C'est fin 19e, ça.
1: 1893-17.
0: Oui, c'est ça, oui.
1: On a une photo de Guillerme avec cette cornemuse écossaise dans les bras. Donc, c'est la première... cornemuse écossaise référencée en Bretagne. Il y en a peut-être une autre, puisque la légende ou l'histoire raconte que Doric Levoyer et Polygmont Jarret ont vu les Écossais venir se faire soigner à Saint-Nazaire dans l'hôpital, ont vu les cornemuses écossaises et se sont dit, tiens, c'est pas mal. Et c'est là qu'ils ont eu l'idée de Bodadeg Arsenarien d'adopter la cornemuse écossaise qui s'est appelée Biniou Braz ou Biniou Neves, le nouveau Biniou. Et avec Queue de Bourdon, enfin ça c'est l'histoire de Doric. Nous jetterons un voile pudique sur les aspects politiques de ces histoires. On peut le dire, ils ont quand même été très impliqués dans des mouvements ultranationalistes. Mais on m'a dit récemment, par un ami, Dominique Gatté, que je salue ici et qui a fait sûrement des émissions chez vous et qui travaille sur les cornemuses médiévales, mais on le contactera, qui m'a dit il faut quand même relativiser. Leurs deux femmes leur ont dit arrêtez vos conneries et ne rentrez surtout pas au PNB et ne collaborez surtout pas. Donc, c'est
0: là,
1: modéré.
0: On s'écarte un peu du
1: sujet. On s'écarte du sujet.
0: En fait, tu n'as pas répondu à ma question.
1: Vas-y.
0: Est-ce qu'il y a encore des bouquins ou des références que vous n'arrivez pas à trouver?
1: Globalement...
0: il va me dire, mais on a tout, monsieur.
1: Non, pas du tout. Globalement, j'essaye d'acquérir tout ce que je n'ai pas.
0: Alors, je vais te poser la question autrement. Est-ce que vous suivez, je pense que oui, attentivement, les parutions?
1: On suit les parutions, on les intègre dès qu'on en a connaissance. dès qu'on voit sur Internet qu'il y a un bouquin qui est sorti, maintenant Internet est quand même un truc magique, quoi. Je veux dire, alors pour prendre un exemple d'un bouquin rarissime tiré à 50 exemplaires sur les Highland Clans et Regiments et la Cornemuse, un truc publié en Écosse, je tape pouf. Dans une librairie des États-Unis, $20. Je demande à mon copain, tu me l'achètes, tu me la ramènes, puisque maintenant on ne peut plus exporter de livres américains ni britanniques, etc. Ça, c'est un vrai problème de diffusion des cultures. Et là, il faut en parler politiquement, c'est une honte. Quand on voit en plus la masse de fascisme qui revient partout, on a vraiment de quoi se faire du souci. Mais pour en revenir à notre recherche de livres, maintenant, on a quand même une chance inouïe avec Internet, puisque j'ai trouvé cette bibliographie que je cherchais depuis 50 ans en ayant fait toutes les foires aux livres possibles et imaginables. Pouf, on la trouve. Alors, et des livres rarissimes sont numérisés. Image of Ireland de Derrick, par exemple, où on voit la première représentation d'une cornemuse de guerre écossaise, avec un Écossais à la tête des troupes. Et l'image d'après, c'est le même Écossais décapité avec sa cornemuse à côté. Donc c'est sans doute un des premiers morts de l'histoire de la cornemuse, à cause de la cornemuse. Donc voilà, à part des livres très rares qui coûteraient une fortune, l'image du calendrier des bergers qui est sur la couverture.
0: C'est quoi,
1: j'ai un copain. Alors c'est un calendrier des bergers du XVIe siècle qui est répertorié dans la biblio. J'ai un copain qui en a un exemplaire, mais c'est 70 000 euros. Donc pour avoir l'image que j'ai ici en très belle définition, c'est pas la peine.
0: Absolument.
1: Et comme je te le disais tout à l'heure, par archive internet, par Google, par d'autres sites, puisque maintenant. Oui. Je me souviens, quand Internet s'est lancé, Le Monde avait fait en première page, la une du Monde. Il avait fait un article en disant, mais qu'est-ce que c'est que ce truc d'Internet? C'est n'importe quoi.
0: Ah oui?
1: On trouve absolument n'importe quoi sur ce truc-là, y compris, vous rendez compte, des choses sur la cornemuse.
0: C'est vrai?
1: Il faut que je le retrouve, cet article.
0: C'est incroyable.
1: Et c'était au tout début d'Internet. Faut que je le voie dans les archives du Monde pour arriver à le retrouver. À l'époque, je ne lui avais pas envoyé de lettres d'insulte ni de tueur, mais je vais le retrouver.
0: Écoute, voilà. Là, on arrive à la fin de la première heure. Donc, on va
1: c'est déjà pas mal.
0: Clore ce sujet avec un autre extrait que tu vas nous présenter maintenant, s'il te plaît.
1: Donc maintenant, c'est un magnifique disque de notre ami Robert Watt.
0: Donc cornemuse écossaise.
1: Cornemuse écossaise, qui a été champion du monde en groupe et qui a été mon prof de cornemuse trop brièvement, qui est un type absolument remarquable, d'origine nord-irlandaise, mais qui est devenu un des grands spécialistes du Great Highland Bagpipe et qui est maintenant à Salzbourg, où d'ailleurs se tiendra l'année prochaine... c'était cette année que j'étais à Levain, donc dans deux ans. Donc c'était 2026, ça sera 2028. 2028, ça sera à Salzbourg.
0: D'accord, en Autriche.
1: Avec le livre de quelqu'un que je veux vraiment citer,
0: oui.
1: Michael Peter Vereno,
0: oui, très important.
1: The Voice of the Wind, qui est un livre extraordinaire sur justement les origines, les mythes, les mots, les termes de la cornemuse. C'est un livre fondateur que la Bagpipe Society et l'International Bagpipe Organization ont relevé quand il a présenté sa thèse en allemand, l'ont fait traduire, en fait une édition anglaise, et j'ai rencontré brièvement, mais il est assez inaccessible, un peu distant, mais très charmant, et je pensais lui proposer d'en faire une traduction française, parce que je pense que c'est un livre qui aurait un intérêt pour être publié en français.
0: Absolument. Alors,
1: voilà le projet.
0: On va écouter ce morceau qui s'appelle...
1: Open Minds.
0: Open Minds, ok.
1: Les esprits ouverts.
0: Les esprits
1: ouverts. Je pense qu'il faudrait le faire circuler sur la planète, parce
0: Robert
1: que là...
0: Watt, extrait du disque Highland Mantras.
1: Alors, absolument.
0: Les mantras.
1: Voilà.
0: Ok, on écoute
1: Merci.
0: Ça.

0: Voilà, tu peux laisser éventuellement cette cornemuse en fond sonore si tu veux. Alors, on a fini donc cette première partie sur la bibliographie des cornemuses en français. Et on va attaquer donc une petite séquence animation pour la jeunesse, avec donc trois choses à gagner. On va commencer par le CD. Le CD en question, c'est celui que Patrick Mollard avait sorti en 2016. Un CD qui revisite le Pibroch. Alors, Piperert en gaélique écossais. Pibroch en écossais, on va dire, repris par les Anglais. Et ce disque s'appelle Ciall Mhor, la grande musique, puisque c'est exactement ça. Ça correspond pour les Écossais à la musique classique, c'est-à-dire une musique qui est composée de A à Z avec des règles strictes qu'il faut respecter. On va pas rentrer dans les détails, hein, parce que...
1: Non, mais on en reparlera dans les livres.
0: Éventuellement.
1: Et puis, il y a d'ailleurs un roman qui s'appelle La Grande Musique.
0: D'accord. Et le disque s'appelle donc Grande Musique, Ciall Mhor, sous-titré Light and Shade. Alors, vous pouvez gagner ce CD, dont on va écouter bien sûr un extrait. Je vous précise quand même, donc, c'est un travail, une revisitation en quelque sorte du Pibroch, puisque, évidemment, Patrick Mollard joue de la cornemuse, mais il n'est pas seul. Il est très bien entouré par d'autres musiciens. Il y a Hélène Labarrière, par exemple, à la contrebasse. Il y a du saxophone, il y a de la batterie, etc., etc. Jackie Mollard, qui est là aussi en tant qu'arrangeur et violoniste. Et ce disque qui est sorti sur le label Inaccord, un grand label breton maintenant, qu'on ne présente plus, en 2016. Ce disque, donc, cherche à replacer, peut-être, le Pibroch dans une musique plus contemporaine, c'est-à-dire que cette musique ancienne qui date quand même en grande partie du XVIe siècle.
1: Hein, avec beaucoup de légendes dont on parlera dans un livre tout à l'heure.
0: Absolument, beaucoup de légendes. Et donc qui a évolué aussi elle-même, bien sûr, puisqu'elle est devenue une musique composée, écrite, après avoir été une musique uniquement orale pendant peut-être 200 ou 300 ans.
1: Oui.
0: Et donc Patrick Mollard a cherché à la... pas la mettre au goût du jour, mais enfin, c'est vraiment, moi, je trouve un travail intéressant. Alors, le Pibroch, vous savez que c'est une musique de soliste au départ, donc avec des pièces qui peuvent durer de 5 à 20 minutes. Donc, c'est tout un contexte, vraiment, qui est parfois assez difficile d'accès pour des gens comme nous, qui ne sommes pas du tout habitués à entendre ce genre de musique. Donc, on peut rapprocher le Pibroch, peut-être, de certaines musiques asiatiques, ou de musique d'art, bien ou de musique classique japonaise ou chinoise, qui sont un petit peu hermétiques. Hein, malgré le fait qu'on connaisse bien l'instrument qui intervient évidemment dans d'autres cadres. Et on va écouter donc un extrait, le début du disque, donc la première plage, où Patrick commence avec la version orale, c'est-à-dire que chaque Pibroch au départ était composé à l'aide de syllabes.
1: Absolument.
0: Qui permettait de se
1: Il
0: remémorer.
1: Le cantor, voilà. C'est-à-dire le Pibroch, c'est faire de la cornemuse,
0: oui.
1: C'est l'art de la cornemuse. Étymologiquement,
0: oui.
1: Et le cantor, c'est l'art du chant,
0: voilà.
1: Pour nommer les notes de la cornemuse, hydro, hyandro, hydra,
0: voilà. Alors non seulement il y a les noms de la...
1: Et il y a un recueil d'ailleurs, alors celui-là je ne l'ai pas.
0: Ouais. Il y a non seulement dans cette version orale, chaque note a un nom,
1: absolument.
0: Mais selon qu'on fait certains, dans les voyelles, ça va permettre de reconnaître quelle ornementation.
1: Absolument.
0: Enfin, c'est un truc de dingue quand même, quand on se rappelle, quand on se penche vraiment dessus. Et on a du mal, nous, maintenant, justement, à l'heure d'Internet, à se rappeler qu'à une certaine époque, tout venait de l'oralité, était conservé dans l'oralité, et c'est absolument phénoménal, et ça induisait, évidemment, des types de comportements.
1: Absolument. Et il y a un ouvrage remarquable dont on parlera tout à l'heure. Il y a un ouvrage absolument remarquable dont on parlera tout à l'heure, c'est l'ouvrage de Louis-Marie Mondeguet, qui a collaboré, qui a fait un concert avec Patrick Mollard.
0: Oui.
1: Patrick Mollard est dans notre bibliographie, il a juste contribué par deux petits articles, c'est la seule chose que j'ai trouvé de lui, mais il est cité bien sûr dedans.
0: Oui.
1: Et quand je disais tout à l'heure qu'il était en culotte courte quand Jean-François Alain, c'était une plaisanterie. Je salue Patrick et je reconnais son talent. Et bien sûr, son film Lord et MacCrimmon,
0: oui.
1: Dont on parlera aussi. Enfin,
0: peut-être, si on a le temps. Alors, la question, d'abord je vous redonne le téléphone, ça peut servir, 01 43 71 89 40. Comme d'habitude, vous n'appelez que quand la musique démarre. Donc Patrick commence avec le Kandracht dont on vient de parler, et ensuite il y a les instruments qui arrivent, dont la cornemuse. Donc on va laisser, c'est un morceau qui est assez long, donc ça va vous permettre de réfléchir peut-être à la question, mais à mon avis vous allez trouver tout de suite. Donc Patrick Mollard est évidemment connu pour son travail et son talent sur la cornemuse écossaise, aussi bien en musique écossaise qu'en musique bretonne, mais évidemment c'est aussi un cornemuseur, comme dirait Van Hesse, avec d'autres instruments. Donc la question est très simple: de quel autre instrument joue Patrick Mollard? Donc c'est à vous de choisir, il en joue plusieurs, voilà. Le premier qui répond à cette question remportera le CD. C'est parti.

Bon, alors, pour l'instant, personne n'ayant appelé, je vais peut-être reformuler la question de manière un peu plus intelligible. Quand je parle d'instrument, je veux dire cornemuse, évidemment. Patrick Mollard joue de plusieurs cornemuses. Donc, à part la grande cornemuse des Highlands, de quelle autre cornemuse joue-t-il ?

0: Allez, bon. On y va.
1: Oui. Désolé pour le blanc.
0: Alors, on remercie les personnes qui ont appelé, mais qui n'ont pas du tout compris de quoi il s'agissait. C'est pas grave. Alors, deuxième question, deuxième jeu. Et là, cette fois-ci, il s'agit d'un livre. S'il te plaît, Luc, tu peux le présenter en deux mots.
2: Donc, c'est le livre de Bill Mellin, qui était le joueur de cornemuse de Shimmy Fraser Lovat, Lord Lovat. Il y a d'ailleurs un très beau morceau qui s'appelle Lord Lovat Slammon sur un de ses ancêtres qui avait été exécuté. Et c'est le joueur de cornemuse qui a débarqué sur les plages de Normandie. Ouais. Nous avons célébré hier et avant-hier le 82e anniversaire du débarquement de ces hommes, comme je l'ai dit, devant le public, de toute couleur de peau, de toute religion, de toutes origines, religion ou non-religion, de toutes idées, avec beaucoup de gens progressistes, de tous côtés, pour nous libérer, comme on le sait, de la dictature nazie. Et donc, ce joueur de cornemuse a débarqué le 6 juin 1944 sur les plages de Normandie et ne s'est pas fait tuer par le tireur allemand qui tenait le célèbre pont de Pegasus. Et ce tireur allemand, je l'ai entendu à la télévision aux 50e commémorations, on lui demandait « Mais pourquoi vous n'avez pas tiré ?» Il a dit « Mais vous n'imaginez pas cette bataille de Normandie, il n'y avait pas de prisonniers, on tenait ce satané pont. » Et tout d'un coup, je vois arriver un espèce de dingue qui jouait de la cornemuse. Et derrière ce dingue qui jouait de la cornemuse, il y avait un autre dingue en pull à torsade blanc écossais, pantalon bleu de chasse au canard, avec son fusil double express cassé sur le bras. C'était Lord Shimmy Fraser Lovat qui avait fait le débarquement de 42 et qui avait décidé de débarquer, non pas en battle dress, mais en tenue écossaise. Ce qui lui a sauvé la vie, parce que sa tête avait été mise à prix après le débarquement de 42 raté de Dieppe, où de nombreux Français ont

0: aussi est débarqué. Et grâce à ce détail vestimentaire, le tireur allemand n'a pas tiré sur ces deux fous. Et quand ils ont arrêté les snipers allemands, ils sont venus vers Bill, ils l'ont dit « Du bist total verrückt, t'es complètement dingue ». Et Bill, toute sa vie, a posé sur la porte de ses chambres, y compris dans sa dernière, dans sa résidence de Palm Court, pas très loin de l'endroit où il avait embarqué, une petite plaque « Matt Piper, Bill Millin ». Et c'était un homme d'un humour extraordinaire.
1: Alors, il est mort quand ?
0: Il est décédé en 2010. Nous l'avons accompagné, retrouvé, grâce à l'association D-Day Piper Bill Millin, faite par un policier qui est amoureux de la cornemuse, Serge Atenour. Et donc, nous avons fait ça. Et un autre ami a fait la statue de Bill Millin. Mm-hmm. Il a lancé ce projet en 2009 avec un concert fondateur où était Robert Watt, d'ailleurs. Okay. Bruce Hitchings, professeur au château d'Édimbourg, organisé par le pie band de Serge Atenour. Et il a cherché un sculpteur. Et j'étais au 65e commémoration. Je m'étais remis à la cornemuse juste à ce moment-là. Il m'a donné la première cornemuse qui a été offerte pour le projet de statue. J'ai versé les fonds pour l'acquérir. Et là, il a dit, j'ai l'idée de faire une statue du joueur de cornemuse. Je lui ai dit, c'est très bien, t'as le sculpteur. Il dit, non. Ben, je lui ai dit, il y a Caro, mais il a fait le De Gaulle très, très moche des Champs-Élysées, le Churchill pas beaucoup mieux. Et je devais partir, c'était les 65e commémoration, parce que je les avais vus passer à l'Écosse à Montmartre. Et je ne les avais pas abordés. Et j'ai mis le livre de Bill Millin, la première édition, qui s'appelle « La cornemuse du D-Day », qui est une traduction déplorable, et en plus, il n'avait pas été payé par son éditeur, quelqu'un de très douteux dont nous ne parlerons pas. Voilà. Et du coup, j'ai réussi à le faire payer. Et Bill, pour me remercier, est venu m'amener son livre. On a correspondu. Il a disparu. Et en 2009, je mets les livres sur le net. Donc, comme quoi, les livres et le net sont vraiment toutes nos vies. Et là, ce pie band m'appelle en disant, on a vu que vous aviez des livres de Bill Millin, on les cherche. J'ai dit, bah oui, j'ai connu Bill, il est venu me voir, il est mort maintenant et j'ai un stock. Il dit, non, il n'est pas mort et on lui fait un concert.
1: Ah, oui.
0: J'ai dit, on arrête tout, je vous livre les livres. Mm-hmm. Donc j'ai pris la dernière voiture de location pour les 65e commémorations en 2009, la dernière chambre d'hôtel à Lyon-sur-Mer. C'est une histoire qui est racontée dans le livre qu'on va vous présenter. Et donc la statue s'est faite parce que dans la foule, il y a un gars qui est allé voir Serge qui le dit, je sais que vous cherchez un sculpteur pour faire une statue de Bill Millin, je suis sculpteur, je suis joueur de cornemuse et collectionneur de militaria écossais, vous pensez que ça peut matcher? Je m'appelle Gaëtan Adair. Et donc Serge me rappelle, il dit, j'ai trouvé le sculpteur. Je lui dis, bah, c'est bien, il habite où ton sculpteur? Il me dit, dans l'Essonne. Bah, je lui dis, c'est bien, tu avais une chance sur 110 départements, c'est pas mal comme statistique. Et je lui dis, mais où dans l'Essonne c'est grand? Il me dit, tu connais Morigny-Champigny? J'éclate de rire, c'est à 10 km de chez moi. Et donc, il me dit, voilà, tu vas aller chercher Gaëtan Adair chez lui, tu vas prendre dans ta voiture, tu vas monter à Roscoff, on va prendre le ferry et on va présenter. Un mois après, il avait fait les quatre dessins préparatoires de la statue. Il avait fait la petite maquette en plastiline. Et donc, on est monté voir Bill dans sa maison de retraite à Dolich, où il avait survécu parce qu'il avait eu un AVC et sa famille l'avait mis à l'abri. Et un Piper, Miguel Martin, que je salue ici, et toute l'équipe des gens du D-Day, on retrouvait Bill, on l'a fait revenir pour ce concert magistral. On a fait un deuxième concert en 2010 et j'ai été le dernier à le voir vivant en France. Je l'ai raccompagné à sa chambre. Oui. Et donc, on a publié une nouvelle édition.
1: Ça
0: faisait 10 ans que j'attendais de republier cette édition.
1: Alors, l'éditeur s'appelle
0: Orep Édition.
1: Oui.
0: Grégory Pic, qui est un garçon remarquable, qui fait des tas de livres sur la Normandie, des guides touristiques, des livres historiques, malheureusement sur les batailles et les guerres.
1: Donc, ça raconte, c'est une, une biographie.
0: Ah non, c'est pas sa biographie. C'est son journal... De la guerre du débarquement.
1: Okay.
0: La première traduction, nous n'en parlerons plus. Et là, j'avais refait faire une traduction par une amie qui a fait une traduction que Jean-François Alain, qui est un traducteur international, a trouvé remarquable. On a fait 40 pages de notes. Bon, mon éditeur a coupé dans les pages de notes, mais je les enverrai à ceux qui les demanderont. Il y a un avant-propos de cette histoire invraisemblable mais vraie avec Bill qui vient nous signer son livre. Une préface de son fils qui a repris, ayant promis à son père de jouer de la cornemuse, sur son lit de mort, il s'est remis à jouer de la cornemuse en 2010. Donc, on avait fait revenir Bill et il disparaît en août et son fils nous appelle en disant... Mon père vous aimait, il veut que ce soit vous qui veniez jouer ses funérailles. Et donc Serge Atenour me rappelle et dit on va jouer aux funérailles de Bill Millin à Southampton. Et une histoire encore invraisemblable mais vraie, je ne suis pas du tout mystique, ni etc. Je prends une voiture de location, j'allume la radio et la première note de musique et le premier mot que j'entends, c'est Stairway to Heaven et la phrase The piper will lead us to reason. Et donc, c'était absolument incroyable. J'allais aux funérailles de Bill Mullin et j'entends « The piper will lead us to reason mm-hmm. » pour ceux qui ne parlent pas anglais. Mm. Le piper, alors dans la chanson, c'est plutôt le joueur de flûte. Oui. Mais The piper, là, en l'occurrence,
1: oui.
0: c'était le joueur de cornemuse et qui nous conduit à la raison. Ouais. C'est une histoire très jolie.
1: Chers auditeurs, si vous avez envie de gagner ce livre qui s'appelle «
0: La cornemuse des commandos, Normandie 1944 », Aurep Édition, Grégory Pic et Bernard Giovannangeli, qui est un éditeur de livres d'histoire.
1: Oui.
0: Et on a fait une rencontre en novembre de l'année d'avant. Et le livre est sorti au mois de mars, après les efforts.
1: Donc, 01 43 71 89 40. Et n'appelez que pour donner la réponse, s'il vous plaît. La question est la suivante. Luc en a parlé tout à l'heure. Il y a un film voilà, que je pense tout le monde connaît ou a au moins vu une fois dans sa vie, ne serait-ce qu'un extrait. Donc, dans ce film, eh bien, on voit un personnage qui.
0: Joueur de cornemuse.
1: Voilà, qui joue de la cornemuse, qui débarque avec les troupes. Sur une plage le 6 juin 44. On vous demande simplement quel est le nom de ce film.
0: Le titre de ce film.
1: Le titre de ce film, c'est parti. Et tu passes, toi, l'extrait plage 1.

0: Oui. Voilà, eh bien, merci pour l'auditeur là, qui vient d'appeler, qui lui a répondu correctement à la deuxième question sur le bouquin de Bill Mullin. Le film, c'est évidemment Le jour le plus long. Et puis, il en a profité pour donner la bonne réponse aussi à la première question, puisque comme les lignes étaient occupées, eh bien, il n'a pas pu le faire à ce moment-là. La réponse pour Patrick Mollard, de quel autre cornemuse joue-t-il? Ben, en fait, vous aviez le choix. Il y a l'Ilan Pipes, il y a le Biniou, il y a la Gaïda bulgare, etc., etc. Donc, il a gagné le bouquin, enfin, un bouquin et le CD. Bravo à lui. Mais c'est pas fini.
1: Voilà. Quant au jour le plus long, juste une petite anecdote en 3 minutes, c'était Leslie de Laspi, le joueur de la reine d'Angleterre, puisque tous les souverains et souveraines d'Angleterre avaient leur joueur de cornemuse attitré. Et quand ils ont fait le film en 64, Bill Mullin avait donc à peine plus de 40 ans, et ils ont choisi Leslie de Laspi, comme ils ont choisi Peter O'Toole pour représenter Lovat.
0: D'accord.
1: Et si vous allez à Pegasus Bridge visiter le musée du débarquement, je sais que c'est, voilà, mais c'est pour rendre hommage à tous ces jeunes mecs qui se sont fait buter dans toutes les guerres, qui sont toutes des guerres stupides, on le sait bien. Mais ça vaut le coup d'aller visiter le musée avant qu'il ferme pour 6 mois rénovation. Et vous avez une vitrine et vous avez un film où on voit Lovat qui explique tout ça. Et Bill m'a dit, mais je comprends pas pourquoi ils ont pris Leslie de Laspi. Moi aussi, j'avais 40 ans, ils auraient pu me prendre moi. Mais ils ont pas pris Lovat pour faire le rôle. Ils ont pris Peter O'Toole. Ils ont pris Leslie de Laspi pour faire le rôle de Bill Mullin. Et d'ailleurs, le film est une allégorie de la paix et pas vraiment un film scientifique, mais il est repassé régulièrement. Vous pouvez le voir et vous avez, entre autres, le morceau de Black Bear Hornpipe, qui est d'ailleurs mal appelé dans le film, et que vous avez entendu à l'instant.
0: Très bien.
1: Voilà.
0: Alors, troisième jeu, c'est avec un autre livre dont, effectivement, j'avais parlé beaucoup, puisque j'avais fait une série de 5 émissions à partir du livre de Van Hesse, Cornemuse, un souffle...
1: Un infini sonore.
0: Un infini sonore, c'est ça, pardon. Voilà. Et donc, on va pouvoir gagner un exemplaire de ce superbe livre,
1: voilà,
0: qui est non seulement superbe, parce qu'il y a une iconographie absolument démente, le texte très clair pour des néophytes.
1: Deux DVD.
0: On comprend tout. Et il y a 2 DVD
1: absolument,
0: où on voit des cornemuses d'un peu partout. Et donc, on va poser une question.
1: Et Jean-Pierre Van Hesse est un spécialiste adorable, très abordable. Il a fait 2 romans aussi sur la guerre de 14 qui sont tout à fait extraordinaires. Le temps des coquelicots et le temps du muguet, que je vous recommande vivement. Il habite à Levain et nous étions ensemble au Festival des Cornemuses. Il m'a invité à Cornemuse en fête à l'île de Groix avec une session qui s'appelait du baroque au Pibroc, avec un groupe qui s'appelait Pibroc, voilà.
0: Oui, avec et donc, U à la fin.
1: Et le festival des cornemuses de l'île de Groix a été un moment inoubliable. Merci Jean-Pierre, et nous défendons ton livre.
0: La question
1: est simple, c'est une question à choix multiple.
0: Attends, je redonne le téléphone. 01 43 71 89 40.
1: C'est une question QCM, question à choix multiples, c'est assez simple. À votre avis, combien y a-t-il de types de cornemuses existantes ou ayant existé qui sont répertoriées dans l'ouvrage magnifique que gagnera celui qui nous donnera la bonne réponse? Vous avez le choix entre 50, 100, 150 ou 200.
0: Types de cornemuses.
1: De types de cornemuses.
0: Dans le monde.
1: Nous n'acceptons qu'une réponse et on ne vous demande pas si c'est 151, 201, 53 ou 102.
0: Non.
1: Voilà, vous avez 50, 100, 150, 200.
0: Ok, donc la musique va démarrer. On va écouter, c'est ça, un peu de musette baroque.
1: Baroque par Jean-Pierre Van Hesse, grand maître de cornemuse écossaise aussi.
0: Voilà, donc à vous de jouer maintenant, dès que la musique démarre.

Alors en ce moment, on écoute de l'Asco Mandura crétoise, donc la cornemuse de cette île de la Méditerranée. Pour l'instant, pas de réponse. En fait, vous pouvez appeler. Vous avez une chance sur quatre hein, de réussir. On vous rappelle la question. Combien de types de cornemuses sont officiellement recensés, notamment à travers le bouquin de Jean-Pierre Van Ness? 50, 100, 150 ou 200? À vous de jouer. 01, 43, 71, 89, 40.

0: Vous écoutez Radio Libertaire 89.4, c'est l'émission Folk Allié avec Hervé au micro, Ariel à la technique et Luc, notre invité. On est ensemble encore pendant une vingtaine de minutes à peu près. Alors, malheureusement, personne n'ayant appelé pour gagner ce superbe bouquin de 400 pages et de DVD. Bon, c'est un peu bizarre, vous aviez quand même une chance sur quatre de gagner. Tant pis, le jeu est clos. Alors, Luc, on va reprendre un petit peu notre petit voyage dans le pays des cornemuses. Et on va parler brièvement, malheureusement, c'est vrai que ces jeux-là nous ont pris plus de temps que prévu, sur donc ce musée des cornemuses de Cantoin. Alors, je précise qu'on m'a dit au téléphone tout à l'heure qu'il y avait d'autres musées qui avaient le mérite aussi d'avoir des petites collections de cornemuses, comme à Montluçon, par exemple.
1: Absolument. Il y a le MUPOP, qui est un musée absolument extraordinaire, le musée des musiques populaires, qui, sur quatre étages, dans un bâtiment moderne établi en haut de la vieille ville de Montluçon, dans un endroit assez improbable et extraordinaire. Le MUPOP, donc, vous avez un étage des bandes et des fanfares et des clics, etc. Un étage des balles, y compris, bien sûr, les balles musettes. Un étage sur les guitares et un étage sur les vielles et cornemuses. Très important, une très, très belle collection. Et nous parlerons donc, bien sûr, du musée de Cantoin, puisque quand la question de ma succession s'est posée, ma femme m'a dit « Je voudrais bien savoir ce que tu vas faire de toutes tes collections de milliers de livres sur la cornemuse. »
0: Ça me rappelle quelqu'un.
1: Voilà. Et donc, je lui dis « Ne t'inquiète pas, ma chérie. » Donc, j'ai lancé des pistes avec l'Écosse et le Piping News, etc. Rien. Zéro réponse. J'avais rencontré des journalistes à qui j'en ai parlé. L'International Bagpipe Organization, silence radio. Et j'en viens, grâce à Jean-Luc, à rencontrer André Ricrot, qui est un des fondateurs donc de la Maison de la Cabrette, qui s'appelle maintenant Musée des Cornemuses du Monde à Cantoin. Il est situé à Vignes, à quelques kilomètres du centre de Cantoin.
0: C'est où exactement ?
1: Alors, c'est un aimable trou du cul du monde extraordinaire, situé dans la pointe nord-est de l'Aveyron, limite du Cantal. Donc, on est en Aveyron.
0: D'accord.
1: Pays des Cabrettes, bien sûr, pas très loin de Saint-Flour, où vous avez une collection remarquable de tableaux de Hounslow, entre autres, et quelques vielles et cornemuses remarquables. Et donc, ils ont monté cette première maison de la Cabrette qui est devenue musée des cornemuses du monde quand il s'est étoffé. Ils ont construit un deuxième étage, il y a un atelier de facteurs de cabrettes. Il y a une magnifique documentation, Jean-Pierre Van Ness a contribué à la muséographie, scénographie, etc. Vibe Stodel nous a fait remarquer qu'il y avait bien sûr quelques erreurs sur des plaquettes de référence que nous allons bien sûr corriger, cher Vibe. Et le maire est extraordinaire, Simon Cros, c'est un agriculteur vaillant dont son institutrice a dit qu'en 60 ans de carrière, elle n'avait jamais rencontré un gars aussi intelligent. Il ne joue pas du tout de cornemuse. Et quand la question de ce centre s'est posée, avec André, j'ai dit « Mais moi, je serais prêt à donner ma collection de livres, les œuvres d'art, les trucs, on verra, mais on essaiera de trouver des sponsors, des mécènes dans une association pour éventuellement, s'il y a quelques pièces que je souhaiterais quand même récupérer un peu, mais bon, le but n'est pas du tout ça. » Et donc, on est allé avec Vibe Stodel dans une épopée homérique où je suis allé chercher Vibe à Harlem, banlieue, d'Amsterdam, parce qu'il me dit « Je peux vraiment pas même venir à Paris, c'est compliqué, je te paye l'essence, tu viens me chercher. » Donc je suis allé le chercher à Harlem, où j'ai vu toute sa collection de livres documentaires, de flûtes, de cornemuses, parce que lui était plus spécialisé sur les cornemuses des Balkans.
0: Oui.
1: Il a été au festival de Strakonice maintes fois, il est allé en Italie, il est dans le club des Ampognari et tout ça. Et donc, nous sommes descendus dans une virée homérique. Nous arrivons à Cantoin, où le conseil municipal nous attendait dubitatif autour de la table. Et le maire a expliqué à ses administrés et à son conseil municipal, bah, « Écoutez, voilà, nous avons 200 000 euros de budget. Donc, soit on fait des réserves qui serviront à rien climatisées, soit on lève des fonds et on construit un centre international de documentation des cornemuses du monde. »
0: Oui, parce que tout à l'heure, j'ai employé le mot musée,
1: oui,
0: qui est complètement faux, en fait, parce que c'est bien plus ambitieux que ça.
1: Là, je vois... c'est, le musée existe, si
0: oui,
1: tu
0: oui,
1: veux.
0: Mais oui, c'est ça. Mais alors, une ancienne ferme entièrement réaménagée, 300 mètres carrés,
1: oui,
0: accueil, salle d'exposition et de stockage,
1: oui,
0: deux logements pour des chercheurs.
1: Oui.
0: C'est ça, le truc.
1: Alors, maintenant...
0: L'ambition, c'est quoi, exactement?
1: L'ambition, c'était ça. Donc, on a lancé un appel de fonds. Et André Ricrot, Simon Crow et toute une équipe municipale, avec aussi Jean-Louis Claverol qui a tenu le musée pendant des années, Stéphane Bohr qui est aussi le jeune qui a repris l'animation du musée, ont réussi en secouant la région, l'Europe, etc., à lever 850 000 euros, ouais, dont les fonds de la ville de Cantoin, de 121 habitants au dernier recensement. Et elle a expliqué à des Aveyronnais qui vont financer un centre qui va rapporter, à mon avis, 5 000 euros par an, les bonnes années. Non, oui, j'exagère parce qu'il y a beaucoup de visites, etc.
0: Quand même, oui.
1: Et donc, ils ont acquis cette ferme, ça y est, c'est fait. Ils ont fait la muséographie, fait l'architecture, et ça va se construire. Il n'y aura qu'un logement pour les chercheurs, mais à côté de ça, la ville de Cantoin a deux petits burons remarquables, dans lesquels on a habité avec Vibe Staudel et Dani Garcia de la Cuesta et Jean-François Alain. On s'est retrouvés dans une session là-bas avec une jeune cornemuseuse brillante, Cécilia Nicli, qui, elle, a fait un ouvrage remarquable sur les cornemuses en Picardie du XVIe au XVIIIe siècle. Et quand je l'ai contactée, après avoir trouvé son mémoire, elle m'a dit « Mais ça me passionne, mon truc, est-ce que je peux venir ?» Et donc elle est venue, elle est joueuse de violon, de cornemuse écossaise, et on s'est tous retrouvés dans les burons, joyeusement, pour envisager le centre des cornemuses qui allait venir avec Dani Garcia de la Cuesta, Jean-François Alain, qui va donner une magnifique cornemuse de sa collection, de son père, qui sera donc au musée de Cantoin. Voilà. Et donc ce projet est sur les rails, et il va comporter aussi des bases de données inhérentes à ce projet, dont on va vous donner un détail rapide, peut-être.
0: Alors justement, là, je vois, il y a...
1: Comme il y a sept chapitres aux cornemuses, voilà. Je ne suis pas spécialement dans la numérologie, mais 3, 5, 7, c'est des nombres qui, beaucoup de gens ont des significations.
0: Alors, je lis phonothèque et morceaux tout support.
1: Voilà.
0: Donc, il va y avoir aussi...
1: Bien sûr.
0: La présence physique de disques, de vinyle de 78 tours, de cassettes et autres bandes magnétiques accessibles à n'importe qui.
1: Bien sûr. Non, pas à n'importe qui.
0: Ah, d'accord.
1: Accessible. Sur demande. Des chercheurs, etc. On va le muséographier. Et il semblerait que du fait que Vibe, moi, peut-être Jean-Luc, Eric et d'autres donnions des livres en grand nombre, j'ai oublié de parler de la collection de Fritz Schneider, un Allemand absolument incroyable qui vient de nous quitter à 97 ans. Il allait fêter son anniversaire avec Jean-Luc Matz, grâce à Jean-Luc. Et c'était un très bon ami aussi de Vibe Staudel. Et je suis allé donc estimer sa collection de 20 000 illustrations de cornemuses, 150 dossiers reliés en bois à 4 avec les 20 000 illustrations, plus 7, 8 tiroirs remplis de gravures encadrées, sous passe-partout, etc., originaux, plus 500 objets dans des vitrines. Il a fait un livre tout à fait remarquable avec Jean-Luc Matt, qui sera aussi disponible en 4 langues, et qui est... les 100 pièces mémorables de sa collection. Donc, quand la question de sa collection s'est posée, je suis allé à Krefeld, où il habitait, un hiver, avec Jean-Luc. Nous l'avons rencontré. Il m'a montré sa base de données. Il a dit, je serai prêt à la donner, mais je voudrais quand même un peu d'argent. Vibe Staudel a eu l'extrême générosité de lui accorder la somme, qui reste secrète, pour cette collection inouïe et incroyable. Et donc, on s'est mis d'accord là-dessus. J'ai récupéré sa base de données sous Excel, et là, il y a du travail pour 200 ans d'étudiants, parce qu'elle est, malgré le caractère allemand de Fritz,
0: qu'est-ce que tu veux dire par
1: sous Excel, ben, c'est pas très carré.
0: Ah, hein, d'accord.
1: C'est pas Runde Köpfe, Spitze Köpfe, là, c'est quand même... Et donc, il faudra la traduire. Mais donc, on a récupéré la base de données. On va essayer de récupérer, puisqu'il va y avoir une cérémonie en son honneur avec Jean-Luc, et on va donc essayer de récupérer l'iconographie des fiches qui sont pour l'instant que sous Excel dans un tableau classeur, mais qui comprennent des reproductions dans des musées, des cartes postales, des statues, des figures, tous ces objets qu'il va falloir rentrer dans une base de données.
0: Alors, est-ce que un des buts aussi peut-être de ce centre de documentation, si ce n'a pas déjà été fait, je ne sais pas, ça serait de créer un véritable réseau international
1: entre tous
0: les lieux.
1: C'est la septième base de données.
0: Worldwide Bagpipe Site.
1: Voilà, c'est ça. Donc, il répertorie tous les sites de cornemuse, tous les collectionneurs, et donc nous faisons un appel aux dons. On va faire une fondation-association, je serai dans ce bureau et nos amis seront dans ce bureau, parce qu'on n'est pas immortels, on le regrette, mais voilà. Et donc, il faut qu'il y ait une continuation à tout ça, et c'est aussi l'esprit libertaire d'aller vers l'avant, vers le futur, vers l'ouverture, vers la liberté. Voilà, et que ça serve à quelque chose.
0: C'est ça.
1: Alors tout le monde me dit, mais vous plaisantez, il y a combien de gugus qui jouent de la cornemuse? Alors maintenant, il y en a des dizaines de milliers.
0: Hein. Ah oui, oui. Bah,
1: quand on a commencé dans les années 70, on se comptait sur les doigts de la main. Hein. Maintenant, ça s'est répandu partout. Tu m'as même parlé d'un Norvégien qui, jaloux des Suédois, veut faire une cornemuse norvégienne. Ouais. Donc, il y a des néo-cornemuses qui se créent.
0: C'est ça.
1: Il y a des gens qui jouent dans des registres différents, depuis le concert mythique de Stevel, la World Music. Tout ça est référencé dans la bibliographie. Et on est dans l'ouverture, dans le partage. Et donc, la 7e base de données sera justement tous les centres, tous les gens qui veulent collaborer. Nous sommes prêts à accueillir des collections en don parce qu'on n'a pas beaucoup de moyens. Parce que vous imaginez que tout l'argent va passer dans la construction du centre, la logistique, la gestion. Parce que ce n'est pas tout de le construire. Mais après, on peut faire des expositions pendant 150 ans.
0: Oui, il faut quelqu'un peut-être sur place aussi.
1: Il faudra quelqu'un qui gère ça, donner accès, recevoir, même s'il y a 5 chercheurs par an. Eh ben, il va falloir les accueillir.
0: Là, on approche malheureusement de la fin de l'émission. J'ai quand même une question.
1: Oui.
0: Tu vas rire. Y a-t-il quand même, alors soit une institution, soit une personnalité qui vous a critiqué négativement là-dessus, sur ces projets? Est-ce que vous avez croisé ce genre de réaction?
1: Non. Pour l'instant, non. On n'a pas eu ni de lettres d'insulte, ni de... L'avant-propos du Monde, on disait, vous imaginez, un site internet sur les cornemuses, mais qu'est-ce que c'est que ce délire?
0: Quelqu'un qui s'est senti oublié, par exemple?
1: Alors, si j'oublie quelqu'un, il me téléphone, donc je ne l'oublierai pas, et je le citerai. Donc, je crois, là, n'avoir oublié personne dans tous ceux qui ont été les fondateurs de cette histoire, et qu'ils en soient tous remerciés. Bien sûr, la municipalité de Cantoin, André Ricrot, qui est un extraordinaire, même s'il y a des gens qui le critiquent, je ne pense pas que les critiques soient vraiment fondées. Mm-hmm. C'est un type tout à fait généreux, pas du tout intéressé. Mm-hmm. Mais tu sais, dans tous les milieux, comme je te disais, dès que tu fais quelque chose, Hervé Cantal, tu sais pas ce qu'il m'a fait. Luc Monod, me parle pas de cet abominable enfoiré. Donc, les gars, j'ai un téléphone, vous m'appelez. Donc ça, voilà. Et donc, ça avance. Je voulais quand même reparler du livre à propos, dernier truc. Y a-t-il un livre que tu ne connaissais pas et que tu n'avais pas trouvé? Eh bien, en achetant la bibliothèque d'Émile Alain, où il y avait quand même énormément de livres que je connaissais tous, que je n'avais pas forcément. Donc déjà, j'ai récupéré beaucoup de livres que je connaissais, mais que je n'avais pas. Il y en a un que j'ai découvert, que je ne connaissais pas, que je n'avais pas, qui est un livre fait par Louis-Marie Mondeguet, extraordinaire journaliste breton, qui s'est fait voler toutes ses archives, a priori, par les services, parce qu'il était proche de l'aile modérée pas des nationalistes, des patriotes bretons, on va dire, parce que je n'aime pas le nationalisme.
0: Autonomiste.
1: Comme le disait Romain Gary, juif, russe, immigré, le nationalisme, c'est la haine de l'autre, le patriotisme, c'est l'amour des siens. Je trouve que c'est une belle formule, et je vais rajouter un mot, le matriotisme, parce que patriotisme, c'est encore une fois un truc de mec.
0: Oui, absolument.
1: Donc voilà. Donc, pour en revenir à la petite brochure de Louis-Marie Mondeguet, remarquable, Pibroch, qui est en 7 tableaux, il y avait une notice incendiaire de Émile Alain disant « élucubration faite par un fou », ce que je trouve très injuste, parce qu'il est assez bien. Et c'est une très belle analyse du Pibroch par quelqu'un qui n'en joue pas, mais qui a fait un concert extraordinaire en 93 ou 97 avec Patrick Mollard, qui l'a soutenu dans ce petit livre. Et j'envisage de le rééditer, remis en forme, refait, parce que nous nous sommes rencontrés avec Louis-Marie Mondeguet. Il y a malheureusement un autre lien qui nous a unis, c'est que sa nièce a été victime des attentats de la Belle Équipe, où la fille d'une amie à moi aussi a été tuée avec 10 amis du lycée Montaigne qui fêtaient leurs 30 ans.
0: Okay.
1: Et je suis allé jouer de la cornemuse 2 jours après, et je peux te dire que c'était extrêmement prenant. Et donc, on joue pour la paix. Il y a une autre association qui s'appelle United Pipers for Peace, où nous sommes allés jouer à Manchester, nous sommes allés jouer à Appledore l'année dernière, nous allons jouer dans la Somme l'année prochaine. Si la cornemuse a amené à la paix, ça se saurait depuis 3000 ans.
0: Oui, mais ça y contribue, je crois,
1: voilà,
0: notamment
1: on
0: grâce à toutes ces initiatives diffusent, mais qui tendent toutes vers un même but, voilà. C'est-à-dire rapprocher les gens tout simplement,
1: voilà.
0: Sur des bases culturelles réelles et non pas fantasmées.
1: Et donc vous avez ces 7 bases de données, les livres, les objets, l'iconographie, la sonothèque, les liens avec toutes les bases de données et les plans de toutes les cornemuses du monde établis par Patrick Burbeau dans World Map Pipeline.
0: Alors dès que tout ça sera activé,
1: ça sera sur un
0: site. Tu préviens Serge Tanguy qui se fera un plaisir de relier l'information, bien sûr, dans Folcalier.
1: Si tu as d'autres questions, je crois
0: que... Non, j'ai pas d'autres questions parce qu'il va être l'heure de finir.
1: Et ben voilà.
0: Alors, on va se quitter avec un...
1: Merci à Radio Libertaire, à... Toi, Hervé, à Serge, à Ariel, et vraiment, c'était un moment, surtout que je reviens des plages du débarquement,
0: et
1: qu'il faut se souvenir de ces gars. On peut être antimilitariste, mais comme me disent mes copains militaires, c'est vous, les civils, qui nous envoyez au casse-pipe.
0: Oui.
1: Et l'autre phrase que je voudrais citer pour finir, c'est celle de Paul Valéry, ami de mon grand-père. La guerre, c'est le massacre de gens qui ne se connaissent pas, au profit de gens qui se connaissent et qui ne se massacrent pas.
0: Ouais,
1: et
0: exactement.
1: C'est hélas plus que jamais d'actualité.
0: Exactement.
1: Merci.
0: Alors, on va se quitter avec un monsieur absolument extraordinaire dont j'avais parlé justement dans mon émission, dans mes émissions à partir du bouquin de Van Ness. J'avais intitulé mon émission « La cornemuse, un instrument vénérable » dû à son grand âge, n'est-ce pas ? L'époque sumérienne, c'est quand même pas hier, ni avant-hier. Et j'avais donc parlé de Rufus Hartley.
1: Ah !
0: Qui est quand même quelqu'un d'absolument génial, un grand jazzman, alors saxophoniste d'abord, mais qui est tombé amoureux de la cornemuse écossaise en ayant vu, je crois que c'était à la télé, une cérémonie avec la reine d'Angleterre et donc la Black Watch qui était là.
1: Oui.
0: Et donc depuis, il s'est acheté une cornemuse écossaise à New York, il s'est acheté le kilt, le sporran et tout ce qui va avec, et à chaque fois qu'il se produisait sur scène, il était en kilt.
1: Avec quand même un aspect assez fantaisiste. Ça pouvait aller du plaid SNCF à carreaux.
0: Oui, mais justement, pourquoi ? Parce qu'il avait... Il n'arrivait pas à trouver exactement ce qu'il voulait. Et donc, lui était passé à la télé une fois, et il y a des personnes du clan MacLeod en Écosse qui ont vu cette émission, qui ont vu l'accoutrement dans lequel il était, justement, et qui lui ont dit, on va te fournir
1: un
0: tout l'équipement.
1: Un costume complet. Super.
0: Et donc, à partir de ce moment-là, il avait un véritable... Alors, d'ailleurs, le kilt étant une invention, hein, comme tu sais, anglaise.
1: Ça, on en
0: mais
1: parlera.
0: Ça, hein, voilà.
1: C'est un autre débat. J'ai fait une bibliographie des kilts et
0: oui,
1: on en parlera.
0: Ça. C'est passionnant, d'ailleurs, comme sujet.
1: Absolument.
0: Mais on n'a pas le temps d'en parler. En tout cas, Rufus Hartley était avec ce kilt du clan MacLeod sur scène. Et alors, il y a une anecdote qu'il racontait, que j'avais trouvée sur Internet, justement, hein, parmi tant d'autres choses, et que j'avais évidemment cité lors de mon émission, mais je vous la redonne maintenant. Le truc, c'était qu'il habitait en appartement à New York, ou à Philadelphie, pardon. Je crois qu'il était à Philadelphie plutôt.
1: Oui.
0: Mais bref, en appartement. Et à l'époque, c'était donc les années 50-60, il n'avait pas d'endroit vraiment pour jouer la cornemuse écossaise, pour s'entraîner même s'il avait un style tout à fait personnel, il avait zéro technique écossaise, comme on va l'entendre sans doute dans l'extrait qu'on va utiliser pour finir, et il jouait dans son appartement. Évidemment, les voisins, au bout d'un moment, étaient quand même un peu ulcérés, et il y a donc des gens qui appelaient les flics sans arrêt.
1: Oui.
0: Et puis, bon, les flics, à bout d'un moment, ils se disent, on va quand même aller voir. On nous appelle pour tapage nocturne, parce qu'il jouait le soir en plus.
1: Bien sûr.
0: Et donc, un soir, il entend frapper à sa porte, donc il va ouvrir, parce qu'il a eu le temps de... Est-ce qu'il devait jouer ? On frappe à sa porte, donc il se dit, bon, il y a quand même un rapport de cause à effet, je vais planquer ma cornemuse sous le lit ou je sais pas où. Et donc les flics débarquent et ils disent, voilà, on a eu une information comme quoi les embêtiez avec votre instrument, peut-être même qu'ils ne savaient même pas de quoi il s'agissait, vous faites trop de bruit. Ah, la cornemuse écossaise. Et oui, c'est ça, la cornemuse écossaise. Et il leur dit avec un aplomb quand même, il faut le faire. Donc, alors ce que je n'ai pas dit, évidemment, c'est pour ceux qui ne le savent pas, c'est que Rufus Hartley est noir.
1: Oui.
0: C'est un afro-américain. Donc... Il se plante devant le flic, il lui dit « Non mais sérieusement, vous pensez qu'un noir va jouer de la cornemuse écossaise ?» Et les flics repartent. Et il s'en est sorti comme ça.
1: Et c'est la blague traditionnelle écossaise. Mon voisin est venu sonner chez moi à 2h du matin, il a eu beaucoup de chance de jouer encore de la cornemuse.
0: Voilà, donc on va se quitter avec Rufus Harley qui nous joue.
1: Et mon regret, c'est de ne pas avoir fait traverser le pont neuf à Rufus Harley à Bill Mellin, parce que j'ai appris par quelqu'un qu'il connaissait, un banquier qui l'avait aidé et soutenu, qui n'a pas pu me le faire rencontrer à l'époque. Et il m'a dit, mais Rufus Harley, son rêve aurait été de rencontrer Bill Mellin, le joueur de cornemuse du débarquement.
0: Et ben voilà.
1: Écoute, ils se sont retrouvés là-haut avec Sonny Rollins qui vient de nous quitter, puisqu'un des premiers morceaux de Rufus Harley, c'est dans The Cutting Edge, Festival de Montreux 73, où il joue Swing Low, Swing Chariot à la cornemuse. Donc, Sonny Rollins, Bill Mellin et Rufus Harley sont là-haut avec quelques... autre part avec quelques autres. Joyeusement, allons-y.
0: À faire le bœuf.
1: Send
0: donc,
1: the pipes.
0: On va écouter un classique des classiques écossais. La première plage, voilà. Scotland the Brave, mais joué à la manière de Rufus Harley.
1: Bien sûr.
0: On se retrouvera juste après pour le générique.
1: Merci.

0: 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J'espère que l'émission d'aujourd'hui a été riche en informations et en musique. Moi, je vous tire mon chapeau en quelque sorte. Encore une fois, je vous rappelle, pour ceux qui avaient raté le début de l'émission, je quitte l'équipe pour convenance personnelle. J'ai été très très heureux d'avoir ces 18 années à Folcalier derrière moi. Peut-être qu'il y aura d'autres occasions où je pourrai revenir, je ne sais pas. En tout cas, si vous voulez en discuter avec moi le 14 juin, vous êtes les bienvenus à la Mission Bretonne.
1: De toute façon, tu peux revenir quand tu veux.
0: Oui, ça je sais. Alors, oui,
1: après une pause.
0: Une chose importante, c'est que malgré tout, le créneau du premier dimanche mensuel est toujours dévolu à Folcalier. Et donc Serge a eu la présence d'esprit de concocter des émissions qui sont enregistrées, qui seront diffusées de midi à 14h, le premier dimanche de chaque mois. Il y aura toujours Folcalier, d'une manière ou d'une autre, à ce moment-là, du calendrier. Donc merci en tout cas de nous avoir écoutés. Longue vie à Radio Libertaire. Et puis, portez-vous bien surtout. Ariel, merci.
1: Merci Luc, à toi, merci. Hervé. Et on est parti. Plaisir d'être
0: merci.
1: Avec toi.
0: Merci. Et le générique, c'est parti. Rendez-vous la semaine prochaine avec Serge.
2: Merci. Super. Tiens.

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0: Bonjour, vous êtes bien sur Radio Libertaire, 89.4 FM, la radio sans Dieu, ni maître, ni publicité, dans « On a déjà traité le sujet », l'émission d'ADOC, l'association des cinéastes documentaristes. À la technique aujourd'hui, Santiago Laurent. Je m'appelle Caroline Kim-Morange et nous accueillons aujourd'hui deux réalisateurs, Colas Gorce pour son film « Les Initiés ». Bonjour Colas.
1: Bonjour.
0: Et pour le film Seigneur, Vincent Gaulier. Bonjour Vincent.
2: Bonjour Caroline.
0: Et le troisième réalisateur qui devait être avec nous aujourd'hui, Raphaël Girardeau, donc ton co-réalisateur. Tout il aurait fait. Dû être là, mais il n'a pas pu se rendre disponible. Ces deux films qu'on accueille aujourd'hui, donc Seigneur et Les Initiés, interrogent notre rapport aux animaux d'élevage et à leur mise à mort dans des conditions très différentes. Avec Seigneur, on se retrouve dans un abattoir industriel. Les ouvriers racontent les conditions de travail difficiles et le rythme intensif pour découper les carcasses. Alors qu'avec les initiés, on part auprès d'éleveurs, de petits troupeaux, où les animaux sont aussi des compagnons. Malgré leurs différences, ces deux films nous mettent face à la question de l'abattage des animaux, en donnant la parole à ceux qui le vivent au plus près. Donc je vais commencer par présenter Colas. Ton parcours et ton film. Donc d'abord, tu me corriges hein, si je dis ouais. Des bêtises. Donc tu es né dans le Cantal, tu as fait des études de philosophie et de sciences sociales, non pas dans le Cantal ?
1: Non, j'ai passé pas mal de temps dans le Cantal, mais moi je suis de banlieue parisienne.
0: D'accord.
1: Dans le 94.
0: D'accord, petite correction de début. Tu as fait des études de philosophie et de sciences sociales, au cours desquelles tu as travaillé avec des organisations paysannes et des éleveurs au Chili et en Aveyron. Tu as tourné quelques projets documentaires courts, puis tu as suivi le master de réalisation de l'école documentaire de l'USAS. Et Les Initiés est ton projet d'entrée en formation.
1: C'est ça.
0: Il est sorti en 2023. Il nous entraîne tour à tour auprès de trois éleveurs ou éleveuses dans des petites fermes qui élèvent des chèvres, des vaches, des brebis, et dont le point commun est que les troupeaux sont assez petits. Bon, je ne suis pas une spécialiste de l'élevage, mais en tout cas, ça paraît des troupeaux assez, disons, à taille humaine, si on peut appeler un troupeau à taille humaine.
1: Ouais, complètement. C'est un petit bout de l'élevage, qui est un élevage de montagne, avec des petits troupeaux. C'est en plus des laitiers, c'est des gens qui vendent en vente directe. Donc c'est vraiment des petits troupeaux. Et j'expliquerai sans doute un peu plus pourquoi ce choix-là après. Mais...
0: Et donc, tu parles à chacun d'eux lors d'entretiens posés dans le film, et je propose d'écouter un premier extrait.
3: Je me souviens, j'étais ado, on devait avoir 13-14 ans, là, on avait les copains qui étaient là. Il y avait la chienne de ma mère à l'époque qui avait tendance à regarder les poules de très près. Et les copains l'ont un peu stimulé, tu vois, ils ne se sont pas rendus compte qu'ils allaient faire une connerie, en fait, et la chienne, elle s'est excitée et elle a chopé la poule. Donc ça a été assez facile pour moi de lui donner son dernier souffle parce qu'elle était en train de crever. Mais je pense que si je ne l'avais pas fait, elle serait morte quand même. Mais pour moi, ça a été une entrée en matière, en fait, assez confortable parce que c'était le côté un peu ambulance. Là, j'arrive, cet animal, il est en train de mourir et de toute façon, il va mourir. Il faut que ça dure moins longtemps. Je prends mon couteau, je le saigne et c'est fait. Et ça a été... C'était une première mise à mort qui pour moi de toute évidence était juste. Alors après le comment je l'ai fait, l'outil que j'ai utilisé, il est discutable. Mais ça a été facile pour moi ça. Et après c'était une brebis. Je pense que c'était pour nos 15 ans quand même. Ou alors c'est l'année où le troupeau est parti. Je sais plus exactement. Ma mère avait acheté une brebis au voisin, donc avait ses solognottes justement, une brebis de réforme. Mais ça devait être pour nos 15 ans, parce qu'on avait fait un couscous géant. Et du coup, elle nous avait payé une brebis, et je sais pas comment j'avais trouvé la force de faire ça. On est allé chercher cette brebis avec mon copain de l'époque. Je l'avais installée dehors, là, couchée sur l'herbe. Et puis je l'ai saigné couché comme ça, et puis après on l'a dépecé par terre. Et... Enfin, tu vois, c'était hyper rustique comme truc. Et en même temps, ça a été assez rapide. Et puis le fait qu'il n'y ait pas le son, le bruit qu'une chèvre, elle peut exprimer vachement de. Elle peut exprimer la douleur au moment du départ, alors que la brebis, on l'entendra jamais brailler quand elle est en train de mourir. Et du coup, ben, moi, j'ai plutôt un souvenir assez sain de ça, quoi. C'est, On allait être plein à manger. On va chercher une brebis, on la tue, on la dépèce, on la découpe, on la mange. Voilà, pour moi, ça, c'était très simple et tout à fait normal. Et je pense que maintenant, mon rapport à la mise à mort, il est beaucoup plus réfléchi que quand j'étais enfant, par exemple. Je vois le rapport que mon fils a avec le fait qu'on tue des animaux et qu'on les mange, même quand on les connaît. Pour lui, c'est quelque chose de normal. Et du coup, je pense qu'il n'a pas la maturité de se poser la question de... C'est normal, mais sur quoi ça... Qu'est-ce que ça touche ? Sur quoi ça nous questionne d'un point de vue société, d'un point de vue rapport des espèces, d'un point de vue éventuellement douleur, tout ça, quoi.
0: Alors, avec cet extrait, Cola, on croit comprendre déjà le titre « Les initiés ». Ça l'explicite bien. Est-ce que tu veux nous en dire plus sur ce titre et sur la manière dont est née l'envie du film ?
1: Oui, pour le titre, je crois que la question de l'initiation, c'est quelque chose qui m'a semblé assez important, beaucoup dans l'écriture en fait. Là, on est avec des gens qui reçoivent quelque chose qui est assez tabou dans notre société, c'est-à-dire d'assumer la question de la mise à mort tout en aimant leur bête. Donc c'est des gens qui sont dans une sorte de pacte de l'élevage, parce que dans l'élevage, il n'y a pas d'élevage sans mort et sans mort provoquée de main humaine. Et du coup, eux, pour vivre auprès des bêtes, on leur a expliqué qu'il fallait les tuer. Et c'est quelque chose qu'ils ont accepté, qu'ils assument. Et du coup, là-dedans, dans ce pacte-là, il y a la question de l'initiation. À quel moment on apprend ça ? À quel moment on apprend les gestes ? À quel moment on apprend à assumer cette question-là ? Et du coup, pour moi, il y a cette dimension-là. Il y a également le fait que, en fait, de faire l'histoire de cette relation avec les bêtes par cet endroit-là de la mise à mort, de ce qu'on en fait de manière brutale, de l'exploitation en fait de l'animal, c'est aussi faire des généalogies paysannes. Et du coup, l'initiation, pour moi, elle vient aussi de là, faire parler les liens humains et les liens des sociétés paysannes aux sociétés animales.
0: D'accord. Et donc, dès le début du projet de film, c'est ce qui t'intéressait d'aller creuser ?
1: Ça s'est dégagé assez vite. En fait, effectivement, ouais, pour refaire une genèse très rapide du projet de film, moi j'avais bossé avec des organisations paysannes au Chili, avec une organisation paysanne féministe qui est rattachée à Via Campesina. Puis après, quand je suis revenu en France, j'étais en master 2 à ce moment-là de sciences politiques. Et puis j'avais choisi d'aller travailler avec la Confédération paysanne en Aveyron. Et du coup, vraiment sur une terre d'élevage. Et c'est au milieu, en fait, de toutes ces activités syndicales que je me suis rendu compte qu'il y avait quand même vraiment un endroit qui était un endroit douloureux, qui était un endroit qui était compliqué de mettre en politique. À ce moment-là, là, c'était sur le tournant de quoi, 2016-2017. Et que c'était très compliqué pour les éleveurs et les éleveuses de porter un discours là-dessus. Alors que la Confédération paysanne, c'est un syndicat agricole qui sort allègrement des questions purement de zootechnie ou d'économie agricole, parce qu'en fait, l'activité agricole, c'est une activité totale, donc il est question de famille, donc il est question de communauté, donc il est question de plein de choses qui sont mises en politique. Et cette question-là, de la mise à mort, il y avait vraiment comme un couvercle dessus. On peut faire plein d'hypothèses dessus, mais moi je pense qu'il y a en tout cas un grand enjeu qui persiste aujourd'hui à essayer de penser cette question en commençant par dégager des mots, un vocabulaire sur les fermes pour essayer de comprendre ce qui s'y joue. Et pas uniquement laisser cette question-là à des milieux assez urbains qui ont le recul pour penser cette question de manière assez pertinente et assez incisive, mais qui manquent de vécu. Et moi, je pense qu'une éthique doit être complètement vécue également et que du coup, il faut marcher sur les deux jambes.
0: Mmh. D'accord. Bon, on reviendra après un petit peu sur tes choix et sur la manière dont tu as construit le film. Donc, je vais présenter le Vincent et Raphaël, même s'il n'est pas là, il est évidemment co-réalisateur. Donc, Vincent Gaulier, tu es journaliste scientifique, auteur, réalisateur de films documentaires et producteur chez Look at Sciences. Tu fais tes débuts de journaliste dans le magazine Science et Avenir, puis tu deviens rédacteur en chef d'Archimède, le magazine de documentaires scientifiques d'Arte. Dans le même temps, tu te lances dans la réalisation et l'écriture de longs métrages documentaires. Tu fais généralement tes films en co-réalisation, en particulier avec Raphaël Girardot, donc
2: exclusivement même.
0: Le co-réalisateur, quasiment exclusivement aujourd'hui.
2: Oui, toujours, oui.
0: Et donc, vous en avez réalisé beaucoup, dont Seigneur, dont on va parler aujourd'hui. Raphaël Girardot est donc réalisateur, il est aussi monteur et formateur, aujourd'hui il est en formation. Il est diplômé d'une licence de cinéma à Paris 8 et occupe plusieurs métiers dans le cinéma avant, en 96, de suivre la formation à la réalisation des ateliers Varan, suite à quoi il se lance dans la réalisation de documentaires et lui aussi fait généralement ses films en co-réalisation avec toi et avec d'autres. Vous vous rencontrez en 2000 sur l'émission Archimède et le premier film que vous co-réalisez, Le lait sur le feu, nous entraîne déjà dans le monde de l'élevage aux côtés d'un agriculteur qui est à l'époque soumis à la crise de la vache folle. Alors le film Seigneur, quant à lui, c'est un huis clos qui se déroule dans un abattoir. Vous suivez les ouvriers qui travaillent à la chaîne, vous montrez leurs gestes, vous nous faites écouter le bruit incessant et assez pénible de l'usine et vous nous donnez à entendre une quinzaine de ces ouvriers, je dis une quinzaine, j'ai pas compté mais ça doit être à peu près ça, qui nous parlent de leur vie au travail. On va écouter un extrait, on en parle après.

0: Moi, pour moi, je vais, ça va mieux, en mieux pour moi, quoi. Mais bon, après, c'est pas.
1: C'est toujours plus à l'aise, quand même.
0: Ouais, c'est plus à l'aise, mais après, c'est pas toujours ça non plus, quoi.
2: Donc, bah non, parce que t'es toujours tout le temps dedans, tout le temps. T'arrives quand ça sonne, t'es tout juste prêt, que faut recommencer à l'autre.
3: T'as pas de marge.
2: T'as pas de répit.
3: T'as pas de marge, dès qu'il y a un souci, ouais. T'es dans le jeu.
2: Ah bah t'es, voilà.
3: Faut de la marge.
2: Bah oui, hein, c'est ça que c'est. Déjà ce matin, j'ai vu ça, c'est... T'es tout le temps à la bourre. De toute façon, il y a des fois, il n'est même pas prêt, mais bon, il y a des fois, il est prêt, mais toc, le temps de passer le couteau sur le fusil, ou pas sur le fusil, parce que c'est sur l'appareil, et ben le veau, il arrive tout de suite, et puis, voilà, c'est...
1: Ouais.
2: Faut essayer de... d'arranger tout ça, parce qu'il faut que tu aies un peu de temps de livre, quand même. Le temps de prendre se laver, tout ça, c'est limite. Hein. Tu ne taffes pas à tous les coups. Hein.
1: La vitesse, quoi. Okay. Alors, la vitesse, plus.
2: Bah, la vitesse, il y en a, mais il faut qu'il s'y prend bah, comme alors, il faut.
3: Des gestes avantageux, quoi.
2: Bah, oui.
1: Oui, pas de gestes en dessous.
3: C'est pas forcément
1: mais...
3: aller vite. Hein.
2: Bah, voilà,
0: forcément aller vite, c'est juste, quoi.
1: Oui, pas faire du trop. En fait, c'est vraiment sur la dépouille où tu as les en règle générale.
0: Bah, quand c'est pas élevé, ça va. J'arrive à bon, mais quand vous êtes à 200, voire plus.
1: C'est au niveau du
0: rythme. Quand t'as pas l'habitude.
4: Dans cet extrait, on entend un jeune apprenti qui fait une sorte de bilan avec ses chefs. On l'a vu avant et on est de tout cœur avec lui parce que ça a l'air vraiment dur de suivre la cadence. Et en fait, ce qu'il parle à la fin, c'est effectivement de la cadence, c'est-à-dire les 200, c'est quoi? C'est les 200 bêtes par jour, hein, si je dis pas
5: c'est 200 bêtes par jour, oui.
4: Ouais. Donc, voilà. On voit avec cet extrait que le sujet du film, on le voit, c'est vraiment les conditions de travail, le sujet principal, je dirais, ce qu'on entend principalement dans le film. Et donc, la question qu'on se posait, c'était est-ce que c'était l'intention initiale de vraiment parler de ces conditions de travail, des problèmes physiques, etc.
5: C'est vraiment le point de départ. C'est-à-dire que, comme tu l'as rappelé avec Raphaël, notre premier film, Le lait sur le feu, était déjà dans le monde paysan. On en a fait un second ensuite qui s'appelle La ruée vers l'Est, où on suit des paysans qui vont en Roumanie, juste avant l'arrivée de la Roumanie dans l'Union européenne, où on leur vend un Eldorado où tout est à acheter. Et donc, on se prend cette violence-là du monde capitaliste qui arrive dans cette ancienne nation satellite de l'URSS et où, en 10 jours, ils vont prendre conscience de cette réalité-là et acquérir une conscience politique en refusant tous d'acheter quoi que ce soit parce que c'est trop abominable comme ça d'être au supermarché des exploitations agricoles. Et ce troisième-là, on voulait en effet creuser toujours ce sillon agricole et aller sur la partie ouvrière où on nous avait dit que beaucoup d'ouvriers agricoles n'avaient plus de boulot en ferme et donc allaient bosser dans les usines, ce qui est une réalité mais spécifique à certaines régions. Et nous, quand on est arrivé là-bas, on a toujours été dans un monde paysan, selon nous. C'est-à-dire que la question, en effet, de qu'est-ce qu'il advient de ces bêtes et ce qui se joue dans ce lieu. Mais c'était aussi une façon de documenter la condition ouvrière. Dans quelque chose qui est très spécifique, c'est un travail qui est posté. C'est-à-dire qu'ils restent sur place, ils ne bougent pas, ils font le même geste sur une bête qui leur arrive toutes les 2 minutes sur les vaches et toutes les 40 secondes sur un agneau, enfin sur un mouton, un agneau. Et donc, c'est une cadence infernale. Et après, c'était cette singularité d'être dans cette boîte aveugle pour la population que nous sommes pour partie carnivore, de voir ce qui s'y passait à l'intérieur et de montrer ce que sont ces gens qui mettent à mort tous les jours et qui font un travail soit de mise à mort, soit de boucherie, puisqu'ils vont lever jusqu'à la fin, ils vont lever des côtes de bœuf, de la charcuterie, etc., mais des abats tout au long de cette journée-là.
4: Oui, c'est des images, effectivement, en fait, c'est vraiment l'envers du décor. D'habitude, on ne le voit pas. Là, on ne voit que ça.
5: On voit que ça, on voit ça filmé non pas en caméra cachée, mais vraiment avec l'autorisation qui ne finira pas de me surprendre de la direction d'accepter qu'on les filme, parce que pour eux c'est une usine modèle, donc tout est exemplaire dans ce qui s'y passe, et c'est vrai que l'usine est propre, c'est vrai que une partie des ouvriers ne se plaignent pas. Voilà, par contre dès qu'on rentre dedans, on est dans cette cadence-là, dans cette technicité. Et dans ce qui nous intéressait, puisqu'on, pour ceux qui n'ont pas vu le film, on est toujours à côté des ouvriers tout au long du film, dans les nacelles qui sont ces petits habitacles qui montent et qui descendent le long de la carcasse qui est pendue devant eux. Et nous, on est installés avec, en tout cas, c'est Raphaël qui fait l'image, qui est installé avec eux et qui discute, converse, et voilà, ce qui est assez fascinant pour nous, c'est que, alors qu'il sait ces gestes-là, donc pas comme Yvonique qu'on vient d'entendre, qui a le plus grand mal à apprendre son métier, mais d'autres qui sont des cadors, ils arrivent à discuter et à avoir, à nous exprimer leur ressenti et, pour beaucoup, leur conscience politique à ce que ça traverse dans une incompréhension ou dans une compréhension des extérieurs qui sont renvoyés vers eux.
4: Mmh. Donc en fait, vous n'avez pas eu de problème déjà à avoir l'autorisation, ce qui paraît effectivement assez fou.
5: On a mis un an et demi avant d'arriver à avoir une usine qui nous accepte. Mais après, à partir du moment où on est rentré dedans, on avait notre badge, notre casier, nos tenues de sécurité. Et on était comme des ouvriers à embaucher à 6h le matin et à débaucher à 16h30 le soir.
4: Et si vous alliez parler avec les ouvriers, il n'y avait aucun souci?
5: Aucun souci.
4: Même, ils n'avaient pas peur que ça gêne la cadence, etc.
5: Il y avait toujours les contremaîtres qui étaient là, non pas pour nous surveiller de façon policière, mais pour voir si en effet ça ne dérangeait pas. Et honnêtement, on était suffisamment d'abord en observation, comme n'importe quel documentariste qui est là avec son petit carnet ou en tout cas son cerveau qui tourne, et puis après avec les caméras. Et en effet, il n'y a jamais eu de plainte de ce côté-là. Enfin, on était vraiment plutôt assez admiratif de ce qui se faisait dans cette technicité-là. Et donc, on était hyper attentif. Et après, on faisait comme une grande partie du film de Collard, on est en cinéma direct, c'est-à-dire que la caméra tourne, suit ce qui s'y passe et la conversation, elle n'arrive qu'à un moment.
4: Mmh. Et du coup, est-ce que vous pouvez nous dire tous les deux, donc, quelle était votre, organisation? Si je comprends bien, vous étiez deux, Vincent, ouais. Toi...
5: Donc Raphaël à l'image,
4: ouais.
5: Qui colle au basque des ouvriers, etc., mais aussi dans les réunions du matin, qui sont dans un bout de couloir où le chef va annoncer les cadences, va leur rappeler ce qu'ils ont mal fait la veille, parce qu'on est quand même dans un monde comme ça, très hiérarchisé, militaire pour partie, et en tout cas avec beaucoup de nos points de vue, beaucoup de gens qui jouent le rôle de capot, etc. Et après, moi, je suis au son, et donc j'ai été préservé à ne pas monter dans les nacelles, mais à rester en bas et à tenter d'arriver à capter des choses via des micro-cravates qui, en fin de compte, étaient collées carrément sur le thorax des gens pour être sûr de capter du bruit, parce que il faut vous rendre compte que Raphaël, qui est dans la nacelle à un mètre des gens, n'entendait pas la réponse des ouvriers, tellement le bruit est infernal, alors que moi, en bas de la nacelle, sur le sol de l'usine, avec mon retour dans mes installations, moi j'entendais très bien parce que j'étais sur un micro qui était à 2 cm des poumons et des cordes vocales qui annonçaient tout ça. Quoi. Ouais. Donc c'est ces conditions-là dans lesquelles on était, nous, de tournage.
4: Pas de perche et aussi perche un peu?
5: Non, dans les nacelles, pas de perche. La perche faisait l'environnement global de l'usine infernale. Et après, c'était surtout les micro-cravates qui permettaient de capter cette réalité-là de...
4: Donc environnement bruyant qu'on entend un peu, hein, c'est certainement très aseptisé dans l'extrait qu'on a mis, parce que j'ai laissé un petit peu l'environnement de l'usine avant qu'on rentre dans cette réunion où tout d'un coup on a un peu de silence. Toi, Cola, du coup, comment vous étiez organisé? Est-ce que tu étais seul?
6: Ouais, j'étais seul. Enfin, seul, du coup, à fabriquer le film, quoi. C'est-à-dire que, du coup, moi, je suis allé filmer sur 3 fermes. Et comme, moi, mon idée, c'était d'aller capter une parole qui est une parole fragile, parce qu'elle est taboue, parce qu'elle est très intime. Du coup, moi, j'ai filmé pendant 2 ans et je passais beaucoup de temps sur les fermes. Donc, je travaillais sur les fermes et puis il y avait des journées où je disais, bah là, je filme. Et du coup, ça faisait que... alors moi, j'aime bien faire le son, j'aime bien faire l'image aussi. Et là, dans ce dispositif-là, où je filmais une seule personne et puis au milieu des bêtes, c'était possible de filmer seul. Donc voilà, j'étais seul avec plusieurs micros sur la caméra, et puis après les entretiens, c'était des choses posées. Moi j'avais cette envie là de poser les choses dans la cuisine, qui est un endroit où on fait la pause, où on discute en général sur les fermes. Bon, en plus c'est vrai que j'étais un petit peu attiré par l'idée qu'on parle des bêtes à un endroit où on les mange, où on les cuisine. Mais bon, ça c'est peut-être secondaire, c'est d'abord cet endroit là où il peut y avoir des adresses et des adresses d'intimité, parce que c'est des endroits où ça se relâche, un petit peu comme dans votre film, où en fait on a des moments de pause, même si les pauses durent 9 minutes, et que 9 minutes ça comprend le fait d'enlever les gants, etc. Enfin, mais c'est quand même les endroits aussi où il y a une parole qui arrive à émerger de manière un petit peu plus relâchée. Et du coup, voilà, donc il y avait ce besoin-là de filmer de manière posée. Et comme on filme de manière posée, bah c'est possible de mettre un pied qui arrive juste au-dessus de, du cadre, quoi, pour placer le micro.
4: Alors, on va faire une petite pause musicale. On va écouter BBB de Fyodor Tchistiakov. C'est en russe, mais vous comprendrez très bien le refrain qui fait s'adresser un mouton. Enfin, on entend un mouton chanter. Enfin, un humain qui imite un mouton, plus précisément.

0: 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Nous sommes avec Colas Gorce, réalisateur du film Les Initiés, et Vincent Gaulier, co-réalisateur avec Raphaël Girardeau de Seigneur. Dans l'émission, on a déjà traité le sujet de l'association Ad Hoc. Alors, je voulais aborder avec chacun d'entre vous le choix, la manière dont vous avez choisi de donner la parole à certaines personnes, en fait. Donc, on peut peut-être, celui de vous deux qui veut commencer, en fait, pourquoi ces personnes-là, pourquoi, par exemple, toi, Colas, allons-y, pourquoi tu as choisi de ces éleveurs-là, et pourquoi trois?
1: Alors, je pense que déjà pour moi, c'est le film s'avance comme donnant une image d'un petit bout de l'élevage. La question qui m'intéressait, c'est comment on tue quand on aime, en gros. Et du coup, pour ça, il faut aimer. Du coup, il faut avoir une relation forte à ces bêtes. Donc, je me suis orienté, je me suis dirigé vers de l'élevage paysan. Et l'élevage paysan, il est beaucoup plus représenté en montagne, notamment, enfin pour plein de raisons que je ne vais pas aborder là. Mais globalement, je suis allé dans un petit bout de l'élevage. Après, là-dedans, je suis allé, moi j'ai fait des repérages où je suis allé sur une trentaine de fermes, donc déjà des fermes sélectionnées dans ce sens-là, pour aller parler avec les gens. Parce qu'il y a cette charge collective-là que le film porte. Et du coup, je suis allé faire des entretiens avec plein de gens. Et parmi ces gens-là, y a des gens qui étaient très mal à l'aise par rapport à cette question-là, et puis des gens qui voulaient y aller à fond sur le qui voulaient assumer pleinement en fait leur position de personnes qui élèvent des bêtes et qui les envoient à la mort ou qui les tuent elles-mêmes. Mmh. Donc, parmi ce petit bout de l'élevage paysan, je suis allé voir les personnes qui essayaient le plus loin possible de se charger de cette question-là. Mmh. Après, trois, parce que pour moi, il y a cette dimension collective. Dans le film, on y reviendra peut-être, mais ils sont isolés. Mmh. Pour moi, parce que c'est des personnes qui sont... Enfin, nous, en tant que société, on les laisse seuls face à ces questions-là, notamment par le tabou. Mais par contre, ils sont très nombreux, ils sont des milliers à être seuls face à ça. Et du coup, il y avait ce besoin-là. Et il y avait également, pour moi, le besoin de ne pas faire un exemple. Enfin, l'exemple, c'est la tentative d'assumer cette question-là. Mais ce n'est pas la manière. Ils ont tous leur manière, ils ont tous leur blocage, ils ont tous leur chemin, et il y a des sensibilités très différentes qui s'y expriment, même si forcément on est dans un élevage paysan, et on est dans un élevage paysan avec des gens qui veulent se charger de la mort. Quoi.
0: Oui, effectivement, on écoutera tout à l'heure un autre éleveur, et c'est vrai que les positions ne sont pas forcément exactement les mêmes, donc tu as cherché aussi à avoir des sensibilités et des réponses un petit peu variées.
1: Ouais, tout à fait, notamment sur les blocages. Parce que c'est des gens qui font le choix pleinement de continuer leur métier et de le faire comme ça et qui sont raccord avec ça. Mais forcément, ils sont en tension. Et ils sont en tension sur cette question-là. Ils tuent des bêtes qu'ils aiment. Et là-dedans, dans cette éthique-là qui est vraiment très corporelle, quoi, ils tuent, ils amènent à la mort de manière assez massive, même si c'est des laitiers. En fait, on y reviendra peut-être, mais sur une ferme laitière, on tue massivement. Et du coup, eux... je suis en train de perdre le fil de ma pensée. Mais
2: du coup, moi, je vais en profiter pour poser une question. En fait, dans ces trois personnages, puisque c'est trois éleveurs et éleveuses, moi, j'y ai vu une progression de ce qui pourrait être ton point de vue sur ces questionnements-là. C'est-à-dire que la première des femmes qui intervient, je la trouve très, très sûre d'elle, en tout cas, ayant bien réfléchi, et des décisions qui sont là. Et on finit avec une autre éleveuse qui, elle, je trouve, est pleine de contradictions. C'est-à-dire que moi, j'ai pas du tout été convaincu par son discours, où en effet, elle en vient même à imaginer que les bêtes comprennent qu'elles vont à la mort, ou alors qu'elles acceptent ce destin qui est le leur, voilà, qui est une espèce d'anthropomorphisme terrible, alors que la première éleveuse, on est dans des, je vais faire des comparaisons qui sont peut-être un peu osées, mais on est dans vraiment comme du soin, comme on pourrait avoir dans un service de soins palliatifs, où il y a vraiment un côté tactile qui est très impressionnant, et on se dit, si elle fait ça pour chacune de ses bêtes, comment son activité peut avoir lieu, puisque tu parles d'abattage massif. Donc voilà, c'était par rapport à cette construction-là. Est-ce que je suis sur la bonne voie, ou c'est mon interprétation sur cette complexité de en fait, il n'y a pas de réponse à cette question de comment aborder cette mise à mort-là, quand bien même dans des élevages modestes.
1: Je pense que effectivement la dernière partie de ta conclusion, moi j'y souscris complètement. Il n'y a pas du tout de bonne manière de faire. Il y a des manières très personnelles. Après, moi dans la progression, je vais pas vers quelqu'un qui est plus proche de ma manière de penser. Les trois se répondent en écho sur avec leur sensibilité assez différente. Il y a quelqu'un qui tue beaucoup de notamment d'agneaux et qui arrive plus à les manger. Il y a quelqu'un qui a un blocage effectivement qui arrive très bien à les élever, à les manger, à les transformer, mais qui n'arrive pas du tout à être là au moment de la mort. Et moi, du coup, chez la dernière éleveuse, de ce que j'entends, j'entends pas tout à fait ça. C'est-à-dire que elle en vient avec beaucoup de conditionnels, avec beaucoup d'hésitation, parce que c'est quelqu'un qui est très pondéré dans ses choix, à se dire peut-être que c'est ça, peut-être qu'ils comprennent, mais elle dit ça en disant on ne sait pas. Et du coup, pour moi, cet anthropomorphisme, je le sens pas aussi verrouillé que ça. Elle se raconte des choses en nous exposant toutes ses hésitations, et je trouve que, du coup, elle s'appelle Marie-Pascale, la dernière, et je trouve qu'elle nous montre à l'image, notamment avec son naturel, avec ce qui s'exprime sur son visage, elle nous montre toutes ces hésitations-là, elle nous les expose, et pour moi, elle expose vraiment ses failles. Et c'est ça qui me plaît, en fait. C'est des gens qui... les personnes que je suis allé filmer, c'est des gens qui nous exposent leurs failles en nous disant, bah voilà, on essaye de se débrouiller de cette manière-là. Pour l'instant, ça tient. Pour l'instant, on est d'accord avec ça. Et puis, on verra bien comment ça va travailler chez nous, y compris corporellement, quoi. Cyril, lui, il n'arrive pas à manger, quoi. Mmh. Il arrive très bien à cuisiner. Il cuisine très bien l'agneau dont il parle, et puis il n'arrive pas à le manger.
0: Et du coup, Marie-Pascale, Cyril et Pauline, est-ce que les trois séquences auraient pu être dans un autre ordre, dans l'ordre que je viens de dire, alors que c'est un autre ordre dans ton film?
1: Dans ce sens de « je ne veux pas faire du systématisme », où il n'y a pas cette évolution-là, oui. Après, le film, il les a travaillés dans ce sens-là pour des histoires plutôt de rencontres. Comment on rencontre et comment on passe d'une parole à l'autre. Mais c'est pas une progression vers un contenu de parole. Mm-hmm. C'est plus que au début du film, du coup, on rencontre Pauline et on est dans quelque chose de très corporel. Moi, je les ai filmés en fonction de la manière dont eux me laissaient filmer également. Donc Pauline, c'est quelqu'un qui est très à l'aise, qui est très corporelle, qui est très c'est facile de se rapprocher d'elle pour filmer en gros plan, c'est facile, elle a quelque chose de très sensuel aussi avec ses bêtes, et du coup on plonge dans le film par l'image. Et ça m'a plu. C'est plutôt ces choix là qui avec le monteur, du coup Gilles, c'est plutôt par ces choix là qu'on est passé, pour se demander comment on rencontre les gens en tant que spectateur, comment on voit, comment on entend les choses, plutôt que par un propos qui partirait d'un point pour arriver à un autre.
0: Et c'est vrai que quand on commence le film, n'a pas du tout été prévenu, on est un peu surpris en fait quand on s'interrompt et qu'on passe à un deuxième éleveur. On pensait qu'on allait, on est nombreux à avoir pensé qu'on allait suivre la même personne. Donc c'est vrai que c'est un choix intéressant. Et puis après, évidemment, on se glisse dedans. J'ai bien aimé les transitions, en tout cas, de l'un à l'autre. La première, je m'en souviens, la deuxième, je ne m'en souviens pas, mais j'ai bien aimé la transition. J'avais l'impression que c'était une transition lumière. Il y avait la même lumière d'un plan à l'autre et on était dans un autre endroit avec d'autres animaux et une autre personne, mais on était à peu près dans le... Voilà. Est-ce que du coup, Vincent, tu veux nous dire un mot sur vous, du coup, votre manière de faire? Alors c'est vraiment, pour le coup, j'appellerais ça chorale. Je ne sais pas si c'est...
2: Ça peut être ça.
0: Voilà. Est-ce que du coup, c'était un choix dès le début?
2: Alors, c'est en fait, on s'est immergé dans cet abattoir en restant sur ce qu'on appelle la ligne d'abattage, c'est-à-dire que qui va de la mise à mort via le matador puis la saignée jusqu'à le moment où on a des demi-carcasses. C'est-à-dire que tout le reste de l'activité, on l'a pas filmé parce que sinon c'était sans fin et on préférait rester sur un territoire qui était ce plateau-là où il y avait ces trois lignes, une pour les vaches, une pour les veaux et une pour les agneaux. Et donc, on a, je dirais, rencontré la centaine d'ouvriers, ou presque, j'exagère sans doute, mais en tout cas les trois quarts, en préparation pour nous concentrer au moment du tournage sur une vingtaine d'entre eux, ou une trentaine d'entre eux, et 15 environ, ce que tu disais, sont restés au montage. Et si on doit prendre deux exemples, il y aurait, je dirais, par rapport au sujet qui nous intéresse aujourd'hui, ce rapport à la bête et ce rapport à la mort, il y a Jean-Luc. Jean-Luc, c'est un gars qui a 30 ans de maison, qui est sans doute doute l'un des ouvriers qui maîtrise le mieux les gestes, donc qui est pas épuisé, pas cassé, et qui a la capacité à vraiment discuter avec nous au moment de son travail. Il est par ailleurs syndiqué, syndical majoritaire de l'usine qui est la CFDT, et donc il a un travail politique qui est très fort, et il parle depuis sa cote d'ouvrier, donc il est complètement convaincant, démonstratif, et très très difficile pour les cadres de déborder, parce que il a réponse à objectivement sur toutes les questions et toutes les petites compromissions que les patrons voudraient mettre en place. Et par ailleurs, il est éleveur, c'est-à-dire que, alors c'est ce qu'on ne sait pas dans le film parce que on peut pas tout raconter, mais lui il a un petit élevage pour le plaisir, mais notamment il a deux vaches élevées à la bière comme on le fait au Japon, avec une chair très noble. Et moi, je me souviens, en repérage, et qu'on n'a pas pu faire en tournage, parce que c'est toujours comme ça, la vie, il y a un moment, il est au pied de la chaîne, et il fait interrompre presque l'activité de la chaîne pour montrer les deux carcasses, ah oui, des deux bêtes qu'il avait amenées, et dont il est très, très fier, de montrer la qualité, de montrer le persillé de la viande, et que ça allait donc faire plaisir à un certain nombre de consommateurs, et de comment lui les avait amenées à l'abattoir, qui est un abattoir industriel, où on est très très loin de ces conditions que montre Colas dans son film, mais du coup qui sont aussi qui traversent le film, quoi. Et nous, on trouvait ça vraiment passionnant d'avoir quelqu'un qui du coup a ce rapport lui aussi affectif, même si tous les végétariens et antispécistes doivent hurler quand on utilise ces mots-là, mais vraiment il y a quelque chose qui est assez troublant, quoi.
0: Mm-hmm. Mais du coup, il est pas dans le film, lui. Enfin, il est
2: Jean-Luc,
0: peut-être.
2: Jean-Luc est dans le film, mais cette activité, voilà. Par contre, on le ressent de notre point de vue parce que vraiment il parle vachement bien des bêtes, il parle comme un boucher chez qui vous iriez dans votre village ou dans votre ville à discuter d'un morceau sur lequel vous voulez vous lâcher un petit peu parce que vous avez envie de faire plaisir à vos invités, quoi. Mm-hmm. Donc il y a ce rapport-là et qui du coup nous permettait de travailler sur cette question de la mise à mort. Et après il y a le je dirais que on pourrait parler de Ali qui est celui qui est à la saignée, mm-hmm. C'est-à-dire que dans cette usine-là, on a la seule interdit qu'on a eu, c'était la mise à mort via ce matamor, qui est ce pieu qui rentre dans la boîte crânienne, hein, allons-y pour la description, mm-hmm. qui fait que ça désinerve complètement l'animal, et il y a normalement, nous dit-on, pas de souffrance à ce moment-là, et la mort se passe vraiment comme il y a la saignée, comme dans les abattages traditionnels, soit religieux, soit ce qui se passe pour partie dans le film de Colas. Et lui, Ali, donc c'était intéressant parce que c'est quelqu'un issu d'immigration, c'est quelqu'un qui est musulman, qui a donc du coup un rapport très conscientisé aussi par rapport à ça, et lui il était confident de non-questionnement, c'est-à-dire que pour lui c'était pas un problème, quoi. Mm-hmm. Bien sûr il saigne, bien sûr il y a des hectolitres de sang qui se vident, mais il était dans un rapport assez tranquille par rapport à ça, parce que il faut nourrir une partie de l'humanité qui est encore carnivore, et donc on a une tranquillité d'esprit par rapport à tout ça. Et mm-hmm. Juste pour finir, c'est vrai que il y a un coin aveugle dans le film, c'est que donc on n'est jamais avec les tueurs,
0: ouais.
2: Ce qu'on appelle les tueurs, qui, ouais, sont vraiment au début de la chaîne et qui sont une caste à part. C'est-à-dire que c'était assez étonnant, et donc on l'a pas tourné, donc on l'a pas montré ce qu'on pouvait montrer, notamment lorsqu'ils vont au réfectoire, ils mangent entre eux, les tueurs, ils mangent pas avec les autres, c'est-à-dire qu'ils sont mieux payés que les gens du reste de la chaîne, parce qu'il y a une prime sur justement la violence de ce qui se passe et les accidents, d'accord, qui peuvent s'y dérouler. Mais du coup, ils sont... Voilà, c'est un peu l'élite du prolétariat, on va dire. Je sais pas comment mettre tous inverser les superlatifs. Et donc voilà, il y avait ce registre-là. Et en effet, on ne va jamais à cet endroit-là.
0: Mm-hmm. On vous l'a interdit. L'usine, c'est la seule limite qu'ils ont mis. D'accord.
2: Et c'est vrai que du coup, cette mise à mort, on l'a qu'à un moment où un ouvrier, tout à la fin du film, nous emmène sur une bête en train de mourir. Mm-hmm. Je vais essayer d'être synthétique dans le récit, mais cet ouvrier-là, parce que il est à la chaîne, est à l'arrêt, parce que lui compte pas rester, parce que c'est trop dur, et que lui, par contre, cette mise à mort lui est insupportable, mm-hmm. de cette violence, des appareils qui manipulent, et que ce côté industriel, à un moment, lui s'interroge sur la réalité de la douleur. C'est sa liberté de penser qu'il soit pas convaincu parce qu'on lui a expliqué à l'usine. Et en effet, alors qu'on n'a pas le droit de filmer, il nous emmène un endroit et il nous dit regarde, et en effet une bête vient de recevoir un coup de matador et il y a tous ces mouvements erratiques qui sont très brutaux, qui sont des réactions nerveuses, mais une partie de la population continue à s'interroger s'il n'y a pas de souffrance. Et nous, on finit le film sur ce questionnement-là et sur cette brutalité-là d'un gars qui ne veut plus avoir à vivre cette chose-là, de cette mise à mort. Donc c'est vraiment, le film là aussi traverse tous ces questionnements-là et c'est le hasard et la construction du film qui fait que ça arrive à la fin du film et que ça arrive à la fin de la chaîne où on revient, j'irais, sur le départ de cette chaîne.
0: Oui, c'est pas c'est un choix.
2: Tout à fait.
0: De vous de le mettre à la fin. Oui.
1: Et du coup, ouais, est-ce que ça vous êtes revenu un petit peu à la charge auprès de la direction? Est-ce que c'est quelque chose qui a été un petit peu plus débattu que juste une fin de non-recevoir?
2: On y est, pour répondre très concrètement, on y est parvenu, c'est-à-dire qu'on était tellement, chaque matin, on arrivait à rentrer dans l'usine, on se disait, mais à un moment, ils vont nous retirer notre badge, parce que ils vont penser qu'on documente de trop et ça va se retourner contre eux, ce qui n'était pas du tout notre volonté. Nous, on fait un film complètement, objectif, bien sûr que non, mais enfin, on ne tord pas la réalité, c'est vraiment ce quotidien-là que les gens vivent. On était tellement fébrile, Raphaël et moi, par rapport à ça, qu'on n'allait jamais rediscuter avec la direction pour qui re-questionnent le choix qui était les leurs. Donc on n'y allait pas. L'autre raison pour laquelle on n'y allait pas, c'est que ces tueurs-là, c'était vraiment des gens avec qui on n'arrivait pas à discuter, même hors tournage, à la cantine, etc. Ils sont vraiment à part et je n'aurais aucune réponse à donner sur est-ce que c'est leur caractère à ces gens dans cette usine-là ou est-ce que c'est ce poste-là qui fait qu'ils sont dans ce positionnement-là. Moi, je ne pourrais pas dire. Donc, on n'y est pas retourné. Et après, il y avait vraiment quelque chose qui nous intéressait dans la construction du film et par rapport à notre sujet, c'était d'avoir cette question-là sur la mise à mort qui arrive le plus tardivement possible. Que ça n'écrase pas tout et qu'on soit d'abord sur un film sur la condition ouvrière dans un film qui donc parle de la cadence, qui parle de la violence faite aux corps, faite aux esprits. Cette technicité qui fait que si tu veux t'en sortir, il faut être formé, et sinon tu meurs à la tâche. Et que, peu à peu, bien sûr, on a fait le pari que pour le spectateur, cette question-là était toujours là, parce que Urbain, regardant des films, mais qu'on voulait l'aborder que sur la fin pour ne pas tout écraser.
0: Oui, on l'attend. Hein. Enfin, moi, je l'attendais, évidemment, en plus, pour la préparation du film. Je me disais, c'est pas possible qu'il n'aborde pas cette question à un moment. Donc, je l'attendais d'autant plus.
1: Et c'est vrai qu'il y a, du coup, des choix vachement différents sur cette question-là, de montage, de comment est-ce qu'on aborde cette question-là. Moi, j'ai l'impression que je suis bien rentré dans votre projet, du coup, de rentrer sur les lignes, de rentrer sur ces questions syndicales, de rentrer sur ces questions de vraiment, on est avec les travailleurs. Et effectivement, moi, sur la fin, il y a eu cette inquiétude qui est montée parce que vous commenciez à cette inquiétude de spectateur, parce que vous commenciez à vous approcher de cette question de la mort, de cette question de la saignée. Et du coup, à ce moment-là, elle est revenue quand même pas mal avec force. Et moi, c'est vrai que dans le film, avec le monteur, on s'est dit que c'était assez important. Bon, là, c'est un film qui parle vraiment de la mise à mort d'abord. Et du coup, on voulait pas tourner autour du pot et monter un peu en sauce cette inquiétude-là. Et du coup, la balancer assez rapidement, quoi. D'être assez vite sur la question de la mise à mort, de la faire surgir, et après de prendre le temps de dégonfler les choses. Et c'est vrai que ça crée des mouvements vachement différents entre les deux films.
0: On va écouter un extrait de Seigneur dans lequel on entend ce sujet abordé, donc c'est plutôt tout à la fin du film.
3: Je ne sais même pas combien de kilos a fait là. Mais elle est lourde.
4: Ouais.
3: Elle est vraiment lourde. La preuve en est qu'il y a un mec qui est arrivé au même moment que moi. Je pense qu'il était sur ce poste et il a dû partir. Au bout d'une semaine, il a arrêté le contrat, il est parti. Selon ce que moi j'ai entendu, apparemment il n'y a qu'une personne qui travaille là tout le temps. Il doit être en arrêt, lui. Il doit être en arrêt, lui. Donc je pense que c'est un poste assez chiant.

0: penses quand tu travailles? Quand la bête arrive devant toi, tu penses qu'elle vient d'être tuée ou non?
1: J'ai pas compris.
0: Quand la bête elle arrive devant toi, quand elle est là, quand elle passe, est-ce que tu y penses qu'elle vient d'être tuée?
1: Si, j'y pense. Et j'ai un peu de compassion pour eux, surtout quand tu travailles de l'autre côté là, surtout quand tu quand on les assomme. Ouais, ça en fait pas rigoler. Et puis tu les vois bien souffrir. Donc moi je pense qu'il y a beaucoup de gens que s'ils viendraient dans des usines, ils auront du mal à manger la viande après. Je pense sincèrement.
0: Tu penses pas rester dans l'abattoir?
1: Peut-être moi je me remets un peu en question. Je me remets un peu en question. Mais sincèrement, je me remets un peu en question. Moi, mais je pourrais partir, mais j'essaie, j'ai des projets derrière. Sans ça, sincèrement, j'aurais peut-être cherché à trouver autre chose mieux. Mais là, pour le moment, je fais avec. Je fais avec pour le moment.
0: T'arrives à comprendre ceux qui sont là depuis 35 ans, 40 ans?
1: Ouais, peut-être qu'ils n'ont pas le choix, peut-être qu'ils n'ont pas fait des études, peut-être qu'ils n'ont pas le choix. Je les comprends aussi un peu, je les comprends. Peut-être qu'ils n'ont pas fait assez d'études. Et voilà, et après... Après, la vie est tellement compliquée. Il y a des gens qui se retrouvent dans des situations où... C'est difficile de juger les gens. C'est très difficile de juger les gens. Très difficile de juger les gens. Moi, je les respecte bien pour tout ce qu'ils font là. Je les respecte bien.
2: Alors, donc voilà, c'est vraiment tout à la fin du film que tu parles avec cet ouvrier. Et donc, comme tu disais, vous avez attendu de mettre ces scènes. Alors déjà, est-ce que vous avez pu les filmer plutôt vers la fin?
3: On sait là où, oui, en effet, c'est parce qu'on était en train de terminer notre tournage qu'on se permettait de bouger un peu avec les frontières qui nous avaient été imposées par la direction. Et donc, ce que je racontais tout à l'heure de ce gars qui nous emmène, c'est lui dont je parlais. Et après le sonore qu'on vient d'entendre, il va soudainement nous emmener voir cette bête qui est en train de mourir suite à son coup de matador. On est allé vers eux tardivement. Mais par contre, ce qui est intéressant dans ce son, parce que ça me fait penser à un autre moment du film, toujours en écho, c'est des moments, c'est ça aussi le tournage en cinéma direct, c'est que vous filmez des choses et puis c'est au moment du dérochage que vous vous rendez compte que vous avez ces questions, ces réponses-là. C'est Yvonique, celui qu'on entendait, le premier extrait qu'on entendait, celui qui a beaucoup de mal à travailler. À un moment, on l'interroge quand il est sur une partie de la chaîne où il doit enlever le cuir autour de la tête des vaches qui ont été tuées. Mmh. Et donc, on a une tête devant soi et on doit le découper méthodiquement tout ce cuir qui est là, quoi. Et on lui demande comment est-ce qu'il arrive à faire ce boulot-là, cette technique-là. Et on pense que c'est une question technique. En fait, lui, il répond sur le rapport à la mort. C'est qu'il dit que pour lui, c'est pas une tête de vache, c'est une boîte en carton. Mm-hmm. Il s'interdit de voir un animal, mm-hmm. sinon il ne va pas arriver à assumer, à vivre avec et à composer avec. Et donc il dit c'est une boîte en carton et je suis en train d'enlever le cuir sur une boîte d'une boîte en carton. Donc nous, on l'avait filmé plus ou moins au début et c'est qu'au moment du dérochage et du montage que cette parole-là a explosé et qu'on a monté là aussi. On a distillé dans le film parce que ça a amené de façon insidieuse et délicate cette question-là. Mais c'est vrai qu'en permanence, ils sont sur ces choses-là, tout comme par rapport à cette histoire de la mort, son nom m'échappe là, mais l'un des garçons qui est le plus déterminé dans le boulot qu'il fait, et lui, il a choisi de travailler là, il en a marre des gens qui lui renvoient l'horreur de là où il est, de là où il travaille, etc., tout ça en mangeant un bon burger ouais. à la brasserie du coin. Il dit, mais attendez, arrêtez de m'emmerder et mange ta viande, quoi. Mm-hmm. Donc il y a comme ça des petits moments où ces questionnements-là, ils étaient là tout le temps, ils arrivaient, mais par contre, nous, de filmer des choses qui étaient qui montraient la mort, on a en fait attendu la fin du film pour y aller.
2: Oui, il y a la parole, et moi j'ai eu le sentiment aussi qu'il y avait vraiment ce moment aussi où, à l'image et même au son, c'était plus violent. Alors peut-être que c'est la parole qui m'a donné ce sentiment-là, mais tout d'un coup, on voyait la tête, effectivement, qu'on voyait avant, mais là,

0: Vraiment, la découpe de la tête, c'est dur. Le bruit des cornes qu'on coupe, enfin, il y avait des bruits et des images qui étaient plus dures à ce moment-là qu'au début. C'était assez progressif. Avant, c'est pas qu'on ne voit pas des carcasses, mais c'est moins violent à regarder, je trouvais.
1: Bah, je dirais que je vais profiter que Raphaël ne soit pas là pour dire du bien de lui, mais c'est vrai que c'est il est monteur son lui-même. Donc, sache ce que tu lis là, ce n'est pas étranger à des constructions qu'on est allé chercher et que lui est allé chercher. En partie, il n'a pas fait tout seul le montage son. Jean-Marc Chic était avec lui. Mais il y a des choses comme ça sur lesquelles il y avait une vigilance énorme. Après, la réalité du terrain, c'est que là, on est dans des endroits qui sont moins bruyants. Et donc, du coup, ces sons très crus dont tu parles, tu les as plus distinctement. Donc ce n'est pas qu'un travail de montage-son, c'est une réalité aussi que de ces cornes qu'on découpe. Enfin, voilà, il y a des endroits où le bruit des chaînes, des sirènes écrase tout. Là, au sol, on est sur ces bruits qui nous rappellent qu'on est sur du vivant. Enfin, on est vraiment sur des choses qui couraient deux jours avant, quoi.
0: Et du coup, on peut écouter un autre extrait qui, lui, montre la manière dont, bah, du coup, toi, Cola, comme tu disais, tu as abordé la mise à mort de manière plus frontale, puisque c'était vraiment ton sujet, contrairement à vous, Vincent et Raphaël. Et donc, on va d'abord écouter l'extrait et ensuite, on en parlera.
2: C'est pas vous que je viens chercher. Bah oui, tu vois.

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0: Oui, je vais prendre la parole tout de suite parce que on parlait hors micro. C'est la première mise à mort en fait qu'on entend dans le film, si je me trompe pas, et elle est à la fois douce et brutale parce que quand on entend la parole de Pauline qui dit « Dis donc, là, tu boites », je ne m'attends pas du tout, la scène suivante, qu'elle soit mise à mort. Je pense qu'elle va le soigner, etc. Et là où je trouve que ça me prépare doucement à rentrer dans ces questionnements-là, c'est que je n'ai pas l'impression que c'est une mise à mort parce qu'elle va nourrir quelqu'un, parce que c'est son destin dans le cadre d'un élevage, mais parce que, quoi qu'il arrive, elle est blessée, et donc autant qu'elle soit tuée ici qu'ailleurs, quoi. Et donc, du coup, je m'interrogeais un peu sur ce choix-là qui fait que tout à l'heure tu disais qu'il y avait un abattage massif, je m'en rends pas compte ça dans le film, et donc du coup comment tu traites ou tu ne traites pas cette idée de cadence là aussi sur ces mises à mort là et en nous emmenant doucement sur ces questionnements là.
1: Ouais. Non, en fait, quand je parle d'abattage massif chez des laitiers, c'est que c'est vraiment pour affirmer assez fort que quand on produit du lait, on produit de la mort et on produit de la viande. Et du coup, c'est peut-être un peu un excès de ma part de dire abattage massif. Mais pour donner des chiffres, par exemple, donc là, on a entendu une mise à mort donc chez Pauline. Pauline, elle a à peu près 45 chèvres. Chaque chèvre fait un ou deux chevreaux par an. Et en fait, comme c'est des chèvres qui vivent dans des très bonnes conditions et que Pauline les mène jusqu'à tard, elle les mène jusqu'à plus de 10 ans. Donc contrairement à l'industrie où les chèvres vivent 4 ans et puis après sont tuées, parce qu'elles sont en chute de lactation, celles-ci, elles vivent longtemps. Donc en fait, le renouvellement est très faible. Donc si on fait les calculs, là sur les 70 chevreaux qui naissent tous les ans chez Pauline, il y en a 2-3 qui sont gardés. Donc en fait, ça, pour moi, c'est quelque chose d'assez massif. Chez Marie-Pascale, y a pareil, une quarantaine de chèvres, mais c'est des races qui font plutôt 2 à 3 chevreaux par portée. Mmh. Donc là, on est plutôt à 120 par an. Un petit peu moins, une centaine. Mais du coup, ça, c'est ce que j'appelle massif. Parce que pour des gens qui travaillent comme ça avec des bêtes, un événement comme celui qu'on vient d'entendre, c'est pas rien. Et après, effectivement, tu disais également que ce qu'on voit à l'image, c'est beaucoup de soins, beaucoup d'attention au moment. Et du coup, c'est pas de la chaîne. Et effectivement, c'est pas du tout de la chaîne. Et là, on est avec. Donc, on est sur une exception. C'est un chevreau qui, de toute façon, s'il est envoyé à l'abattoir, il sera retiré de la chaîne et du coup, il ira directement à la benne.
2: Parce qu'il a des soucis d'arthrose ou quelque chose comme ça.
1: Il a une inflammation. Il a une inflammation. Du coup, faut imaginer que c'est ce qu'elle appelle donc le gigot. Donc c'est une articulation du coup d'une patte qui est enflée, qui est chaude et du coup ça partirait directement à la benne pour des questions sanitaires. Mmh. Et Pauline, elle refuse que son travail et que la mort de ce chevreau soit destinée à la benne. Mmh. Et c'est un des points, en fait, moi, qui m'intéresse, c'est comment ces gens-là, comment nous, en tant que société, on donne du sens aussi à la mort. Après, moi, le film, il a été vu aussi par des gens qui sont très opposés à l'élevage, et je leur laisse complètement... moi, je pense que le film, il encapsule pas dans une vision. Mais cette question-là de la transformation, quelle valeur on met derrière des souffrances, quelle valeur on met derrière la mort, qu'est-ce qui joue dans cette transformation? Mmh. Quel respect on donne à la carcasse? Et ça m'emmène sur des questions avec ces ouvriers d'abattoir. Tu nous as dit qu'il y avait des paysans, enfin qu'il y avait des gens du milieu rural. Est-ce que tu as une idée de la proportion un peu et est-ce que tu vois une différence entre les personnes qui ont un lien avec les bêtes hors de l'abattoir et celles qui n'en ont pas, notamment sur la manière dont on prend soin d'une carcasse et dont on lui donne une valeur?
0: En fait, je ne vais pas faire de données de chiffres sociologiques, mais il y avait un sociologue qui a beaucoup travaillé sur cette question-là, qui s'appelle Xavier Muller, et on est environ, très grossièrement, à une vingtaine de pourcents des ouvriers qui viennent du monde rural, qui viennent du monde agricole. Le reste de la population, c'est beaucoup de gens issus de l'immigration, parce que les conditions sont très dures, les salaires sont plutôt bien par rapport à un boulot non qualifié, sauf que justement les meilleurs des ouvriers, ce sont ceux qui sont qualifiés, qui ont fait un CAP boucherie charcuterie. Donc du coup, on a vraiment des gens qui sont pas du tout dans ces mondes-là, mais par contre pour partie, ces gens d'immigration viennent de petits villages où le rapport à la mort est large. Je ne fais pas de mystère sur l'Aïd et toutes les fêtes religieuses musulmanes mettent en scène la mise à mort d'un mouton. Et donc, du coup, cette mise à mort, elle fait partie de l'aspect festif. Donc, pour eux, il y a comme ça pas une banalité, parce que loin s'en faut, mais par contre, c'est une désacralisation et ce n'est pas tabou du tout. Donc, on est dans ces questions-là pour eux qui sont très forts. Et l'usine tourne à plein régie au moment de Pâques, de la Pâque catholique, au moment de la Pâque juive et au moment des fêtes religieuses. Donc il y a vraiment comme ça, c'est tout le temps présent là. Mais par contre, voilà, c'est quand même des gens qui sont peu du monde agricole. Mmh.
1: Et c'est amusant comme tu dis désacralisation, et j'entends bien ce que tu dis par là, c'est peut-être une certaine détente par rapport à la question de la mort, mais peut-être justement parce qu'elle est sacralisée et parce qu'elle est socialisée, parce qu'elle elle est chargée de sens, là où nous dans notre société, avec le système industriel qu'on a, le sens qu'il y a c'est de faire de l'argent et de faire des produits de consommation, et que du coup la mort n'a plus aucune valeur et la vie du coup des animaux n'a plus aucune valeur.
2: Mais est-ce que dans ton film, dans votre film, Vincent et avec Raphaël, moi j'ai eu quand même le sentiment. Alors, il y a les scènes d'échauffement qui ont un côté un peu tragicomique, surtout au début, parce qu'au début, on n'a pas encore entendu toute la parole sur les maladies, les troubles musculosquelettiques, donc toutes ces maladies des articulations, des muscles, etc. Mais moi j'ai vu quand même, enfin j'ai eu le sentiment. Je voulais savoir si c'était votre sentiment aussi, qu'il y avait une forme de cérémonie, presque de rituel, avec des costumes, des gestes un petit peu ritualisés, ou alors est-ce que vous ne le voyez que comme des gestes sanitaires, en fait, purement professionnels, etc.
0: Ouais, je dirais qu'il y a un mélange des deux, c'est-à-dire qu'il y a un rituel qui a des vraies vertus et donc qui révèle les deux enjeux que tu cites là, c'est-à-dire que ces gestes d'assouplissement issu de maître Tai Chi, c'est sûr que ça fait un peu du sanitaire washing pour les gens à l'extérieur. Par contre, il y a une réalité qui est que tous les ouvriers disent que depuis qu'ils font ces gestes-là d'assouplissement des poignets, des articulations des genoux, des coudes et du cou, les douleurs arrivent plus tard. Elles disparaissent pas, bien évidemment. Mais par contre, au lieu d'arriver, je dirais, au bout d'une heure, elles vont arriver au bout de trois heures de travail parce que les articulations ont été un peu échauffées. Mais par contre, il y a un vrai rituel de l'ouvrier consciencieux qui va avoir quelque chose qui est propre sur lui, parce qu'il sait que si jamais lui salit la bête passe à l'écarissage. C'est aussi dramatique que ça. C'est-à-dire que si lui, par un geste maladroit, ramène de la saleté qu'il y a sur le cuir sur la chair de la viande, la partie de cette viande-là va être mise à la poubelle. Et donc, il n'aura pas respecté le travail de l'éleveur qui a amené la bête jusque-là, etc. Et il aura gâché le boulot. L'aiguisage du couteau, qui est vraiment un cérémoniel qui nous a beaucoup, beaucoup impressionné, parce que il revêt tous les registres, c'est-à-dire que le tenir le fil d'un couteau pour qu'il soit coupant comme un rasoir, c'est très compliqué. C'est ça qui fait que vous n'allez pas souffrir, vous, comme ouvrier, à faire votre boulot de boucher, et c'est comme ça que vous allez lever les meilleurs morceaux pour valoriser au mieux ces bêtes-là. Donc il y a vraiment un rituel qui est très fort et qui revêt tous les enjeux de cette chose-là. Après, la réponse, elle est dans le titre du film. On a appelé notre film Seigneur, avec un jeu de mots entre les seigneurs avec un E et les seigneurs avec celui qui saigne avec un A. Mais c'est vrai que pour nous, il y a une vraie noblesse dans le travail qu'ils font. C'est-à-dire que nous, on s'est très clairement positionné là-dessus, sur le fait qu'on ne jette pas en pâture ces gens-là à une vindicte populaire sur ce que ça raconte de ce métier-là. C'est vraiment, enfin, de cette mise à disposition industrielle de la viande, c'est vraiment des gens qui font un boulot très, très attentif, de façon très attentive, et qui vont jusqu'au bout de cette gestuelle-là, dans ce rituel de technicité et de respect du vivant.
2: Est-ce que dans ces gestes, donc déguisés, est-ce que tu y vois quelque chose d'une mise à distance un petit peu de ritualisation de la mise à mort aussi?
0: Ou pas je ne saurais pas répondre, en fait, parce que la question est très précise, et j'aurais, je pense, avec les 15 ouvriers avec qui on a travaillé qui sont dans le film, 15 réponses différentes, et je voudrais pas faire de généralité. Non, je pense qu'il y a cet enjeu-là, ça c'est évident, mais après, comment ça revêt les choses, il y a quand même... Là où le film diffère beaucoup, le nôtre de Cola, c'est que on est avec des gens qui font un boulot qui les épuise. Mm-hmm. Donc le réfléchir par rapport à ça n'est vraiment pas évident. Cola installe ses personnages à un moment dans la cuisine. Ils ont eu le temps de prendre leur douche, ils sont reposés, ils sont complètement disponibles. On voit comme ça des entretiens en long cours, mais dans une tranquillité où on sent que la pensée elle avance. Certains, c'est très clair depuis le début, leurs réponses sont claires. D'autres, comme pour Marie à la fin, en effet, on est des choses où elle revient, où elle réfléchit à cette question-là. Rien n'est établi pour elle. Eux, ils ont vraiment notre choix était de les interroger sur la chaîne ou dans les zones de repos, mais ils sont les trois quarts du temps épuisés. Donc c'est compliqué d'arriver à avoir une finesse, je dirais, plus philosophique ou psychologique. On est vraiment, nous, dans l'énergie du moment et ce qu'ils sont en capacité à pouvoir exprimer. Mmh.
1: Et peut-être sur l'épuisement, moi, là où j'ai l'impression qu'il y a une très très grande différence, c'est que les gens que je vais filmer, ils sont leurs propres patrons. Et c'est des gens qui se sont donné de la latitude. C'est-à-dire que dans le milieu agricole, il y a beaucoup d'indépendants, mais qui sont complètement un petit peu le flingue sur la tempe avec les banques, etc. Eux, les gens que je suis allé filmer, c'est des gens qui vont bien. La santé de leur ferme va bien. Ils se sont donné de la latitude et donc ils font les choses comme ils le souhaitent. Mmh. Et ça, c'est l'énorme différence avec ce qu'on voit dans ton film. Il y a des moments qui sont quand même assez douloureux dans ton film avec cet apprenti, enfin ces deux apprentis qui se prennent du coup l'autorité, l'humiliation de la hiérarchie et qui se font vraiment écraser, quoi. Et c'est ça, je pense, qui change la qualité, c'est pas ça, mais en tout cas la manière dont la parole s'inscrit, dont la parole et la continuité des gestes, c'est que leurs gestes chez les personnes que je suis allé filmer, c'est eux qui les ont choisis. Et du coup, ils peuvent en parler. Et c'est assez différent. Mais après, sur la question, du coup, je faisais aussi ce bémol sur la question de la fatigue, parce que moi, les gens que je suis allé filmer, même s'ils vont bien, quelqu'un comme Cyril, par exemple, la fatigue, il se lève tous les matins à 5h du matin. Et lui, il fait des semaines à 80 heures, quoi. Et tous ses proches ont peur pour lui parce que en fait c'est du travail de frapper, donc c'est du travail de passionné, c'est du travail où eux se sont donnés constituent leur cadre de travail, mais c'est aussi du travail qui est complètement dingue. Enfin, puis le métier de laitier d'aller, enfin c'est du, il y a jamais de vacances, c'est pas possible des vacances, c'est impensable, il faut traire les bêtes. Il y a quelque chose, là je suis un peu définitif, parce qu'il y a des moyens qu'ils ont pour décrocher de ça et de quand même réussir à en prendre un peu. Mais sur la fatigue, je pense que c'est pas la même.
0: C'est pas la même.
2: Alors on va faire une petite pause musicale et on revient juste après.

0: 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Dans l'émission d'Adoc, on a déjà traité le sujet et on vient d'écouter Anne Sylvestre, J'aime les gens qui doutent. Alors, je voulais revenir, Cola, avec toi un petit peu sur... on a entendu tout à l'heure une scène avec Pauline.
1: Ah pardon.
0: Pauline, si je dis pas de bêtises, qui met à mort. Donc c'est la première scène où on voit une mise à mort dans le film. Donc il met à mort un chevreau. Et je voulais savoir un peu comment, en fait, tu l'as filmé de manière très spécifique, que tu nous le décrives un petit peu, parce que en fait on voit, mais on voit pas.
1: Complètement. Peut-être que sur la séquence qu'on a entendue, ça commence par un plan où on est dans la bergerie.
0: Oui.
1: Et en fait, on voit Pauline qui rentre, c'est un matin, il y a de la lumière naturelle qui rentre. Et Pauline rentre dans la bergerie qui est à peu près vide. Il y a quelques chevrettes qui sont là, 8-9, et qui la suivent avec plein de vie. Elle a un grand tablier ciré. Et elle s'approche doucement, un petit peu au fond du plan, d'un petit chevreau qu'elle attrape en disant « tu boites ». Et qu'elle, après, elle porte du coup vraiment, vraiment comme un bébé, elle le porte avec elle et elle l'emporte dans un autre endroit où on arrive ensuite. Donc c'est un autre plan qui est en fait une petite salle avec pareil de la lumière naturelle qui vient directement sur elle et sur le chevreau. Et en fait, on comprend très tard... au moment où elle renverse un petit peu le chevreau et où on voit enfin le couteau qu'elle a dans l'autre main. Et en fait, elle fait corps avec le chevreau, elle l'embrasse complètement, lui qui a la tête en bas, et elle plante le couteau dans le cou du chevreau pour le saigner. Mmh. Et on l'entend crier, le chevreau. C'est un moment en fait où effectivement le cadre il est quasi fixe, la caméra est portée mais le cadre est quasi fixe et où moi je reste sur Pauline, c'est-à-dire que en fait quand on met pause, on voit que la pointe du couteau, on la voit rentrer, mais très vite le chevreau sort du cadre et la blessure sort du cadre et la tête du chevreau sort du cadre, y compris les yeux. C'est un petit peu ça c'est cette image-là à laquelle on n'accède pas, c'est la panique, la blessure. Les yeux du chevreau écarquillés, puis qui partent très vite parce qu'il part aussi, il tombe vite dans les pommes. Et on reste sur Pauline. Mmh. Et on entend. Et surtout, on entend ce sang qui coule dans le seau. Mmh. Et en fait, il y a un mélange de choix et de contraints sur un tournage comme ça. Moi, je tourne avec une focale fixe. J'ai un mur dans le dos, je peux pas reculer. Du coup, le choix qui s'offre à moi, là, c'est soit je reste sur Pauline, soit je descends sur le chevreau. Et en fait, moi, c'est assez clair que je filme les éleveurs, je filme à leur hauteur, c'est eux qui m'intéressent, c'est leur intimité qui m'intéresse. Les bêtes, je les filme aussi parce qu'elles ont une grande place dans la vie des éleveurs, parce que les éleveurs leur donnent aussi cette qualité d'individu pleinement. Mais à ce moment-là de la mise à mort, moi, ce qui m'intéresse, c'est ce que vit Pauline. Il y a également sans doute de la pudeur. Sans doute un petit peu de peur du moment et des choses comme ça. Mais très concrètement, moi, si j'avais pas eu ce mur-là, ou peut-être si j'avais eu un autre objectif, c'est possible que j'ai fait un choix un peu différent. Mm-hmm. En tout cas, cette scène, elle a été tournée comme ça. Et après, je l'ai suffisamment aimée, assumée pour la monter telle qu'elle dans le film, parce qu'il y a eu d'autres mises à mort, etc. Mm-hmm. Donc, je suis pas en train de dire que c'est juste du contraint, c'est qu'il y a du contraint, puis après, il y a du choix de porter ce contraint-là. Et je crois que dans cette pudeur-là, en tout cas, on comprend aussi mon point de vue et l'intérêt qu'on porte à Pauline, à son moment de grande tension, à un moment où on l'entend souffler, en fait, oui. Assez vite.
0: Oui, je l'ai enlevé, mais effectivement, on entend un grand soupir à la fin.
1: Voilà. Parce que en fait, elle fait les choses très très bien. Elle a une responsabilité là par rapport à ce chevreau, c'est de le faire bien, de pas le rater quoi. Du coup, c'est une grande concentration et peut-être. En fait, à la fin du tournage, moi j'ai bossé un peu sur les fermes, et à la fin du tournage, chez Cyril, il m'a proposé de faire cet acte-là. Donc en fait, ça m'est arrivé. Donc j'ai saigné comme ça un chevreau et un agneau. Et ce dont je peux témoigner moi, c'est que c'est un moment de grande concentration. où ben, on est quand même... Enfin, c'est pareil, la responsabilité, elle est de faire les choses bien. Et après, enfin, à partir du moment où on a pris cette décision de le faire. Mm-hmm. Et moi, j'ai passé, comme c'était la première fois, bah, que après, je découpe, je vide, j'ai fait tous les gestes qu'on voit après, plutôt dans ton film, mais de manière beaucoup plus artisanale, quoi. Et c'est seulement quand j'ai mis la demi-carcasse dans la chambre froide que j'ai eu une retombée comme ça de fatigue, et comme dans les moments où je sais pas moi, où on a un mélange d'adrénaline et d'émotions mais retenu, et que ça se paye à la fin, quoi.
0: Mmh. Et donc bah, j'imagine que dès le début il y avait l'idée de filmer les mises à mort. Est-ce que tu peux parler aussi de celle de avec Marie Pascal qui est aussi très spécifique en fait pour ouais. chacun des éleveurs en fait à chaque fois. Donc il y a les entretiens dans la cuisine dont on parlait, il y a la vie un peu de la ferme, et il y a à chaque fois une mise à mort. Celle de Marie Pascal, elle est aussi très spécifique. Est-ce que ouais. tu peux la décrire?
1: Complètement. Je peux peut-être juste préciser sur le mouvement global du film. Il y a une mise à mort qu'on voit vraiment, c'est celle de Pauline.
0: Oui.
1: Après Cyril, lui, on le récupère. Après, dans un moment où on comprend ce qui s'est passé, puisqu'on l'a vu chez Pauline, mais il est dans cette attente que le sang s'écoule. Donc c'est plutôt évoqué, mais il y a quand même une scène pleine où on le voit dans un moment où on sent qu'il n'est pas très satisfait du moment, quoi. Et après, du coup, on voit Marie-Pascal. Et on rentre un petit peu chez Marie-Pascal par cette scène-là, qui fait que, en fait, elle va chercher une chèvre en l'appelant par son nom. Là, cette fois, c'est pas un petit, c'est une vieille chèvre qui a fait son temps. Elle l'amène hors de la chèvrerie. Et puis, Marie-Pascal, donc on la voit sortir avec la chèvre, puis revenir seule, fermer la porte, être en tension, essayer de trouver, circuler dans sa chèvrerie, essayer de trouver l'appui de ses chiennes et de ses autres bêtes, parce qu'elle est dans un état émotionnel très agité, très compliqué à ce moment-là. Elle se rapproche de la caméra, là elle souffle et on entend une détonation dehors, et elle tourne la tête. Mmh. Après se repasse un petit peu de temps, et puis ensuite elle retourne à la porte, et puis elle demande si c'est bon. Elle dit « c'est bon ». Et on entend faiblement, mais Pascal, son mari, qui lui répond « bah oui, c'est bon ». Voilà. Et en fait, et cette scène-là, c'est pareil, c'est pour rester avec elle. C'est pas pour soustraire cet acte-là du regard du spectateur, mais c'est pour comprendre ce qui se joue pour elle et ce sur quoi elle va mettre des mots après, de dire « mais en fait, moi j'arrive à assumer ça ». Et puis après, ce qu'on voit après quand même, c'est Marie-Pascal qui est auprès de sa chèvre, et elle accompagne sa chèvre qui est déjà morte, mais au moment où la chèvre est suspendue, au moment où on voit le seau dans lequel il y a du sang qui fume parce que c'est l'hiver, et on voit Marie-Pascal qui caresse sa chèvre.
0: Mm-hmm. Les mêmes gestes un peu que Pauline,
1: ouais,
0: la caresse.
1: C'est ça.
0: L'accompagnement.
1: Et du coup, voilà, pour moi, c'est d'essayer de comprendre ce qui se joue, ou de voir, ou de sentir ce qui se joue pour Marie-Pascal, elle qui assume ce geste-là, mais qui n'arrive absolument pas à être là. Et puis après, du coup, il y a sa parole plus tard dans le film qui nous explique un petit peu ce qu'elle se raconte, elle, à ce moment. Mmh.
0: D'accord. Il y a une chose aussi, alors là on change totalement de sujet, mais bon, dans ton film, il y a aussi un moment qui est un peu presque surprenant, parce qu'il arrive, on s'y attend pas, où il y a de la musique, mm-hmm. tout d'un coup, du jazz en fait. C'est ça peut-être qui est le plus surprenant, une musique qui est rarement utilisée en documentaire comme ça, à la campagne. On a plus souvent de la musique classique, etc. Est-ce que tu peux expliquer ce choix et pourquoi à ce moment-là, pourquoi, voilà.
1: Alors c'est du jazz qui est composé par du coup un ami qui s'appelle Benjamin Lévy, et en fait moi très concrètement je vivais en colocation avec lui quand j'ai tourné le film, quand je l'ai écrit, quand j'ai fait la post-production, et en fait du coup je revenais de tournage à chaque fois, puis on regardait des rushs ensemble. C'est un ami qui m'a aidé à penser le film aussi, qui m'a soutenu, bon bref, et en fait là-dedans, dans ce processus-là, en discutant, enfin moi j'ai eu besoin à un moment d'un geste musical. En fait, il y a quand même trois moments en fait où il y a de la musique,
0: d'accord.
1: Et c'est souvent des moments de bascule où on passe de l'un à l'autre. Et cette place-là de la musique, c'est des moments très très simples, assez peu, enfin sur lesquels on insiste assez peu quand même. Il y a peu de musique dans le film. Et du coup, c'est une proposition qu'on a construit un petit peu tous les deux. Lui, il est plutôt dans ce monde-là du jazz, mais c'est du jazz qui est très planant. C'est des notes qui sont égrenées. Dans le jazz, souvent il y a des accords un peu complexes. Et je trouvais que ce mélange de cette petite instabilité que la couleur de ces accords-là amenait travaillait bien à l'endroit de la complexité des sentiments du film. C'est-à-dire que en même temps il y a quelque chose d'un petit peu dissonant, en même temps il y a quelque chose d'assez planant, en même temps il y a quelque chose comme ça qui est très beaucoup dans la contemplation aussi. Et voilà, moi ça me parlait de ce geste-là, de mélange de contemplation, on est en même temps dans des endroits très beaux et on est vraiment dans la boue et la merde et le sang. Et voilà, puis après moi c'est une musique qui me parle aussi.
0: C'est très beau effectivement, mais c'est pas commun, donc c'est pour ça qu'on voulait en parler. Et si je dis pas de bêtises, vous de votre côté, pas de musique du tout, hein ?
2: Ah non, pas du tout.
0: Aucune. Et pourquoi, en quelques mots ?
2: Parce qu'il n'y a pas la place. Parce que c'est pas notre culture, c'est pas là d'où on vient au sens du travail documentaire. On adore la musique intradiégétique, mais là, on est plutôt sur une musique brutiste qui est celui de l'usine, et ça suffisait bien. Et il y a juste un moment, on préfère dans une des séquences du film où il y a une séquence de repos et ils vont mettre un morceau et ils vont l'écouter, chanter et rigoler dessus. Mais c'est vraiment plutôt dans cet esprit-là qu'on installe plutôt notre cinéma avec Raphaël.
1: Il y a un moment où j'ai dressé l'oreille plutôt vers la fin du film où on entend des tintements. Très rythmé, c'est vraiment léger, mais où je me suis demandé s'il n'y avait pas quelque chose qui arrivait comme ça, du geste musical, puis très vite.
2: Je vois pas le moment dans le film. Faudrait que je le retrouve.
1: Mais ouais, il y a un moment comme ça où il y a, en fait, sur les chaînes, il y a quand même des choses qui sont très rythmées. L'usine, c'est quelque chose qui se rapproche aussi d'une grosse boîte à musique, alors pas souvent pas plaisante du tout, mais il y a des tintements à un moment qui m'ont parlé un peu musique.
0: J'ai cru que ça venait. Alors, on arrive à la fin de l'émission. Je vais vous demander à tous les deux de nous dire où peut-on voir vos films. C'est un peu la com, peut-être.
2: Vas-y, sur
1: qui... Oui, alors, le film a été acquis
0: par... Les Initiés, du coup.
1: Les Initiés, ouais. C'est possible d'aller l'emprunter dans les médiathèques en France, dans à peu près toutes, normalement. Il y a une plateforme qui s'appelle CubeWeb qui l'a rendu disponible pendant 8 mois. Alors là, c'est plus le cas. Mais sinon, sur Tenk, qui est le diffuseur officiel du film, qui est du coup une plateforme sur abonnement. Et c'est possible, en fait, sur cette plateforme, une fois qu'on a un abonnement, c'est des abonnements qui ne coûtent pas très cher, là, dans la promotion de Tenk.
0: TENK,
1: voilà. Mais en fait, c'est possible, une fois qu'on a un abonnement, d'aller louer des films pour, je crois que c'est 2 euros. Et il est dans les films qu'on peut louer maintenant, parce qu'il est, c'est une sélection de films, donc il y en a une trentaine disponibles en permanence, et le mien n'est plus dans ces 30-là depuis quelques temps.
0: D'accord.
1: Mais c'est possible d'aller le louer.
0: D'accord, et de votre
2: donc,
0: côté,
2: pareillement, en fait, c'est même pour prolonger la disponibilité dans les médiathèques, en fait, il y a la médiathèque numérique, c'est-à-dire que si vous avez un abonnement dans votre bibliothèque municipale de quartier ou de village, bien souvent, ça vous donne accès à cette médiathèque numérique où les films sont à emprunter gratuitement sur une plateforme qui est celle gérée par l'État, enfin par les collectivités. Donc ça, Seigneur est disponible là, et nos films sont disponibles sur la plateforme Sooner, anciennement Universciné, qui est une plateforme française qui donne la part belle au cinéma d'auteur et aux documentaires d'auteur. Et donc là, on a, moyennant 5 euros, la possibilité de louer le film, sauf si vous avez, comme pour Tenk, un abonnement. Voilà, il est disponible. Je ne crois pas que le film soit disponible sur Tenk. Mais en tout cas, Sooner, Sooner.com, vous avez là ce film-là et plein d'autres. C'est une merveilleuse plateforme.
0: Très bien, merci beaucoup pour cette très intéressante discussion. On retrouve toutes les émissions d'Adoc sur le site adoc.net. On va passer maintenant la parole à la personne qui va présenter l'agenda.
3: Et la personne qui présente l'agenda, c'est moi, Mélanie. Tout d'abord, une petite information ad hoc, comme de nombreuses associations et personnalités, est signataire de la tribune Zappé Bolloré. Et pour rappel aussi, ADOC est membre actif de l'Observatoire de la liberté de création, un groupe qui réunit des organisations représentant tous les secteurs de la culture. Ensemble, nous luttons contre toutes les formes de censure, entraves et vandalisme des œuvres. Mais pour commencer l'agenda, donc, une rencontre, mercredi 10 juin, suivie d'une projection à 18h au Forum des Images. C'est la présentation du projet de Mehran Tamadon, le nouveau bal, à l'initiative du CNC et de la Cinémathèque du documentaire. C'est dans le cadre des rencontres de la Fabrique des films. Le pitch du film, en novembre 2023, au bal de Crépol, c'est près de Valence, Thomas est tué au couteau lors d'un affrontement violent entre des rugbymen blancs et des jeunes d'origine maghrébine de la Cité de la Monnaie. Cet événement, instrumentalisé par les médias, a traumatisé, apeuré les uns, stigmatisé et isolé les autres. Dans ce contexte, l'auteur suscite des rencontres entre les habitants pour envisager d'organiser un nouveau bal qui raconterait une nouvelle histoire. Cela pose la question du vivre ensemble. À l'issue de la discussion, projection du film iranien de 2014 qui avait remporté le Grand Prix du Festival du Réel, là ce sera à 20h. Samedi 13 juin à 18h, au centre de la 20e chaise, projection du film Gnar, les fils de l'eau de Marie-Cécile Krantz. Gnar, c'est Saint-Louis. C'est une ville née de la rencontre entre la terre, le fleuve et l'océan. Hassan, vieux et Pogba, emmène la réalisatrice de Friche en Ruelle par les eaux sous le pont Fédère, à proximité de la digue au bord du fleuve Sénégal. Ils y vivent leur enfance de jeunes talibés. À leur côté, nous découvrons la vitalité silencieuse de ce petit peuple soumis à la mendicité quotidienne et aux enseignements religieux. Une autre diffusion est possible pour ce documentaire le 18 juin au cinéma du Quai Branly à 18h30. Le 17 juin, Cathy Dubois projettera son film « Ce qui reste des amours de nos mères » à Douarnenez et le 20 à Logona d'Aoulas. Le 18 juin à 14h30 à la Cinémathèque Robert Linen dans le 17e, Alexandre Hiller et Juliette Steimer, membres d'ADOC, sont intervenus en résidence dans 3 collèges du département. Ça, c'est dans le cadre du dispositif d'éducation à l'image à Toudoc. Ils proposeront la restitution des exercices filmés réalisés du travail des élèves. Du 16 au 30 juin, la Cinémathèque du documentaire, la BPI, propose une rétrospective sur le travail de Viviane Ostrowski en tant que cinéaste, mais également en tant que programmatrice. Cela s'intitule « Je ne fais que passer ». Jeudi 25 juin, à 20h30, une avant-première. Ce sera au Ciné Hoche de Bagnolet, c'est Pablo Cires qui nous présentera Arcobaleno, un film accueilli en montage à périphérie dans le cadre des cinéastes en résidence. Entrée libre sur réservation dans la limite des places disponibles. Le Limineur qui est malheureusement toujours en danger mais qui résiste bien. Là, ce sera le samedi 27 juin à 11h. On pourra y voir La cinquième vie de ma sœur de Béatrice Casanova. C'est l'histoire de sa sœur qui était une combattante, intellectuelle de renommée internationale, redoutée et redoutable. Leur relation était souvent conflictuelle, jusqu'au jour où une maladie a pris le contrôle du corps de sa sœur. Là, tout a changé entre elles. Enfin, sur France Télévisions, en replay, on peut également voir le film « Les pères sont des mères juives comme les autres » de Renaud Cohen et celui de Marie-Gabrielle Fabre, cette fois c'est sur Arte, le 5 juillet, Natasia Kinski, Une vie à soi. Enfin, et pour finir, c'est la saison des festivals qui va bientôt débuter. Du 25 au 28 juin, on peut assister aux rencontres de Méliuenec et du 3 au 11 juillet, c'est le festival de films Résistance. C'est un peu loin, c'est à Foix, dans l'Ariège. C'est un super festival organisé par l'association Regards Nomades. Et voilà, à bientôt.

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2: Les Shaddock font route vers la terre entassée dans leurs ustensiles. Venait d'abord le chef Shaddock dans sa casserole personnelle, le devin plombier dans son lavabo et le professeur Shaddocko. Le reste de la population suivait et comme elle pouvait. Il y avait des Shaddock en boîte, des Shaddock en casserole ou à la poêle, et même des Shaddock en tube. Évidemment, ils étaient un peu à l'étroit, mais ils avaient quand même du choix. Car quand un Shaddock en avait assez de vivre dans un tiroir du haut, par exemple, il pouvait s'installer dans un tiroir du bas et même vice-versa. Mais tout était plein de Shaddock et pour la cuisine, c'était pas pratique. Quand on voulait faire cuire des nouilles, par exemple, il fallait déménager les Shaddock qui habitaient dans le fourneau. En attendant, on les installait dans l'eau des nouilles. Et quand c'était cuit, on déménageait les Shaddock qui habitaient dans la passoire et on les mettait dans le fourneau. On passait une première fois pour récupérer l'eau dans le fourneau, on passait une deuxième fois pour récupérer les nouilles à part, enfin on passait le fourneau pour récupérer l'eau. À ce moment-là, les nouilles tombaient et on pouvait recommencer. Quand il y avait vraiment trop de Shaddock dans les ustensiles, on en jetait aux goulpes, car les Shaddock avaient emporté leurs goulpes. Mais depuis qu'il n'avait plus de planète, le goulp n'était plus qu'un trou avec rien autour et les Shaddock en trop se mettaient à tomber ou à tourner autour des planètes quand il en passait. On les appelait des satellites. Et c'est depuis ce temps-là d'ailleurs qu'il y a tant de satellites dans l'espace.
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0: Radio Libertaire, c'est Poucou, nous sommes ensemble, bonsoir, nous sommes ensemble jusqu'à minuit, bonsoir, nous sommes ensemble jusqu'à minuit, bonsoir.
1: Vous allez bien ?
0: Oui, vous ?
1: Tu reviens, ça y est, c'est le tandem qui est réuni alors ?
0: Bah oui.
1: Génial.
0: Il est bien générique déjà.
1: J'ai ramé pendant un mois.
0: Ah bon ?
1: En solo, quoi, presque.
0: Sur la Garonne ?
1: Oui, sur la Seine.
0: Non, tu t'es fait des muscles alors, non ?
1: Ah, au plein, les pectoraux. Bien.
0: Il est bien générique, hein, dis donc.
1: Mais en fait, on pourrait le passer pendant 2 heures. Quasiment. La dernière fois, je l'ai laissé 4 minutes, d'ailleurs.
0: Il a un petit côté hypnotique, non ?
1: Complètement. C'est une spirale.
0: Alors, est-ce que tu as repéré les petits sons du métro japonais ?
1: Non. C'est quel métro, ça ?
0: Bah, je sais pas. Je crois que c'est un robot. Tu sais, les robots qui passent comme ça, qui te disent...
1: Ah, c'est des robots ?
0: Oui.
1: C'est pas les mélodies de station de métro ?
0: Non, c'est le petit robot.
1: Ah.
0: Oui, t'as peut-être raison, c'est peut-être une...
1: Chaque station a une mélodie, en fait.
0: Ça, je sais, oui.
1: Et surtout, ouais. Le Yamanote Line, qui c'est costaud en mélodie. Alors ?
0: Alors, ce soir, on fait nos...
1: Pyjama, soirée pyjama.
0: Nos deux volets, non. Alors, un volet un peu contemplatif, introspectif, prostré, comme ça, dans un coin, à écouter des cailloux qui tombent par terre. Et puis une deuxième partie plus extravertie.
1: On écoute la pluie sur les pierres, les roches.
0: Mais la dernière fois,
1: dans un jardin zen.
0: Je crois qu'il y a 2 mois de ça, j'ai quand même fait écouter du field recordings,
1: oui,
0: de bains japonais.
1: Hein, quand même. De plus en plus écolo, hein, les oiseaux, tout, les arbres. Bientôt, ça va être le liège qu'on arrache des arbres, des troncs. Et là, on va commencer quand même par Arovan et Taylor Dupré qui se réunissent pour la 2e fois, je crois,
0: ouais,
1: sur le label Laps.
0: Ouais.
1: Et c'est beau.
0: Oui, et alors, un petit mot sur Laps, ce sont des Bretons,
1: oui.
0: Ce sont des gens de chez nous.
1: Mais c'est génial, on ne les connaît pas et tout.
0: Alors, ça fait plusieurs fois qu'ils publient des très belles pièces de musique expérimentale, ambiante, et notamment des artistes japonais. On avait déjà passé, je crois, un artiste sur ce label, un artiste, ouais, japonais ambiante.
1: Super. Donc c'est du chill berceuse, avec un petit peu de caractère, un petit peu de... J'ai vu que c'était Mathieu qui était à la guitare, et tout le reste c'est Uvezan.
0: Oui, monsieur Uvezan qui aime autant, je crois qu'on en avait parlé, Morton Feldman, John Cage, la musique qui laisse des espaces comme ça entre les mouvements musicaux purs. Donc de faux silence en fait, et il aime autant ça que la drum and bass ou l'electronica. Et c'est vrai que ces derniers temps, c'est peut-être ce courant de musique électroacoustique et de côté aussi improvisé, parce que je pense que ce sont beaucoup de musiques improvisées dans ces rencontres avec Taylor Dupré, mais aussi avant avec Proyar Khatami, le musicien iranien avec lequel il a dû signer au moins 4 ou 5 albums, je crois.
1: Bon, une musique qui s'adresse donc aux personnes non pressées, qui prennent le temps d'écouter la musique, calme. On commence ? 2 extraits de ce nouvel album intitulé Ent. Arovan, Taylor Dupré, C'est Poucou, Libertaire, La Totale. C'est parti pour 2 heures. Et puis tu nous parleras, je crois, d'un spécial après.
0: Oui, on va faire une spéciale.
1: Une spéciale. Allez, c'est parti.

0: Field Recording, Ambient Music.
1: Est-ce qu'on explique à nos auditeurs ce qu'est le Field Recording?
0: Oh, ils savent maintenant.
1: Tu mets un magnéto dans la nature et puis tu enregistres. Mais ce n'est pas que le magnéto comme ça, hein, c'est aussi le choix, l'orientation, la façon dont tu vas récupérer cette matière sonore et la réagencer pour composer. Ce qu'on a appelé après plus tard la musique concrète, c'était déjà en fait les prémices du field recordings. Et puis il y a le field recordings radical, c'est le micro est posé, mais on peut aussi mettre une guitare par exemple en plein milieu d'une plage avec du vent et laisser les cordes en fait vibrer au gré des changements de température et voilà, donc des courants, et c'est très intéressant. Sakamoto aussi, Ryuichi était vraiment marqué par ça, notamment avec le fameux piano rescapé de la catastrophe de Fukushima.
0: Voilà. Mais l'ASMR, c'est aussi du field recording, non?
1: Pas vraiment, puisqu'en fait tu crées des bruits toi-même. C'est pas ton micro qui est posé et qui laisse la nature en fait agir, et le hasard. Tu vois, tu n'as pas de contrôle. C'est la nature qui prend le contrôle en fait sur l'enregistrement. Et alors que là, quand tu fais du petit bruit d'ASMR, tu es acteur, c'est toi qui génères les sources sonores.
0: On vient d'écouter un morceau de Simon Fisher-Turner, quelqu'un que l'on adore ici. Nouvel album intitulé Stuff, qui est une collection d'anciens et nouveaux titres compilés par lui-même. Souvent, on l'a vu chez Mute, il a une carrière impressionnante, avec notamment des musiques de films pour Derek Jerman, notamment Caravaggio, The Last of England, The Garden, et Blue, notamment, qui nous a beaucoup influencé. C'est ce genre de musique, comme on disait, field recording ambiante, drone, électronique planante, expérimentale, mais toujours profondément humain, comme un peu de l'art sonore aussi, on pourrait identifier ça comme ça. On a eu juste avant un duo qui est entre autres Alan et Jan, c'est-à-dire Alan Abrahams, connu notamment pour des projets techno, portables et bodycode, qui vit actuellement à Paris d'ailleurs, et Jan Jelinek, qui lui est un peu l'héritier de Oval, on va dire, qui mène le label Fétiche. Donc Alan et Jan viennent de sortir un album d'abstract pop feutré, en mode ovale, glitchy, déconstruit et tout ça. Mais ça reste assez soft à écouter. Maintenant, nous allons ouvrir un long volet. Nous laissons Monsieur Shujin présenter ce chapitre.
1: Oui, on va vous faire découvrir ou redécouvrir un personnage essentiel dans la sphère électronique contemporaine et qui a un lien très fort avec le passé, mais qui n'est pas un lien de nostalgie ou un lien de, comment on pourrait dire, ressassé ou d'archéologie. C'est vraiment travailler avec des artistes qui ont été des pionniers et qui continuent à être très créatifs. Et donc il s'agit du fameux Ben Edwards, alias Benj, que nous avons découvert il y a au moins une vingtaine d'années de ça, je pense, hein, avec son label Expanding, avec ses productions, je crois que c'était chez Sub Rosa, il me semble, à l'époque.
0: C'est pas Benj plutôt?
1: Alors il y avait Benj, j'étais chez Quatermass.
0: C'est Benj, ou il y a un projet qui s'appelle Benj également.
1: Il y avait Benj et alors
0: Benj. C'est différent. Hein.
1: Ouais, mais tu crois pas que Benj a été.
0: Je crois pas que ce soit
1: artiste.
0: Lié, moi.
1: Il me semble que oui.
0: En tout cas, lui, il avait une carrière électronica, ouais, c'est vrai.
1: Alors, c'était vraiment le boss d'un label, en fait, hein, le label Expanding. Mais c'était également aussi un grand collectionneur de machines, de synthétiseurs analogiques, des énormes machines modulaires, à une époque où les studios s'en débarrassaient, limite les mettaient à la casse ou les vendaient pour une bouchée de pain. Ben Edwards, c'est donc... a commencé à créer une collection et à vraiment construire de toutes pièces un studio d'enregistrement, le studio Memetune, dans lequel en fait il pouvait se livrer à des expériences, à ses enregistrements, soit des artistes qui signaient sur son label, soit pour ses propres productions en solo, parce que c'est aussi un musicien plus qu'un producteur. Et alors pourquoi je vous parle de ce Ben Edwards? Parce que il y a quelques jours de cela, nous avons eu la chance de voir Cabaret Voltaire sur scène. Cabaret Voltaire en une une forme d'incarnation curieuse, puisqu'il s'agissait d'une tournée d'adieu initiée par Stephen Mallinder, survivant de la formation. Richard Ashker qui est décédé il y a quelque temps, et regroupé avec Chris Watson, l'un des membres fondateurs, qui était plutôt la personne qui bidouillait les sons, avait cette approche de chercheur et de constructeur d'univers sonore un peu différent, à une époque où en fait Cabaret Voltaire se définissait plutôt comme un groupe de bruit, un bruit parfois même politique, plutôt que comme des compositeurs de musique en tant que tels, et même proto-punk, c'est-à-dire avant que le punk existe, ils avaient cette démarche très singulière, héritée directement du dadaïsme. Donc on a eu la chance de voir Cabaret Voltaire, et si ce concert en fait de Cabaret Voltaire a eu lieu, et cette reformation d'adieu a pu se produire, c'est grâce donc à Ben Edwards, Benj, qui a enregistré Stephen Mallinder, qui accompagne Cabaret Voltaire et Stephen Mallinder depuis maintenant plus d'une décennie, et a également créé plein de formations que l'on va découvrir ce soir ou redécouvrir. Donc on va débuter tout de suite avec le Cabaret Voltaire, qui est l'album de l'enregistrement de la tournée de l'année dernière qui se poursuit et qui va s'arrêter là, bientôt, dans quelques semaines. Donc avec les dates aussi en Belgique, là, dans quelques temps. Donc l'album s'intitule What Time Is It Really? C'est un live publié sur le label Mémétune, label donc du studio Mémétune de Ben Edwards. Et on va écouter le fameux Do Right, titre emblématique de Cabaret Voltaire, qui utilisait les voix, les slogans politiques, les enregistrements de sources diverses tirées sur des documentaires, des films ou encore des choses enregistrées dans la rue ou voilà. Donc on va débuter avec ça, sachant que sur scène Ben Edwards s'occupe des percussions, ce qui est assez étonnant. Donc c'est aussi un batteur mais aussi quelqu'un qui triture les synthétiseurs analogiques. Et puis on poursuivra par la suite avec tous les projets dont Ben Edwards, Benj, est membre avec les gens de Cabaret Voltaire, donc avec Stephen Mallinder, donc le fameux projet Wrangler. On écoutera aussi Eric Random, batteur, percussionniste, tabliste, joueur de tabla sur les albums de Cabaret Voltaire, musicien culte de Manchester qui a longtemps collaboré avec eux et puis qui a publié des albums cultissimes. On écoutera un titre qui sonne comme du pur Cabaret Voltaire électro-funk. On écoutera aussi Creepshow, qui n'est autre que aussi Ben Edwards avec Stephen Mallinder et parfois aussi John Grant. On écoutera du Benj en solo, bien sûr. On écoutera Fader. Fader, c'est Neil Arthur de Blancmange qui s'est réactivé grâce à Ben Edwards. On écoutera John Fox and the Math, premier chanteur d'Ultravox que Ben Edwards a, pareil, reboosté, restimulé pour pouvoir enregistrer des choses. Et on terminera toute cette session aussi avec une nouvelle formation constituée par Vince Clarke, ancien Depeche Mode, et Rageur, et Yazoo, avec Neil Arthur de Blancmange et Benj, qui produit, joue avec eux et enregistre en fait cet album de reprise de morceaux, et on entendra une reprise soit de Fat Gadget ou une reprise de Thomas Lear et Robert Rental. Voilà.
0: Donc, il n'était pas présent au line-up de vendredi, là, Benj. Il n'était pas là. Hein.
1: Mais si, ah, si c'était le monsieur aux percussions.
0: Je pensais que tu m'avais dit qu'il était malade, j'ai pas compris.
1: Il était malade sur la tournée précédente de 2025.
0: Ah, ok.
1: Et il était lui présent. Par contre, c'est Chris Watson qui n'était pas présent.
0: Ah, oui.
1: Et,
0: voilà. Ah, ouais.
1: Voilà, pour au plus grand dame de certains fans de la première période de Cabaret Voltaire, la période brutiste. Donc voilà, tout de suite Cabaret Voltaire, et puis on vous désannoncera ensuite tous les artistes que je vous ai cités.
0: Ça fait beaucoup de références là, je ramasse les copies dans 10 minutes.
1: Et surtout, je vous ferai un petit, je vous expliquerai comment ils se sont rencontrés, comment ça s'est fabriqué, toute cette fabuleuse galaxie autour de Ben Edwards, monsieur Mémétune. Thank you.
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0: c'est beaucoup libertaire. On est là à vous donner tous les détails. Ouais. Il y a eu plein de choses.
1: Oui, spécial consacré à Ben Edwards, alias Benj, et la galaxie sheffieldienne, cabaret Voltaire, électronique. Donc, tu as un peu le conducteur et les manettes, Monsieur Wakame.
0: Ah oui, pardon.
1: Donc, si tu peux juste m'aider.
0: Cabaret Voltaire a commencé par ça. Hein.
1: Voilà.
0: Ensuite, il y a eu Benj.
1: Alors, Benj est extrait de série expérimentale. Je crois que c'est Forms One Series, quelque chose comme
0: ça. Forms Series One.
1: C'est ça. Ce sont des improvisations sur ces machines. Dans son studio, il a collectionneur d'énormes systèmes modulaires. Donc, ces espèces de machines qui ressemblent à des armoires, en fait, avec des boutons partout, des câbles partout. Et il est devenu un expert de ces machines, par amour, en fait, vraiment des possibilités que l'on peut faire avec ces genres de choses. Et puis, si vous êtes curieux et que vous vous promenez un petit peu sur YouTube, il a une chaîne YouTube super drôle où il se présente comme un genre de scientifique. C'est vraiment une émission consacrée
0: vintage, un peu.
1: Exactement, avec des effets vidéo de télé des années fin 70, années 80. Par moment, on a l'impression de regarder Vidéodrome de Cronenberg. Et pour chaque épisode de ces séries vidéo sur YouTube, sont consacrées à la redécouverte d'une vieille machine, d'un vieux synthé dont il joue et dont il explique un petit peu tous les paramètres techniques. Donc voilà, donc ça c'était Benj en solo, parce qu'il est à la fois musicien, producteur et membre de toutes les formations que l'on va vous faire découvrir ou redécouvrir ce soir. Ensuite il y a eu John Fox. Alors John Fox est très intéressant parce que c'était le premier chanteur d'Ultravox, il est parti de la formation. Et c'est l'un des premiers artistes à avoir utilisé le synthé comme un instrument de premier plan. Et ce, un peu avant Depeche Mode, un peu, peut-être même période aussi que Human League. Ça a eu une énorme influence, c'est son album Metamatic. Par la suite, il a fait de l'ambiance. Et puis, il s'est retiré un peu de la scène musicale. Et c'est Ben Edwards et Benj qui lui ont vraiment donné envie de retravailler. Et c'est une rencontre qui a été initiée par John Fox en personne vers, je crois, le début des années 2000. Il connaissait la réputation de Benj comme collectionneur de synthétiseurs et producteur passionné par l'histoire de la musique électronique. Et en fait, il raconte à plusieurs... Enfin, Benj a été surpris de se faire contacter, de recevoir un appel téléphonique et une proposition de collaboration. Et en fait, dès le début, la collaboration de John Fox est devenue John Fox and the Math, un projet pensé comme un duo, une véritable relation artistique, en fait, et pas simplement celle d'un artiste et d'un producteur. Et John Fox décrit Benj en des termes super élogieux. Il dit qu'il est intelligent, qu'il est époustouflant techniquement et qu'il lui rappelle Connie Plank, le fameux producteur de Kraftwerk, de DAF, de Eurythmics, de Devo, de Killing Joke aussi, je crois. Et donc, c'est quand même assez étonnant puisque Connie Plank avait produit un Ultravox, notamment l'album System of Romance. Et c'est vraiment ces producteurs comme Connie Plank qui utilisent leur table de mixage et leur studio comme un instrument et comme une session de création complète et non pas comme une simple activité où on couche sur bande les prestations d'un musicien ou d'un chanteur. Il intervient même pour les structures, pour les effets sonores, pour plein de choses comme ça. Voilà, donc ensuite on a, je crois, enchaîné
0: Wrangler.
1: Avec Wrangler. Wrangler, c'est la collaboration entre Ben Edwards, Phil Winter, alias Tongue, et Stephen Malinder. Et ça s'est fait aussi comme une rencontre plutôt amicale au démarrage. En fait, Malinder connaissait Phil Winter depuis les années 80. Et ils avaient rencontré en fait Benj par des amis communs de la scène électronique londonienne, et non pas de Sheffield ou de Manchester, dont sont issus souvent tous ces musiciens. Et Phil, Benj et Stephen Malinder sont devenus vraiment les membres de Wrangler, le trio qui a depuis plusieurs années sorti plusieurs albums. Ils ont également travaillé ensemble sur Creepshow, dont on écoutera aussi des extraits. Et voilà. Ensuite, il y a eu, je crois,
0: Eric Random.
1: Eric Random, c'est ce qu'on va écouter dans quelques instants.
0: Pardon, c'est bientôt.
1: Ouais, Eric Random, pourquoi Eric Random ? Eric Random, tabliste, percussionniste, musicien électronique, qui aime beaucoup l'Inde, l'Orient, qui a intégré un peu ses influences, comme le faisait aussi Cabaret Voltaire sur leur titre Yachar, avec un côté dub, un côté électro-funk, comme le funk électronique de New York. Et Eric Random était sur scène avec Cabaret Voltaire il y a deux jours. Et c'est vraiment un des piliers et un des personnages peut-être méconnus en fait du public qui connaît pourtant l'histoire de Cabaret Voltaire. Mais ça fait partie des personnages clés de cette reformation, hommage et adieu en fait à la scène de Cabaret Voltaire. Donc on va écouter Man as Mankind. Le son est très proche, vous allez voir, c'est vraiment des siamois de Cabaret Voltaire. Et on l'enchaînera peut-être avec des choses d'une autre rencontre de Ben Edwards, Benge. C'est la rencontre avec Neil Arthur, le chanteur de Blancmange. Dans les années 80, il y avait ce groupe très poppy, très synth-pop, un peu proto-Dépêche Mode, qui par la suite s'est séparé ou a mis une pause. Et la rencontre avec de Neil Arthur avec Ben Edwards a donné naissance au duo Fader et également à la réactivation de Blancmange. Voilà, donc tout ça c'est incroyable parce que en fait Ben Edwards est le catalyseur de tout ça.
0: Ça a commencé avec quelqu'un et puis le bouche à oreille a convaincu tous les autres.
1: Exactement.
0: Et c'est pas fini à mon avis.
1: C'est pas fini puisque on terminera même la session, je vous le disais tout à l'heure, avec un tout nouveau disque, un tout nouveau projet qui s'appelle Double Speak, où on retrouve Neil Arthur de Blancmange avec Vince Clarke, ex-Dépêche Mode, Yazoo et Rageur, et Ben Edwards à nouveau. Donc c'est à la fois un producteur, un artiste musicien, batteur pour Cabaret Voltaire, mais aussi clavier pour toutes les autres formations, compositeur, patron de label, et passeur, comme une sorte de coach. Et je précisais aussi en début d'émission, ce n'est pas de la nostalgie. Il a été effectivement fan des artistes avec lesquels il travaille aujourd'hui. Il n'est pas de la même génération, il est plus jeune qu'eux. Mais il n'a pas cette relation de fanboy. Il n'est pas en train de les aduler et d'avoir cette espèce de relation comme ça, un petit peu de flagorneur. Lui, il est plutôt leur père, quoi. Dans le sens, c'est d'égal à égal. Les musiciens dont on parle sont des gens très créatifs qui sont venus le rencontrer parce qu'ils cherchaient un musicien et un producteur qui puisse collaborer avec eux et les aider aussi à créer à nouveau et à créer des choses pertinentes.
0: On va écouter Eric Random. Et
1: d'abord,
0: quoi d'autre après ?
1: Ensuite, on peut faire Fader.
0: Fader.
1: Fader, voilà. Donc c'est Neil Arthur de Blancmange avec Ben Edwards.
0: Et après ?
1: Et puis ensuite, on peut aussi enchaîner avec. Terminer avec Double Speak.
0: Tu as Creepshow, Stephen Malinder.
1: Alors oui, ben on peut écouter Stephen Malinder en solo. Donc Stephen Malinder qui n'avait fait qu'un solo de période Cabaret Voltaire et qui là, suite à sa rencontre avec Ben Edwards, a sorti deux albums, donc sous son propre nom, Stephen Malinder. On écoutera un extrait effectivement de son album Tic Tic Tic.
0: Et voilà, et puis ensuite il nous restera Double Speak et Creepshow.
1: Et Creepshow qui est aussi donc Ben Edwards, Stephen Malinder, John Grant aussi par moment. Et puis on terminera donc avec Double Speak.
0: Voilà, c'est une émission name dropping si vous avez bien...
1: Beaucoup name dropping, mais s'il y a un nom à retenir, c'est Benge, Ben Edwards et toute la galaxie Stephen Malinder de Cabaret Voltaire. Et voilà.
0: Le grand jeu de Shojin. Et tout ça, c'est grâce à la Radio Libertaire, attention. Dans Seppuku, je ne sais pas. Alors, Eric Random, tout de suite. Alors.
1: Man as Mankind.

0: Radio Libertaire, c'est beaucoup, avec Cabaret Voltaire. Extrait de cette fameuse compile 78-82, le son de Sheffield, le best-of. Attention, avec un morceau sympathique.
1: Voilà, c'était une façon plutôt pertinente de clôturer et de boucler une grande boucle. La boucle Cabaret Voltaire et Ben Edwards, Benge, qui est donc ce producteur, musicien, artiste, patron de label et également tenancier, c'est bien comme nom ça, tenancier de studio d'enregistrement.
0: Sommelier.
1: Voilà, qui a permis de réactiver les carrières de Stephen Mallinder de Cabaret Voltaire, de M. Neil Arthur ou Arthur de Blancmange, et M. John Fox, ex-Ultravox. Et tous, en fait, ont collaboré avec Ben Edwards, à la fois à la production, à la composition, en créant plein de formations que vous avez pu donc savourer ce soir. Nous, avant le Cabaret Voltaire, on a terminé avec un truc quand même tout frais, assez étonnant.
0: Nouveau, alors, ouais.
1: Voilà, c'est Double Speak. On ne l'a pas encore entendu, hein, je crois,
0: si.
1: Non
0: si. Si,
1: ah,
0: si.
1: Ah, mais tu n'as pas fait attention.
0: C'était ça.
1: Ah oui, voilà, tu vois, je suis vraiment dans l'espace. C'est une reprise de Robert Rental et Thomas Lear, extrait de leur album mythique The Bridge, qui est vraiment un album cultissime pour les gens qui aiment la musique industrielle et qui a été entièrement réalisé en home studio à une époque où les gens n'avaient pas de home studio. C'est ça qui est étonnant. Ils avaient une cuisine. Bah, Jean-Mi, Chel. Jean-Mi, Chel, Jarre, enregistré dans sa cuisine.
0: Ah d'accord. Mm-mm. Ah oui.
1: Et sur cet album, d'ailleurs, de Double Speak, tu as des reprises de Fat Gadget. Donc vraiment dans l'esprit de la bidouille, du post-punk, des gens qui ont un synthétiseur vraiment le plus basique possible, le plus cheap possible, bricole en découpant, en arrachant la partie boîte à rythme d'un orgue de salon pour faire une boîte à rythme. Et c'était vraiment le cas de Cabaret Voltaire. Tout était vraiment
0: bricolé.
1: Bricolé, petite guitare achetée dans un magasin de jouets, branchée directement sur une table de mixage sans effet, vraiment côté biscotte. Et puis agrémenté aussi beaucoup, beaucoup d'extraits de documentaires télévisés, d'extraits de films, de disques rayés ou passés au ralenti. Enfin voilà, donc c'est vraiment un projet expérimental.
0: Eh ouais, voilà, c'est terminé. Tu as fait beaucoup de concerts d'adieu, toi, je crois, ces derniers temps.
1: Bah deux, Front de 4-2 et Cabaret Voltaire, qui sont liés.
0: Tes deux groupes préférés, quand même.
1: Ça fait partie des deux groupes, ouais, favoris. Bah oui, mais parce qu'ils sont âgés, hein. Tu sais, ce sont des gens qui arrivent dans leur
0: mais grâce à
1: fin des années 60.
0: Il n'y a pas d'obsolescence.
1: Exactement. Et c'est vraiment la plus belle conclusion qu'on puisse faire, c'est que cette boucle à la fois temporelle mais aussi artistique. Il n'y a pas d'histoire de vraiment de ressucer, de faire du vieux ou du réchauffé. C'est toujours une avancée un peu hors du temps, hors des modes, avec beaucoup de singularité, beaucoup de caractère en fait dans toutes ces musiques.
0: Écoute le saxo.
1: Ouais.
0: On dirait Tuk Solomon.
1: Alors tu vois, je savais que Richard Ashkirk de Cabaret Voltaire faisait de la clarinette, mais j'avais plus souvenir du saxophone, tu vois.
0: Ah, oui.
1: Et je ne savais pas non plus, j'ai redécouvert. Ah ça, c'est Yashar, ça. Alors Yashar, ça a été un tournant pour Cabaret Voltaire. C'est la période où il quittait un peu le côté basse-guitare, petit son électronique, pour embrasser une espèce de dance un peu musclée et en même temps orientale.
0: Ah,
1: et
0: oui.
1: C'est la rencontre avec John Robbie, qui était le bras droit d'Arthur Baker, monsieur
0: de New York,
1: ouais, monsieur mixeur de producteur de Africa Bambaataa. Et d'ailleurs aussi, c'est sous l'impulsion d'Arthur Baker et John Robbie que tu as eu des morceaux comme Confusion de New Order. En fait, c'est vraiment l'influence disco, électro-hip-hop de New York sur ces groupes anglais.
0: Le hip-hop qui s'est nourri de l'électronique par Kraftwerk et autres, et qui ensuite a nourri la scène anglaise.
1: Ouais, c'est des boomerangs en fait à chaque fois, c'est très
0: et
1: amusant.
0: Et après, c'est allé où alors qui a été influencé après par New Order, par
1: Les gars de la techno, donc de les gars de Chicago et
0: oui,
1: les gars
0: c'est
1: de Détroit.
0: Vrai, c'est vrai, c'est vrai.
1: Donc moi je me souviens que Richie Hawtin me parlait de Cabaret Voltaire, bah, comme aussi Modèle 500, Juan Atkins et Jeff Mills et tous ces gens-là ont été très marqués par Front 242, par Cabaret Voltaire, par Severed Heads aussi. Mm. Et tu as aussi les gars de la techno anglaise, hein, comme Orbital par exemple, qui sont des grands fans de Cabaret Voltaire aussi. Donc voilà, tout ça c'est une grande.
0: C'est notre grande.
1: Un grand mix.
0: Voilà, c'est notre passion. On va continuer ces poucous avec des nouveautés toutes fraîches. Mais là, tu en avais aussi, je crois.
1: Ouais.
0: Mais Speedy G est revenu après, je crois, 20 ans de silence pour ce qui concerne l'album solo, on va dire. Il n'avait pas produit depuis 20 ans. C'est quand même énorme. Il est plutôt calme. Il est dans son studio à Rotterdam et il fait plutôt de la musique expérimentale. C'est Joshen Papp, le monsieur en question, et il alterne avec des musiques assez complexes rythmiquement et puis des choses ambiantes, abrasives, abstraites, avec des trucs déstructurés, tout ça. C'est assez brut, son nouvel album, et il s'intitule Walkman. Ça écoutez donc sur un Walkman CD ou cassette si vous voulez, et surtout c'est au casque qu'il va falloir écouter tout ça. C'est beaucoup libertaire. On écoute le titre de ce nouvel album de Speedy G.

0: C'est beaucoup, c'est beaucoup. Radio Libertaire, on s'est un petit peu lâché sur la fin. C'était la foire du trône. Accrochez-vous à votre manège. C'est cette fois l'album de Planetary Assault Systems. Et qui est derrière tout ça? C'est Luke Slater, juste après Joshen Papp. Eh bien, Luke Slater, lui, contrairement à son ami Joshen Papp, il a gardé un pied, voire deux, dans le clubbing. Ça s'entend un peu. Il vient de produire cet album assez classique, comme avant, qui n'a pas bougé d'une pièce, une mécanique bien huilée, comme un bon moteur de moto. La musique de ce monsieur, eh bien, nous fait danser, nous fait défiler des images, comme sur une moto, à toute berzingue. Et assez efficace, bien sûr, et puis c'est quand même le plus vieux résident du Berghain, et ça s'entend. Je crois qu'il sait ce qu'il faut faire pour faire danser les gens.
1: D'ailleurs, si tu te promènes sur le site de Houston Goot et Berghain, oui, tu peux télécharger un mix gratuitement, légalement de
0: son dernier mix
1: de Luke Slater. Je crois que c'est pas son dernier, mais c'était un genre de live historique, et c'est vraiment bien fichu. C'est
0: comme tu disais, sur le site de Berghain, de Stone.
1: Houston Goot.
0: Houston Goot
1: ou Gut?
0: Je sais pas, moi, Goot. Je sais jamais. Bon, ben voilà, on se dit au revoir. Merci beaucoup d'être resté jusqu'au bout quand même. C'est long, 2 heures.
1: Tu crois qu'ils sont restés jusqu'au bout?
0: Non, peut-être pas. Peut-être qu'on est que tous les deux.
1: T'es resté jusqu'au bout ou pas?
0: Moi, je suis resté, et toi aussi, au moins. Ouais. C'est le principal. J'ai pas d'autre musique, donc je vous dis au revoir ou quoi? Oui, au revoir.
1: Au revoir.
0: On vous laisse avec la bande sans fin.
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0: Allez.
1: Salut.
0: Ciao.

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1: Ah, ah, une belle tempête.
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Grimaud. 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Dans un match de foot, il y a autant de dangers. La boxe, c'est une chose saine. Ça fait partie.

sur non, il y a qui va faire 1 2 3 qui donc quand hein, OK, 1 2 3.

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